0: 10h10, temps universel.
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2: Edgardo Scott ou la flânerie d'un promeneur argentin.
3: En sol majeur, Yasmine Chouaki.
4: En sol majeur.
2: La question c'est, est-ce qu'il marche? Est-ce qu'il flâne? Est-ce qu'il se promène? Ou est-ce qu'il vagabonde? Et oui, je viens de refermer en sol majeur le livre d'Edgardo Scott et je m'interroge à son sujet. Né à Buenos Aires en Argentine, il semblerait qu'il soit issu d'une lignée de grands marcheurs que vous appelez parfois migrants. Il semblerait aussi que lui-même ait été pris de flânerie pour Paris. Avec Edgardo Scott, c'est aussi l'histoire d'un psychanalyste qui fait marcher sa cabeza. Freud, Lacan, Foucault ne seront jamais très loin de sa plume. L'occasion faisant le larron, lorsque vous lirez « Du flâneur au vagabond », un essai littéraire sur la marche qu'il publie aux éditions Rive-Neuve, vous cheminerez aux côtés d'Edgar Allan Poe, Baudelaire, Walter Benjamin, Cortázar ou Borges, comment dit-on avec l'accent
5: Borges.
2: Bonjour, buenos días, Edgardo Scott.
5: Bonjour, enchanté.
2: Est-ce que vous préférez marcher ou parler?
5: Marcher, oui. Sinon, chanter. Oui, j'aime bien parler, mais je crois que c'est mieux marcher, c'est sûr.
2: Pourquoi?
5: Parce que c'est une activité ludique en même temps, parce que c'est une activité légère, non, pour s'amuser du monde.
2: On va avoir l'occasion d'y revenir. On va commencer par évoquer le chanteur argentin Edmundo Rivero que vous avez programmé en sol majeur. Alors qu'est-ce qui vous fait courir, si j'ose dire, dans ce morceau?
5: Je crois que c'est une histoire de vie, et un peu cette histoire typique du tango, non, de comment un homme trouve son destin, non. Mais en même temps, la musique, c'est très joyeux. J'aime bien le tango qu'on sent un peu paradoxal dans cette chanson.
2: Et le titre?
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1: Des applaudissements sur RFI pour l'élection de Raoul Ricardo Alfonsín. On est en 1983 où vous avez 5 ans. Ça reste un souvenir marquant pour vous.
2: Oui, absolument. C'est même un de mes premiers souvenirs. C'est curieux parce que beaucoup de souvenirs de mon enfance sont plutôt liés à des événements publics que familiales. Et dans ce cas, j'avais presque 6 ans. Et je me souviens de la campagne, des jours de votation, donc tout ça, j'avais 6 ans.
1: Alors, faut peut-être juste préciser que c'était le premier président élu démocratiquement après la dictature militaire.
2: Exactement.
1: En même temps, un petit garçon de presque 6 ans rentrait pas forcément dans ces considérations, mais je m'adresse là aux psychanalystes. Est-ce qu'il y a dans votre psyché, vous me pardonnerez le jargon, une marque politique indélébile en vous?
2: Oui, c'est sûr, oui. C'est une chose que je constate, non, à travers de mon histoire, selon le temps qui passe. À chaque fois, je constate que oui, que toujours c'est un intérêt, non, mais justement pas la politique en termes de parti politique, on dirait, sinon de l'intérêt commun, de préoccupations sociaux, etc. Non, pas de l'ordre de la militance,
1: oui,
2: en ce sens. Non,
1: l'impact du politique sur nos vies.
2: Oui, exactement. Oui, exactement.

0: 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Et vous né?
1: Ah, sous quelle étoile?
2: Je crois que sur l'étoile de la constellation de, comment ça s'appelle en français, Aquario. Parce que je suis né en Chambier, donc je pense à ça.
3: Bon, vous êtes né en tout cas en banlieue de Buenos Aires en 1978. Oui. Et vous savez, en France, quand on parle de banlieue, vous le savez maintenant parce que vous êtes installé depuis quelques temps, on a souvent l'image des cités. C'était comment alors la banlieue chez vous?
2: Je dirais que à Buenos Aires, c'est en même temps plus précaire, non? Il y a plus de pauvreté. Mais quand je suis né là-bas, il y avait des hommes presque de la campagne, non? C'est-à-dire des chevals dans la roue, non? Évidemment, c'était vraiment différent, non? C'était comment vivre dans le monde d'avant.
3: Donc, il y avait l'électricité, il y avait l'eau.
2: Oui. Ça,
3: c'est
2: oui.
3: La question quand même.
2: Ça, oui. Mais par exemple, pas de téléphone. C'était pas facile le téléphone encore.
3: Ici non plus, hein. Enfin, il y a pas si longtemps.
2: Non.
3: Pourquoi est-ce que vous dites que vous avez le sentiment d'être issu d'une double immigration?
2: Oui, parce que je pense à mon père et à ma mère. Et de certaine façon, dans la ligne de mon père, c'est très présent l'immigration irlandaise, que c'est une immigration européenne typique, dans le sens que, comme vous savez, en Argentine, on est fait de migration européenne. Mais par rapport à ma mère, c'est plutôt le fait de que ma grand-mère, elle est venue d'une province à l'intérieur du pays, non? Et ça a une signification importante aussi pour les Argentins,
3: non? Oui.
2: Donc, parce que justement, il y a toujours, en parlant de la politique, c'est très concentré à Buenos Aires. Buenos Aires, c'est une chose, c'est une grande ville, non? Très européenne dans ses aspirations, au moins, non? Et l'intérieur, c'est très vaste, non? Parce que c'est un pays vraiment grand, non? Et avec beaucoup de liens aussi avec les indigènes, non? Donc, c'est vraiment deux mondes très différents, non?
3: Donc, moins d'imprégnation européenne dans le...
2: Absolument.
3: Dans l'Argentine profonde.
2: Oui, absolument.
3: Qui dit double immigration? Est-ce que ça veut dire double culture pour vous?
2: Oui, effectivement. Donc, les deux familles étaient vraiment différentes. La famille de ma mère, la famille de mon père. Ça représentait un peu, non, de voir des lignes très différentes ou opposées.
3: Sur des questions idéologiques, religieuses?
2: De formes de vie, oui, peut-être idéologiques aussi, de modes de vie surtout, des habitudes, des traditions culturelles.
3: Être issu de cette double immigration, donc irlandaise d'un côté et alors espagnole de l'autre.
2: Oui.
3: Est-ce que ça faisait de vous un migrant potentiel, Edgar?
2: Évidemment, un étranger. Oui, la condition d'être un peu étrangère, même si j'habitais à Buenos Aires jusqu'à 38 ans. Mais toujours, j'avais le fantasme, on dirait, de partir, non? De quitter Argentine, de quitter Buenos Aires.
3: En même temps, c'est une Argentine qui, vous l'avez dit, est imprégnée vraiment de racines européennes très, très profondément. Donc, ce fantasme, il se tournait vers l'Europe. Vous souhaitiez avoir une expérience de vie en Europe.
2: Oui.
3: Et
2: oui.
3: La question, c'était dans quelle Europe? Et finalement, vous avez atterri à Paris et pas à Londres, alors que Londres, l'une de vos villes de cœur.
2: Oui, finalement, c'était ici, à cause de circonstances personnelles, on dirait, non?
3: Amoureuse,
2: effectivement. Et de la
3: enfin,
2: sarde de la
3: vie. Vous avez rencontré en même temps une femme argentine à Paris.
2: Exactement, oui. Une chose un peu miraculeuse. Mais oui, au début, je voulais m'installer à Londres. Peut-être parce qu'il y a beaucoup de choses liées à, soit à la musique, soit à la langue, soit...
3: L'Irlande est pas loin.
2: Oui, mais un jour, j'ai vu pourquoi même j'adorais Londres, parce que finalement, il y a une rivalité entre les Anglais et les Irlandais.
3: Oui.
2: Et néanmoins, chez vous, un jour, je me souviens qu'à l'aéroport, comme une épiphanie, que finalement, la famille de mon père, ils sont arrivés quand encore l'Irlande appartenait à Angleterre.
3: Oui.
2: Donc, à mon avis, c'était finalement une question de la langue. Même en Argentine, il n'y avait pas la distinction entre irlandais ou anglais, c'était anglais, on dirait, parce qu'ils parlaient anglais. Donc, évidemment, c'est plus lié à la langue et à la culture, finalement, qu'à un pays ou l'autre, non?
3: Alors, l'être parlant que vous êtes, cher Edgardo, il va aussi un jour se retrouver en terre lacanienne.
4: Ce que j'entends par là Et ceci, un discours, c'est cette sorte de lien social qui, chez ce que nous appellerons d'un commun accord, si vous voulez bien, l'être parlant, ce qui est un pléonasme, n'est-ce pas? C'est comme parce qu'il est parlant qu'il est être, puisqu'il n'y a d'être que dans le langage.
3: Voilà, une lichette soit crispante, soit délicieuse. Hein, c'est selon de cette fameuse conférence de Louvain donnée en 1972. On avait le temps hein, à l'époque, enfin Lacan surtout. Donc par la star de la psychanalyse, ce fameux Jacques Lacan. Alors je me suis laissé dire, on le sait, qu'il y avait des psys en fait à chaque coin de rue en Argentine et que Buenos Aires était la patrie symbolique de Jacques Lacan. Et j'ai regardé un petit peu plus loin. En 2016, l'OMS, l'Organisation Mondiale de la Santé, dénombrait 222 psys pour 100 000 personnes, soit au moins 4 fois plus qu'en France. Donc il y a un véritable attrait pour le divan en Argentine. Chez vous, comment il est né cet attrait? Je ne sais pas si d'ailleurs c'est le mot.
2: Avant tout, je pensais en écoutant Lacan qu'il est tellement théâtral, non? Évidemment. Et bon, c'était une rencontre vraiment magique, presque, parce que quand je suis allé à l'université, c'est là où j'avais la matière de psychologie, et la matière de psychologie avait une ligne seulement de la psychanalyse. Et justement, cette professeure, elle est devenue mon analyste pendant 20 ans.
3: Donc, c'est possible, ça?
2: Oui. Le transfert est toujours mystérieux. C'est-à-dire que dès le départ, non, j'ai trouvé la psychanalyse, et j'étais fasciné par ce discours, par cette expérience, et que ça m'aidait à lire autrement. Toujours, je dis que ma formation en tant qu'écrivain, c'est, je dirais, très classique par rapport à ma famille, la bibliothèque, tout ça, non. Et je crois que le deuxième élément un peu particulier, c'est avoir la psychanalyse et la musique. Donc, ce sont les deux éléments que j'ajoute, on dirait, à ma lecture conventionnelle, je pourrais dire, en tant qu'écrivain.
3: Alors, c'était justement ma question. En quoi la psychanalyse, surtout, on va dire, la version lacanienne, on rappelle sa fameuse phrase « l'inconscient est structuré comme un langage », en quoi la psychanalyse, cette psychanalyse-là, parce qu'il y a, il y a beaucoup de courants, a été une sorte de marchepied pour vous vers l'écriture?
2: Oui, maintenant, justement, cette année, ça fait 25 ans que je travaille en tant que psychanalyste, non, et que je m'ai gradué, on dirait. Je crois que finalement, c'est toujours la présence de l'inconscient, la manière à lire quelque chose que c'est toujours un peu à l'envers, non, que c'est un peu caché, ou de l'omission, de, non, ce genre de choses, plutôt que, par exemple, par rapport à Lacan, le jeu de mots. Non, de la langue.
3: Les lapsus.
2: Oui, le lapsus et tout ça. Je crois que c'est un peu exagéré, la lecture lacanienne, par exemple, dans ce sens. Non? Finalement, la psychanalyse est très liée à la traduction, à la lecture en soi. Le fait de lire, c'est déjà un acte qui implique la question inconsciente.
3: Alors, dans votre trajet, il y a la musique, on y reviendra, mais donc la psychanalyse, il y a la philosophie aussi, vous ne détestez pas,
2: pourquoi pas,
3: lire un certain Michel Foucault, on aura peut-être sa voix en sol majeur, qui sait. Est-ce que vous avez hésité à un moment donné entre le psychanalyste qui doit soigner et le philosophe qui éventuellement doit déranger?
2: Pas forcément, parce que je crois que la psychanalyse, et ça c'est, je comprends, pour, même pour les patients, certaines fois, ils sont dessous, je dirais, de l'expérience de la psychanalyse.
3: Très souvent, on a la sensation de jamais être soigné, vraiment.
2: Oh, absolument. Est-ce que je dirais qu'il faut soigner rien? C'est-à-dire qu'il s'agit de savoir, non? Je crois que c'est une pratique de savoir.
3: Connaître et savoir, ce n'est pas guérir ou en tout cas réparer?
2: Pas forcément du tout. Et c'est pour ça que pour guérir, Il y a beaucoup de thérapies, non, différentes de la psychanalyse. Il y a même des autres choses à faire, la croyance, la foi, je sais pas, des choses avec le corps. Non, il y a tellement de choses pour se sentir mieux,
3: oui,
2: on
3: mais
2: dirait,
3: alors,
2: non?
3: Docteur, parce que oui. Ça coûte cher quand même cette affaire-là. À quoi sert la connaissance finalement?
2: Effectivement, ça sert, non? Ça sert pour améliorer l'expérience de vivre. Je crois que c'est comme si on pourrait dire à quoi sert la lecture. Et quand on parle de l'utilité, on dirait bon, c'est pas l'utilité d'une table. Il y a une phrase que j'adore qui dit les causes plus importantes sont les causes perdues, non? Les autres sont de business.
5: On dirait qu'ils ont pris la poudre de Stampede, hein, patron?
6: C'est quoi prendre la poudre d'escampette?
7: P comme poudre. Ok. P comme poudre d'escampette.
3: Alors, quel effet vous fait cette expression? Prendre la poudre d'escampette, Edgardo Scott?
2: Je ne sais pas si j'arrive à comprendre. Qu'est-ce que c'est poudre de?
3: D'escampette, c'est se barrer, fuir.
2: Oui. J'aime bien fuir. C'est bien fuir.
8: Étant aveugle, il y a 84 ans, étant capable de lire, d'écrire aussi, je ne peux que dicter, il ne me reste que le voyage, et je suis sûr de sentir le pays, quoique je ne le vois pas.
3: Oui.
8: Mais je m'en fais des images, sans doute fausses, mais j'aime beaucoup voyager, j'aime beaucoup sentir le pays.
3: Interviewé par nos amis de France Culture, ça se passe toujours sur RFI, on est en 85 avec un aveugle à qui, je cite, il ne reste que le voyage, mais... il est capable, ce voyage, de le ressentir en étant aveugle. Que vous inspirent les propos de votre compatriote Borges?
2: Bon, imaginez-vous que la relation avec Borges, pour un écrivain argentin, c'est presque familial.
3: Mais c'est intéressant, cette histoire de cécité. Il est aveugle.
2: Ouais.
3: Et avec cette cécité, il vit le voyage
2: d'un point de vue de ressenti différent. C'est très poétique. Mais Borges était très malin dans le sens de profiter beaucoup de choses pour créer, non, son image d'écrivain sage et ses comparaisons avec des autres célèbres aveugles, non. Donc, toujours je l'entends et je sais que, pas qu'il ment, non, mais qu'il y a une construction, il gardait bien son image.
3: Qu'est-ce qu'on appelle du côté de Rio de Plata, donc en Argentine, des, je ne vais pas le dire avec l'accent, des opas?
2: Opas, oui. Bon, ils sont de connards, on dirait, non?
3: Des connards.
2: Oui, pourquoi pas. Mais en même temps, c'est un mot particulier qu'on n'utilise pas de manière fréquente. C'est un anachronisme.
3: On rencontre des connards sur des trottoirs en Argentine?
2: Pourquoi pas, oui, comme partout.
3: C'est
2: ici
3: quoi
2: aussi.
3: Un connard sur un trottoir?
2: Oui, bon, on dirait que le connard, c'est ceux qui freinent la marche, qui s'arrêtent, non, qui sont comme des obstacles, ou qui regardent le portable. Et évidemment qu'on aime bien marcher sans un obstacle, non?
3: Alors, votre livre paraît dans un moment incroyable, hein, où l'état du monde est quasiment terrifiant. L'inquiétante question du climat, le retour en force des extrêmes droites, de multiples guerres d'ordre colonial, le droit international qui est en train de devenir un concept obsolète. Et vous, Edgardo Scott, avec Du flâneur au vagabond, vous nous faites marcher. Alors, est-ce que le monde, selon vous, je m'adresse à l'auteur et au psychanalyste peut-être, est-ce qu'il a besoin de renouer avec ce que vous appelez la marche?
2: Je crois que justement, c'est une expérience personnelle, sensorielle, et qu'effectivement, dans ces mondes où on est un peu captivé par les écrans, évidemment, récupérer une activité sensorielle comme la marche est tout simplement marcher 100 mètres dans le quartier, dans le coin, non, et voir un peu le monde qui est là à côté de nous et pouvoir l'explorer. C'est une activité tellement simple que néanmoins, nous, les gens ne font pas. Et par exemple, l'idéologie du corps, c'est courir. On voit le runners, les gens qui courent pour améliorer son aspect physique, pour santé, on dirait.
3: Jogger.
2: Oui, oui, exactement. Et néanmoins, pas marcher.
3: Alors, c'est un essai littéraire sur la marche qui paraît aux éditions Rive-Neuve dans la collection Pépite, où l'on apprend que c'est divisé en plusieurs chapitres, mais ouais. On peut s'arrêter évidemment sur deux ou trois, où l'on apprend que le flâneur est un dandy, le promeneur un paysage intérieur, le vagabond un zombie. Alors, quelle nuance vous faites sérieusement entre flâner, se promener, vagabonder?
2: Ce sont des catégories différentes, non? Ce sont des manières pour moi d'aborder la figure de ce qui marche, non? Ce sont des catégories poétiques, pas forcément scientifiques, on dirait, non?
3: Oui.
2: Clairement. Donc, à mon avis, le flâneur, aujourd'hui, c'est comme justement une image du 19e siècle, aristocrate, non? On a cette idée. Non, des terrasses de Paris, justement.
3: C'est un acte gratuit et oisif.
2: Oui, mais en même temps, je crois que le flâneur, aujourd'hui, c'est une image littéraire, non? Plutôt qu'une réalité. Je crois qu'aujourd'hui, on ne peut pas trouver quelqu'un en tant que flâneur. Ça, c'est un acteur, une performance. Promener, par contre, non. Je crois que peut-être, justement, c'est une activité qu'encore on fait, non? Parce que quand on se promène, on sait qu'on va faire quelque chose, on va faire la course.
3: On va promener le chien.
2: Oui, promener le chien, non? Et on fait toujours l'aller-retour, non? L'aller-retour chez
3: nous. Ah oui, il y a l'idée du retour.
2: Exactement. Ça implique le retour.
3: Alors que le flâneur, il n'a pas de début, il n'a pas de fin, il n'a pas de but.
2: Exactement, non. Il est là dans le monde pour donner son image au monde. Et les vagabonds, je crois que c'est un peu plus mystérieux. Peut-être c'est partir sans savoir où on va arriver. Donc justement, l'idée de vagabond, c'est n'avoir pas une destination.
3: Oui, ou être peut-être en rupture avec la société.
2: Aussi, s'éloigner de la société, non, s'éloigner du monde et justement ne pas s'installer, changer de destin.
3: Ce qui est intéressant dans votre livre, c'est que sous votre plume, marcher nous permet de renouer avec de nombreuses figures littéraires. La première d'entre elles étant Edgar Allan Poe et sa fameuse nouvelle L'homme des foules. Cet homme misérable qui n'est à l'aise en fait qu'au milieu de la foule. Alors, pourquoi vous le faites rentrer dans la catégorie des flâneurs, cet homme des foules?
2: Parce que c'est très lié aux images littéraires. Et cette image littéraire de Poe, je crois qu'il a inventé un peu cette image de la foule, de marcher, mais marcher vite dans la foule, que c'est une image qui participe de notre réalité encore actuelle, de marcher sans voir rien. Cette image un peu terrifiante de vivre sans s'arrêter, sans réfléchir, non, sinon tout le temps marcher, mais vite.
3: C'est drôle parce que si Edgar Allan Poe nous écoute, on pourrait dire que son homme des foules s'est transformé en foule d'individus.
2: Exactement, non, comme une marée.
3: Si on avance malheureusement à pas de fourmi dans votre essai, Edgar de Scott, on tombe sur le chapitre promeneur et sur le cas d'un certain Robert Walser.
2: Ouais. Robert Walser, oui.
3: Écrivain suisse, 1878-1956, et c'est page 46.
9: J'étais moi-même devenu un intérieur et je me promenais dans une sorte d'intérieur. Tout l'extérieur est devenu un songe. Ce qui jusque-là était compréhensible est devenu incompréhensible. Le promeneur de Walser n'est pas quelqu'un d'introspectif. Il est encore moins un observateur. En réalité, il a réussi l'alchimie des images. Ces images intérieures sont immédiatement extérieures et vice-versa. Il a nié, il a refusé le monde. Rien ne l'interpelle, rien ne l'émeut. Il a transcendé le monde. On pourrait dire que rien ne le touche. Il n'y a pas de commotion intérieure, ou au contraire, tout est déjà commotionné. Et dans son échange, le monde ne peut rien ajouter. C'est pour cette raison qu'il y a un effet et un désordre qui ressemblent au délire. Un délire aimable, pas un délire désespéré. Et c'est pour cette raison que le promeneur marche exalté et heureux, tel un avion au-dessus des nuages qu'aucune tempête ne pourrait toucher, comme une métaphore simple.
3: Du flâneur au vagabond, donc c'est signé Edgardo Scott dans cet en sol majeur. Et dans ce chapitre que vous consacrez au promeneur, on trouve du beau monde. On trouve Rimbaud, Virginia Woolf, Jean-Jacques Rousseau évidemment, avec des mobiles de promenade toujours différents. Dans cet extrait-là, vous faites référence à Robert Walser. Ça m'a frappé, ça m'a marqué en lisant ce passage, parce que vous en dites quelque chose qui nous parle. Vous dites que c'est un promeneur qui abandonne sa cause.
2: Oui, parce que finalement, peut-être se promener, c'est être un peu concentré à soi, à la réflexion de peut-être à partir de quelques stimules extérieurs, mais toujours pour réfléchir, non? Je crois que quand on se promène, on sait qu'on va revenir. C'est comme en boucle, finalement. Je crois que cette forme, la forme de boucle, ça fait partie de l'expérience de se promener, non, même dans la pensée.
3: Mais dans le cas de Robert Walser, c'est par exemple abandonner sa cause, c'est abandonner ses responsabilités d'une certaine manière. C'est valable pour chacun d'entre nous, hein. Ça peut être même la mère de famille qui est fatiguée, épuisée.
2: Oui, et qui à un moment
3: abandonne la maison, abandonne les responsabilités. Vous allez même jusqu'à penser à Arthur Rimbaud qui a quitté la France pour l'Afrique, l'Éthiopie, lui aussi. Il abandonne quelque chose d'une cause.
2: Bon, dans le cas de Rimbaud, peut-être il abandonne, on dirait, le monde littéraire parisien. Et néanmoins, ses traces terminent de produire la figure littéraire de Rimbaud. Donc, toujours, il faut se méfier des écrivains, non? Parce que toujours, un peu, les actions des écrivains, même les actions pas littéraires, sont littéraires. Oui. Non? Donc, c'est un peu comme ça.
3: Il faut se méfier de vous, hein. Mais ça,
2: absolument.
3: C'est un analyste qui marche, qui nous fait marcher aussi. Et ce Robert Walser, il est frappant parce qu'il a fait plusieurs séjours en hôpital psychiatrique. Mm-hmm. Et il y a eu chez lui une marche ultime.
2: Oui, sur la neige. Il est mort sur la neige. Parce que il voulait pas mourir dans l'hôpital, non? Sinon, sortir de l'hôpital et mourir à ciel ouvert, on dirait, non? Sur la neige, il est mort comme ça. Il y a des photos même.
3: Oui, très touchante et presque dérangeante, mais et poétique en même temps.
2: Le poète sur la neige.
3: Exactement, non, les bras en croix dans la neige.
2: Ouais.
3: Et c'est incroyable parce que vous le dites d'ailleurs, marcher, c'est aussi marcher vers la mort.
2: Oui, on dirait un dernier acte, non? Si c'est possible, pourquoi pas, non? Mourir debout.
3: Est-ce que c'est un acte politique, en fait, que de marcher? Puisque vous dites, Edgardo Scott, que c'est aussi mettre en place un rapport entre le national et l'étranger.
2: Oui. Je crois que, surtout aujourd'hui, que le nationalisme sont tellement exagérés, de certaines façons, je crois qu'il y a une humilité, je dirais, à marcher et à récupérer certaines coordonnées personnelles au-delà, justement, de l'idéologie. Aujourd'hui, tous les actes sont un peu surveillés par l'idéologie, non? C'est comme si on est toujours examiné à voir comment on doit vivre selon quelle idéologie. Et ça me pèse un peu, non?
3: Bon, ce regard, en tout cas, que vous portez sur les marcheurs et autres flâneurs, il peut me rappeler le travail du sémiologue Roland Barthes, que l'on chérit par ici, et qui dans Mythologie analyse les mythes de la vie quotidienne moderne, française hein, en tout cas. Alors un exemple donné dans cette archive de 1957 dans l'émission Lecture pour tous, celui du catch.
10: À une époque je suis allé très souvent au catch, surtout dans une petite salle assez populaire qui est l'Élysée Montmartre.
11: Oui.
10: Et j'ai toujours été très frappé par le fait que ce spectacle dit sportif, n'est-ce pas, en réalité recoupait assez ce qu'on connaît par exemple de la Commedia dell'arte, n'est-ce pas. C'est une sorte de scénario sur lequel les catcheurs improvisent des épisodes. Mais tous ces épisodes et ce scénario ont à mon sens un sens essentiellement moral, c'est-à-dire qu'il s'agit de mimer, d'improviser les images ancestrales en quelque sorte du combat, avec la figure de la justice, du triomphe, de la défaite, du supplice, et surtout alors essentiellement du paiement. C'est pas le cas. La justice du catch est une justice du paiement. On entend très souvent le public crier « fais-le payer ». Il s'agit de faire payer le salaud.
11: Que pensez-vous du bifet, Pomme Frites ?
2: Ah oui.
3: Les amoureux de Roland Barthes connaissent par cœur hein, cette archive où il explique en quoi le beefsteak frites, le savon, le catch, donc on l'a entendu, l'abbé Pierre aussi, c'était il y a donc très longtemps, sont des représentations collectives. Vous êtes proche, vous diriez, vous vous sentez proche de cette démarche, Edgar de Scott ?
2: De la démarche barthésienne, on dirait. Oui, absolument. Je crois que, comme beaucoup des écrivains, philosophes, intellectuels, argentins, on a volé à Barthes beaucoup de choses, non ?
3: Vous lui avez volé quoi, alors ?
2: Je crois un peu cette méthode d'utiliser l'association libre, on dirait, cette méthode psychanalytique pour écrire, que Barthes a fait une utilisation géniale, non? De partir d'un objet et associer avec ses expériences, ses souvenirs, ses lectures politiques, non? Et à partir de ça, mêler un peu tout. Et c'est pour ça que l'écriture de Barthes est tellement surprenant, même si on dirait que il s'agit pas d'une écriture de fiction. Et néanmoins, à travers ces essais, on le lit d'une manière comme si on lit une écriture de fiction.
3: C'est une écriture sur l'écriture.
2: Exactement. Mmh. Oui, oui, oui.
3: Du coup, vous faites effectivement des associations en utilisant à la fois de la littérature, des souvenirs personnels, de la poésie, du cinéma, de la musique populaire aussi. Au bout, on en arrive à une forme de conclusion sur cette figure du marcheur, flâneur, promeneur du 21e siècle qui serait... littéraire essentiellement.
2: Je crois que finalement, comme beaucoup de fois, je ressens que j'écris sur des choses qui se sentent presque des anachronismes. Non, ce sont des figures en extinction.
3: Je vous dis, le monde est à feu et à sang, et vous nous parlez des marcheurs.
2: Oui. Exactement. Donc, je me retrouve un peu comme ça.
3: Oui, mais le psychanalyste ou l'amoureux de la philosophie nous dit quelque chose en même temps sur ce 21e siècle à travers la marche. On ne marche plus. Ça veut dire quoi ?
2: Je ne sais pas forcément ce que ça veut dire, mais c'est le négatif de ce monde. Comment dire ? En termes politiques, c'est comment abandonner la réalité matérielle. C'est un peu une folie, non ? Une condamnation, non ?
3: Alors, vous êtes ancré dans la culture française, en tout cas dans les références françaises. On a parlé un tout petit peu de Barthes, Foucault peut-être, Lacan évidemment. La question, c'est jusqu'où vous êtes ancré dans cette culture française. On peut s'attarder une seconde sur le titre en français de cet essai, Du flâneur au vagabond. Est-ce que c'est proche de la version espagnole ?
2: Pas du tout. Parce que justement, en France, si on met sur Google marché, il y a le randonnée et sinon le parti de Macron. Donc, ça, c'était la première association. Non, donc, à partir de là, il y avait la possibilité d'utiliser les autres catégories, promener, flâneur, mais je croyais que ça faisait un peu, comment dire, seulement prendre une partie du livre pour la totalité du livre.
3: Non, en espagnol, c'est quoi le titre alors ?
2: Caminantes.
3: Qu'on traduira ?
2: Justement, que ça pourrait être marcheur. Mais parce que en espagnol, caminantes, c'est un mot très vaste, comme on inclut toutes les catégories. Non.
3: Si on était lacanien, on dirait l'être marchand.
2: Exactement.
3: Après l'être
2: pourquoi
3: parlant.
2: Pas. Pourquoi pas ?
3: Ça vous dirait d'être en version originale, une petite minute en sol majeur ?
2: Oui, bien sûr. Mi madre nos prohibía caminar para atrás.
3: Ma mère nous interdisait de marcher à reculons.
2: Porque eso hacen los muertos, nos decía.
3: Car c'est ce que font les morts, nous disait-elle.
2: ¿De dónde habrá sacado aquella idea ?
3: Où a-t-elle trouvé ça ?
2: Tal vez de alguna mala traducción.
3: Peut-être dans une mauvaise traduction.
2: Los muertos finalmente no caminan hacia atrás.
3: Finalement, les morts ne marchent pas à reculons.
2: Sino más bien detrás de nosotros.
3: Mais plutôt derrière nous. Comment vous vous sentez aujourd'hui dans cette langue de Molière, Edgar de Scott ? Vous êtes ici depuis presque 10 ans maintenant.
2: Étrangère, toujours un peu étrangère, mais un peu résignée. Oui, pourquoi pas. Comment j'accepte cette condition, j'accepte le difficulté de l'accent, la difficulté de compréhension, de moi comprendre, d'être compris.
3: Étranger ou visiteur? Parce que c'est, vous voyez, les connotations sont pas les mêmes.
2: Étrangère, je crois. Étrangère, c'est un peu plus fort à mon oreille, moi, non? Parce que visiteur, c'est, on va partir à nouveau, non? Et maintenant, je suis installé ici, j'ai un fils ici, donc, évidemment, il y a un lien très fort. Non, et même à l'avenir. Et même, je sais que si un jour, par exemple, je pourrais vivre à Buenos Aires ou à un autre endroit, toujours la présence de la France et la langue française serait là. En même temps, sentir que je suis un étranger, ça me plaît. Je me sens un peu bien avec cette condition. Mais en même temps, c'est vrai que quand je suis en Argentine maintenant, je me sens aussi un peu étrangère. Peut-être là-bas, oui, je suis pour visiter, non? Mais pour écrire cette condition, la condition étrangère, c'est une condition en soi très utile. En venant de nulle part, non? Et en allant de nulle part. Sinon, de, justement, d'habiter un peu la littérature, d'habiter les textes, d'habiter les mortes qui sont là, toujours le fantasme. Donc, je me sens à l'aise avec cette expérience.
3: Visiteur, étranger, encore une petite question sur ce livre du flâneur au promeneur. C'est bon pour le cardio, hein, votre livre d'ailleurs. Selon les villes qui sont les vôtres, Buenos Aires, Londres comme un rêve, Paris au quotidien, est-ce que finalement, Edgar de Scott, vous diriez que vous êtes un marcheur, hein, sans connotation politique, hein, un flâneur ou un promeneur?
2: Un marcheur, un walkman. Parce que
3: il y a un chapitre Walkman.
2: Oui,
3: hein.
2: Oui.
3: Vous
2: oui,
3: avez c'est... encore un Walkman?
2: Oui, oui. Je me trouve un Walkman. Je marche toujours en écoutant de la musique, non? Ou même des entretiens, je sais pas. Mais je crois qu'il y a un peu ça, cette connexion toujours avec la musique, même si je marche.
3: Et c'est quoi alors? Quelle est la nuance entre le Walkman et le promeneur?
2: Je crois que avec la musique, c'est comme si on améliore un peu la vue de la ville.
3: La non? réalité.
2: C'est, la réalité, non? C'est comme si c'est un filtre. C'est un filtre qu'on utilise, non? Et c'est le filtre musical.

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2: On est très très loin du tango d'Edmundo Ribeiro qui ouvrait cette en sol majeur. Est-ce qu'on serait dans votre garage? Edgardo Scott.
3: De certaine façon, pourquoi pas,
2: façon.
3: Oui, oui. On a commencé, tous les musiciens, on a commencé sur le garage.
2: Voilà, ça c'est votre
3: rock
2: groupe
3: band.
2: Qu'on entend, le groupe
3: oui,
2: Aparté.
3: Oui. Je dirais le dernier groupe que j'ai eu en Argentine, mais même, on dirait le plus important, parce que j'ai pu enregistrer deux disques, parce qu'en plus c'était ma musique, post-punk et tout ça, c'était la musique de ma jeunesse, je dirais, la musique de ma génération, non, etc.
2: Le rock, vous diriez, c'est toujours a toujours la même vigueur, la même force en vous. Vous êtes toujours
3: C'est en extinction, c'est en train de disparaître, on dirait,
2: le
3: rock,
2: extinction.
3: Non, oui, en extinction, oui. On voit le rock star, elles sont toutes du papy, non,
2: de oui. Mick Jagger, il doit avoir 80
3: mort,
2: ans aujourd'hui.
3: Oui.
2: Donc le rock, non, ça ne va pas avec le vieillissement, c'est ça, ça vieillit mal, vous diriez?
3: Oui, c'est sûr, mais en même temps, c'est vrai que si on entend la musique de 70, même de 60, il y a quelque chose de très vital dans l'esprit du rock, non, très contre-culturel. Et j'aime bien ça. Et je crois aussi que c'était un moment où encore la musique, même le rock, c'était comme une synthèse de la musique classique. Aujourd'hui, c'est très difficile à voir ça dans la musique, non? C'est de la musique de machine, de la musique très basique, on dirait, par rapport à la musique classique.
2: Bah, c'est fou ce qu'il y a dans la tête d'un Edgardo Scott. Tiens, écoutez.
4: Et notre projet, c'est plutôt essentiellement un projet critique. Je crois que ce qu'il faut faire, c'est simplement, beaucoup plus tôt, exaspérer notre sensibilité de tous les jours plutôt que de rêver une autre forme de société. Il faut repérer dans notre société actuelle tous les points où l'exercice du pouvoir est en effet pour les gens qui subissent ce pouvoir intolérable ou inacceptable. Il faut partout où nous sommes en quelque sorte opprimés, réprimés, blessés, il faut là se révolter, il faut là opposer à l'exercice du pouvoir le droit à la révolte. Quant à être pape du structuralisme, je ne suis malheureusement pas structuraliste et heureusement je ne suis pas pape.

0: doux mélange signé Thibaut Baduel, mais il est rentré dans votre tête à vous, Edgardo Scott, un doux mélange de musique, de pensée et de cinéma. Décryptage.
1: C'est drôle d'écouter Foucault avec cette musique, mais pourquoi pas. Bon, ça c'était peut-être un de mes premiers films, non, qui m'a touché. Non,
0: Midnight Express.
1: Oui, absolument. C'était un peu la première fois que j'ai vu un film. J'accompagnais ma mère, je me souviens, le samedi très tard, midnight, et il y avait toujours des films argentins, non, et c'était justement le début de la démocratie, donc c'était des films vraiment pour adultes. Et c'est-à-dire que j'ai un lien avec le cinéma très tôt, mais néanmoins, l'expérience de voir Midnight Express, je le retiens comme une expérience qui m'a marqué d'une certaine façon.
0: Spécialement la scène de fin là dont on entend la musique.
1: C'est extraordinaire parce que c'est pouvoir récupérer la liberté.
0: Oui, il a été donc incarcéré de très nombreux mois dans la pire des prisons turques. Parce qu'il détenait de...
1: Et évidemment, symboliquement, au-delà de la question de tout ça, c'est un peu l'expérience de la torture, de la terreur, non? Et finalement, pouvoir sortir de ça, non? Récupérer la liberté, récupérer sa vie, non? C'est une valeur, pour moi, toujours, la liberté, non? Et même, je crois que ce n'est pas un idéal, c'est-à-dire, ce n'est pas abstrait. La liberté, c'est toujours se libérer de quelque chose qui peut être oppressif, non?
0: Et donc, le bassiste que vous êtes, que vous étiez, je ne sais pas, il est très amoureux du piano, surtout quand c'est Daniel Barenboim qui joue du Mozart.
1: Oui, j'adore le piano. Presque toutes les nuits, j'entends le piano avant de dormir. En plus, maintenant, mon enfant, mon fils, il joue du piano, donc je suis là toujours comme le père pour l'aider avec le morceau et tout ça, oui.
0: Vous avez, Edgardo, aujourd'hui un petit point commun avec Borges et Cortázar. On n'en a pas parlé, c'est aussi un autre auteur argentin très important. C'est que vous êtes, vous aussi, un Argentin à Paris.
1: Oui, surtout avec Cortázar, non? Que c'est comme l'écrivain argentin typique, qu'il semble qu'il est né aussi, qui appartient à la culture française.
0: Est-ce que cette expérience européenne que vous attendiez, que vous fantasmiez il y a quelques années, elle est positive?
1: Oui, absolument positive. Je suis plus dur, plus coriace, non, ici, comment est devenu plus dur dans ce sens, fatalement, parce que l'expérience de migrer, l'expérience de s'adapter, l'expérience de pouvoir travailler ici et tout ça, c'est très dur. Mais maintenant, on dirait que le pire est passé.
0: Et derrière, mais ça ne vous rend pas nostalgique?
1: Pas du tout, je ne suis pas nostalgique.
0: Vous n'aimez pas seulement ce concept de nostalgie.
1: Non. Dans la littérature, je crois que la nostalgie, c'est une forme poétique. Il y a beaucoup d'écrivains, Stefan Zweig, même Proust. Non, il y a une nostalgie chez Proust. Mais pour vivre, non, pas du tout.
0: En tout cas, toute cette vie reste...
1: Toujours en marche.
0: Mais pas encartée. Tout ça reste ce qu'on va appeler une divine comédie.
1: Oui.
0: Ça s'appelle un enchaînement de radio, ça. On va se quitter avec ce groupe, mais ça, c'est votre petite filiation irlandaise, Divine Comédie.

Au générique de cet ensemble majeur consacré à Edgardo Scott, une belle foulée littéraire à découvrir aux éditions Rive-Neuve. Et la petite foulée était assurée pour un seul majeur par Thibaut Baduel, Guillaume Buffet et Yasmine Chouaki. Tout ça à retrouver en podcast sur Pure Radio. Dans un instant, votre journal sur RFI, suivi de Mondial Sport.

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3: Bonjour et bienvenue à ceux qui nous rejoignent sur RFI, 15h TU, 17h à Paris, l'heure du journal.
2: Gilles Moreau.
3: Dans l'actualité, la Russie affirme avoir connu l'une des pires attaques depuis le début de la guerre contre l'Ukraine. Près de 600 drones ont fait au moins 4 morts et des blessés, principalement dans la région de Moscou. Une urgence de santé publique de portée internationale. L'OMS qualifie ainsi la nouvelle épidémie d'Ebola qui frappe la RDC et l'Ouganda. Les autres pays de la région sont en état d'alerte. Aux Émirats Arabes Unis, une frappe de drone a déclenché un incendie près d'une centrale nucléaire sans faire de victimes ni augmenter les taux de radiation, assurent les autorités. L'Agence internationale de l'énergie atomique exprime pourtant sa profonde préoccupation. Au Pérou, la proclamation des résultats du premier tour de la présidentielle. Le second tour mettra aux prises la candidate de droite Keiko Fujimori et le candidat de gauche Roberto Sanchez. Une urgence sanitaire de portée internationale, mais sans répondre aux critères d'une pandémie. C'est ainsi que l'OMS, l'Organisation mondiale de la santé, qualifie la nouvelle épidémie d'Ebola qui frappe la RDC et l'Ouganda. L'organisation a déclenché ce matin son deuxième niveau d'alerte internationale, le plus élevé. En RDC, un premier cas a été confirmé à Goma, mais le ministère congolais de la Santé a démenti l'information selon laquelle un cas a été confirmé aussi à Kinshasa. Ce virus serait la résurgence d'une souche d'Ebola dite Bundi Bungyo, une souche assez mal connue mais potentiellement très contagieuse. Sur ses particularités, les explications d'un spécialiste, le docteur Sylvain Bèze.
4: Bundi Bungyo est une des espèces de virus Ebola pathogène pour l'homme. C'est la seule qui a été découverte le plus récemment, puisque la découverte de ce virus date de 2007. Il y a eu 2 épidémies déjà recensées, notamment effectivement dans la même région, en RDC et puis à côté en Ouganda. Alors la particularité, finalement, il n'y en a pas vraiment par rapport aux autres souches d'Ebola, si ce n'est que c'est peut-être la moins létale des souches pathogènes, puisque pour l'instant, on a une létalité qui va de 30 à 50% sur les 2 épidémies précédentes. Il n'y a malheureusement pas de vaccin ni de traitement contre cette souche particulière de virus Ebola, contrairement à l'espèce Zahir. Donc effectivement, là, le seul moyen de contrer cette épidémie, c'est de limiter les contacts entre les malades et les personnes saines. La difficulté aujourd'hui, c'est qu'on est dans une zone de conflit, donc avec des interventions qui sont difficiles, une zone où les gens se déplacent beaucoup, où il y a vraiment des mouvements de population. Donc effectivement, le risque de dissémination, il est très élevé. Et puis la découverte, on va dire, tardive de cette épidémie, à un moment où elle est déjà très disséminée, avec des cas en Ouganda, donc des milliers de contacts potentiellement aujourd'hui à surveiller.
3: Sylvain Bèze, docteur en virologie. Il était l'invité de Candide Mazot à la mi-journée. La situation est suivie de près dans la région. Plusieurs pays sont en état d'alerte. Le Rwanda a fermé temporairement 2 postes frontières au niveau de Gisenyi. Information RFI. Toute activité militaire menaçant la sûreté nucléaire est inacceptable. Celui qui parle est le directeur général de l'Agence internationale de l'énergie atomique, l'AIEA. Raphaël Grossi a réagi à une frappe de drone près d'une centrale nucléaire aux Émirats Arabes Unis. Un incendie s'est ensuite déclaré sans faire de blessés ni provoquer de hausse de radioactivité selon Abu Dhabi. L'armée israélienne est à nouveau intervenue au Liban ce matin malgré la trêve en vigueur. De sources libanaises, ces frappes ont visé l'est et le sud. sud du pays. On en vient à cette spectaculaire attaque de drones ukrainiens contre la Russie la nuit dernière. Moscou fait état de 4 victimes, notamment dans des régions proches de la capitale. Le ministère russe de la Défense dit avoir intercepté en quelques heures 556 drones. De son côté, l'Ukraine dit avoir intercepté près de 280 engins. Plus de précisions avec Nicolas Falaise.
5: Les autorités de Moscou disent avoir intercepté des drones ukrainiens au-dessus de 14 régions, au-dessus également de la Crimée annexée, au-dessus de la mer Noire et de la mer d'Azov. C'est dire l'ampleur de l'attaque lancée la nuit dernière. C'est dire aussi la progression de l'Ukraine dans la maîtrise des drones, comme l'explique l'analyste militaire Ulrich Buna.
6: On est complètement dans une course technologique où finalement les uns apprennent des autres et vice versa. Non seulement, je dirais, dans la capacité des drones à aller de plus en plus loin, à voler de plus en plus haut, ce qui leur permet d'échapper notamment à une partie de la défense antiaérienne, et aussi dans cette capacité à résister de plus en plus au brouillage, à utiliser différentes techniques d'évasion des systèmes antiaériens.
5: Le président ukrainien Zelensky commande cette opération en parlant d'une attaque entièrement justifiée, car elle survient après un épisode meurtrier, une vingtaine de morts jeudi à Kiev lors d'une attaque russe. L'Ukraine montre qu'elle peut riposter, selon le général Jérôme Pellistrandi de la revue Défense Nationale.
7: Il ne s'agit pas ni d'une escalade, ni d'un tournant. Il s'agit de la poursuite de la guerre et en quelque sorte l'aveu d'une faiblesse de la Russie qui n'est plus capable en fait de protéger son espace aérien.
5: Le ministère russe des Affaires étrangères condamne l'attaque ukrainienne, accusant Kiev de viser des civils.
3: Nicolas Falaise du service international. Au Pérou, la fin d'une longue attente. Les résultats officiels du premier tour de la présidentielle des 12 et 13 avril ont enfin été proclamés. Le second tour, le 7 juin, opposera la candidate de droite Keiko Fujimori à celui de la gauche Roberto Sanchez. La fille de l'ancien président, Alberto Fujimori, est arrivée en tête du premier tour avec 17% des voix, suivie de M. Sanchez avec 12%. En Espagne, les élections régionales ont lieu ce dimanche en Andalousie, dans le sud du pays. Un scrutin test pour le Premier ministre Pedro Sanchez, après plusieurs revers politiques et à un an des élections générales. L'Andalousie devrait conserver son ancrage à droite. La question est de savoir si le Parti populaire conservera sa majorité absolue au Parlement andalou ou bien s'il sera contraint de gouverner avec Vox, le parti d'extrême droite en pleine ascension. En France, un enfant est victime d'agression sexuelle toutes les 3 minutes et dans 80% des cas, l'agresseur est un membre de sa famille. C'est par ces chiffres glaçants que Gérald Darmanin commence une tribune publiée ce dimanche dans la presse. Le ministre de la Justice plaide pour une réforme en profondeur de la justice des mineurs, Carlotta Morteo.
8: Il se dit hanté par ce qu'il a découvert quand il était ministre de l'Intérieur. La réalité des réseaux pédophiles, leur ampleur, leur violence, leur organisation. Gérald Darmanin, alors à l'initiative de l'Office des mineurs, spécialisé dans la traque des pédocriminels, veut aujourd'hui poursuivre ce combat sur le terrain judiciaire. Avec une mesure forte réclamée depuis longtemps par les associations de victimes, rendre imprescriptibles les crimes sexuels commis sur les enfants. Car les affaires récentes l'ont montré, la parole se libère souvent très tard, parfois des décennies après les faits, laissant des agresseurs impunis et en liberté. Autre priorité pour le garde des Sceaux, instaurer un principe de précaution pour l'enfance. Autrement dit, mettre à l'abri un mineur supposé en danger avant même la fin de l'enquête. Depuis février, des témoignages éprouvants s'enchaînent à l'Assemblée nationale au sein de la Commission sur le traitement judiciaire de l'inceste et des violences sexuelles parentales. Le sujet, devenu d'intérêt national, pourrait se transposer en un projet de loi qui devrait dépasser les clivages politiques. Reste à lui trouver une place dans un agenda parlementaire surchargé. Le ministre de la Justice dit en faire sa priorité absolue des prochains mois.
3: C'était Carlotta Morteo du service politique. En football, on joue la dernière journée de Ligue 1. Tous les matchs se déroulent ce soir en même temps. Il n'y a plus de suspense pour le titre de champion qui revient cette année encore au Paris Saint-Germain alors que Lens est assuré de finir deuxième. En bas de classement, Metz et Nantes descendent en Ligue 2. En revanche, la bataille pour les qualifications en Coupe d'Europe fait rage. À suivre notamment les matchs de Lyon, de Lille, de Marseille. L'OM accueille Rennes qui peut toujours prétendre au podium, synonyme de Ligue des Champions. On part enfin pour la Corée du Sud où une tradition ancestrale a été honorée hier soir à Séoul. Une foule a parcouru les rues de la capitale parée de guirlandes colorées. Chaque année, une parade de lanternes géantes est organisée à l'approche de l'anniversaire de Bouddha. Reportage de notre correspondante à Séoul, Camille Ruiz.
9: Dans la nuit. nuit tiède, une légère odeur d'encens. Et sur ce morceau de route de la capitale, plus de voitures, mais un défilé d'enfants, d'étudiants, de moines aux crânes rasés, drapés d'une tunique orange et en chaussettes, de danseurs en tenue traditionnelle, rouge, bleu et jaune. Tous tiennent des lanternes de papier fait main. Sur le bas-côté, deux Français de passage à Séoul applaudissent et font des signes aux porteurs de lumière.
10: C'est magnifique, il y a vraiment un échange aussi entre les personnes qui regardent et les personnes qui défilent. Moi, ça me met en joie, en plus j'adore les lumières. Moi, dès qu'il y a de la paillette ou que ça brille, moi je suis à fond dessus.
11: Mais non.
10: Waouh ! Bah, il y a une lanterne en papier d'un dragon qui vient de cracher du feu en même temps qu'il bouge la tête, c'est juste fou.
9: Yoon Sun Hoon, 42 ans, est bouddhiste pratiquant. Entre ses mains, deux lanternes de papier scintillent.
12: La Corée est un pays qui accorde une grande importance à la tradition. Et le bouddhisme est si profondément ancré dans ces traditions que les deux semblent indissociables. C'est pour ça que je pense que cette parade a été classée au patrimoine culturel de l'UNESCO.
9: Tortues, carpes, éléphants, paons multicolores qui agitent leurs ailes, les 100 000 lanternes rivalisent de réalité. Le festival durera tout le week-end. Camille Ruiz, Séoul, RFI.
3: Il est 17h et pratiquement 10 minutes, 2 heures de moins en temps universel. C'est la fin du journal. Merci d'avoir écouté. L'information revient à 18h avec le journal de l'excellent Nicolas Brousse. Mais tout de suite, en sol majeur, l'émission de Yasmine Chouaki.
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0: Mais je crois que c'est mieux marché, c'est sûr.
1: Pourquoi?
0: Parce que c'est une activité ludique en même temps, parce que c'est une activité légère, hein, pour s'amuser du monde.
1: On va avoir l'occasion d'y revenir. On va commencer par évoquer le chanteur argentin Edmundo Rivero que vous avez programmé en sol majeur. Alors, qu'est-ce qui vous fait courir, si j'ose dire, dans ce morceau?
0: Je crois que c'est une histoire de vie, et un peu cette histoire typique du tango, non, de comment un homme trouve son destin, non. Mais en même temps, la musique, c'est très joyeux. J'aime bien le tango qu'on sent un peu paradoxal dans cette chanson.
1: Et le titre?
0: Cuando me entres a fallar.

0: 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Coloca en estos momentos el general Viñone la banda presidencial y ya es recibida por el doctor Raúl Ricardo Alfonsín. Hace lo mismo ahora con el bastón de mando.
1: Des applaudissements sur RFI pour l'élection de Raúl Ricardo Alfonsín. On est en 1983 où vous avez 5 ans. Ça reste un souvenir marquant pour vous.
2: Oui, absolument. C'est même un de mes premiers souvenirs. C'est curieux parce que beaucoup de souvenirs de mon enfance sont plutôt liés à des événements publics que familiales. Et dans ce cas, j'avais presque 6 ans. Et je me souviens de la campagne, des jours de votation, donc tout ça. J'avais 6 ans.
1: Il faut peut-être juste préciser que c'était le premier président élu démocratiquement après la dictature militaire.
2: Exactement.
1: En même temps, un petit garçon de presque 6 ans ne rentrait pas forcément dans ces considérations. Mais je m'adresse là aux psychanalystes. Est-ce qu'il y a dans votre psyché, vous me pardonnerez le jargon, une marque politique indélébile en vous?
2: Oui, c'est sûr. Oui, c'est une chose que je constate, non, à travers de mon histoire, selon le temps qui passe. À chaque fois, je constate que oui, que toujours c'est un intérêt, non, mais justement pas la politique en termes de parti politique, on dirait, sinon de l'intérêt commun, de préoccupations sociaux, etc. Non, pas de l'ordre de la militance, dans ce sens. Non,
1: l'impact du politique sur nos vies.
2: Exactement. Oui, exactement.

0: actual.
1: Êtes-vous né?
2: Ah, sur quelle étoile?
3: Je crois que sur l'étoile de la constellation de, comment s'appelle en français, Aquario. Parce que je suis né en Chambier, donc je pense à ça.
4: Bon, vous êtes né en tout cas en banlieue de Buenos Aires en 1978. Oui. Et vous savez, en France, quand on parle de banlieue, vous le savez maintenant parce que vous êtes installé ici depuis quelques temps, on a souvent l'image des cités. C'était comment alors la banlieue chez vous?
3: Je dirais que à Buenos Aires, c'est en même temps plus précaire, non? Il y a plus de pauvreté. Mais quand je suis né là-bas, il y avait des hommes presque de la campagne, non? C'est-à-dire des chevaux dans la roue, non? Évidemment, c'était vraiment différent, non? C'était comment vivre dans le monde d'avant.
4: Donc, il y avait l'électricité, il y avait l'eau.
3: Oui. Ça,
4: la question quand même.
3: Ça, oui. Mais par exemple, pas de téléphone. C'était pas facile le téléphone encore.
4: Ici non plus, hein. Enfin, il n'y a pas si longtemps.
3: Non.
4: Pourquoi est-ce que vous dites que vous avez le sentiment d'être issu d'une double immigration?
3: Oui, parce que je pense à mon père et à ma mère. Et de certaines façons, dans la ligne de mon père, c'est très présent l'immigration irlandaise, que c'est une immigration européenne typique, dans le sens que, comme vous savez, en Argentine, on est fait de migration européenne. Mais par rapport à ma mère, c'est plutôt le fait de que ma grand-mère, elle est venue d'une province à l'intérieur du pays, non? Et ça a une signification importante aussi pour les Argentins,
4: non? Oui.
3: Donc, parce que justement, il y a toujours, en parlant de la politique, c'est très concentré à Buenos Aires. Buenos Aires, c'est une chose, c'est une grande ville, non? Très européenne dans ses aspirations, au moins, non? Et l'intérieur, c'est très vaste, non? Parce que c'est un pays vraiment grand, non? Et avec beaucoup de liens aussi avec les indigènes, non? Donc, c'est vraiment deux mondes très différents, non?
4: Donc, moins d'imprégnation européenne dans le...
3: Absolument.
4: Dans l'Argentine profonde.
3: Oui, absolument.
4: Qui dit double immigration? Est-ce que ça veut dire double culture pour vous?
3: Oui, effectivement. Donc, les deux familles étaient vraiment différentes. La famille de ma mère, la famille de mon père. Ça représentait un peu, non, de voir des lignes très différentes ou opposées.
4: Sur des questions idéologiques, religieuses?
3: De forme de vie, oui, peut-être idéologique aussi, de mode de vie surtout, des habitudes, des traditions culturelles.
4: Être issu de cette double immigration, donc irlandaise d'un côté et alors espagnole de l'autre.
3: Oui.
4: Est-ce que ça faisait de vous un migrant potentiel, Edgar?
3: Évidemment, un étranger. Oui, la condition d'être un peu étrangère, même si j'habitais à Buenos Aires jusqu'à 38 ans. Mais toujours, j'avais le fantasme, on dirait, de partir, non? De quitter Argentine, de quitter Buenos Aires.
4: En même temps, c'est une Argentine qui, vous l'avez dit, est imprégnée vraiment de racines européennes, très, très profondément. Donc, ce fantasme, il se tournait vers l'Europe. Vous souhaitiez avoir une expérience de vie en Europe.
3: Oui.
4: La question, c'était dans quelle Europe? Et finalement, vous avez atterri à Paris et pas à Londres, alors que Londres... l'une de vos villes de cœur.
3: Oui, finalement, c'était ici, à cause de circonstances personnelles, on dirait, non?
4: Amoureuse,
3: effectivement. Et de la sœur de la vie.
4: Vous avez rencontré en même temps une femme argentine à Paris.
3: Exactement, oui. Une chose un peu miraculeuse. Mais oui, au début, je voulais m'installer à Londres. Peut-être parce qu'il y a beaucoup de choses liées à, soit à la musique, soit à la langue, soit...
4: L'Irlande n'est pas loin.
3: Oui, mais un jour, je vous pourquoi même j'adorais Londres, parce que finalement, il y a une rivalité entre les Anglais et les Irlandais.
4: Oui.
3: Et néanmoins, chez vous, un jour, je me souviens qu'à l'aéroport, comme une épiphanie, que finalement, la famille de mon père, ils sont arrivés quand encore l'Irlande appartenait à Angleterre.
4: Oui.
3: Donc, à mon avis, c'était finalement une question de la langue. Même en Argentine, il n'y avait pas la distinction entre irlandais ou anglais, c'était anglais, on dirait, parce qu'ils parlaient anglais. Donc, évidemment, c'est plus lié à la langue et à la culture, finalement, qu'à un pays ou l'autre, non?
4: Alors, l'être parlant que vous êtes, cher Edgardo, il va aussi un jour se retrouver en terre lacanienne.
5: Ce que j'entends par là est ceci.
0: un discours, c'est cette sorte de lien social qui, chez ce que nous appellerons d'un commun accord, si vous voulez bien, l'être parlant, ce qui est un pléonasme, n'est-ce pas? C'est comme parce qu'il est parlant qu'il est être, puisqu'il n'y a d'être que dans le langage.
4: Voilà, une lichette soit crispante, soit délicieuse. Hein. C'est selon de cette fameuse conférence de Louvain donnée en 1972. On avait le temps hein, à l'époque, enfin Lacan surtout. Donc par la star de la psychanalyse, ce fameux Jacques Lacan. Alors je me suis laissé dire, on le sait, qu'il y avait des psys en fait à chaque coin de rue en Argentine et que Buenos Aires était la patrie symbolique de Jacques Lacan. Et j'ai regardé un petit peu plus loin. En 2016, l'OMS, l'Organisation Mondiale de la Santé, dénombrait 222 psys pour 100 000 personnes, soit au moins 4 fois plus qu'en France. Donc il y a un véritable attrait pour le divan en Argentine. Chez vous, comment il est né cet attrait? Je ne sais pas si d'ailleurs c'est le mot.
3: Avant tout, je pensais en écoutant Lacan qu'il est tellement théâtral, non? Évidemment. Et, bon, c'était une rencontre vraiment magique, presque, parce que quand je suis allé à l'université, c'est là où j'avais la matière de psychologie, et la matière de psychologie avait une ligne seulement de la psychanalyse. Et justement, cette professeure, elle est devenue mon analyste pendant 20 ans.
4: Donc, c'est possible, ça?
3: Oui. Le transfert est toujours mystérieux. C'est-à-dire que dès le départ, non, j'ai trouvé la psychanalyse, et j'étais fasciné par ce discours, par cette expérience, et que ça m'aidait à lire autrement. Toujours, je dis que ma formation en tant qu'écrivain, c'est, je dirais, très classique par rapport à ma famille, la bibliothèque, tout ça, non. Et je crois que le deuxième élément un peu particulier, c'est avoir la psychanalyse et la musique. Donc, ce sont les deux éléments que j'ajoute, on dirait, à ma lecture conventionnelle, je pourrais dire, en tant qu'écrivain.
4: Alors, c'était justement ma question. En quoi la psychanalyse, surtout, on va dire, la version lacanienne, on rappelle sa fameuse phrase « l'inconscient est structuré comme un langage », en quoi la psychanalyse, cette psychanalyse-là, parce qu'il y a, y a beaucoup de courants, a été une sorte de marchepied pour vous vers l'écriture?
3: Oui, maintenant, justement, cette année, ça fait 25 ans que je travaille en tant que psychanalyste, non, et que je m'ai gradué, on dirait. Je crois que finalement, c'est toujours la présence de l'inconscient, la manière à lire quelque chose que c'est toujours un peu à l'envers, non, que c'est un peu caché, ou de l'omission, de, non, ce genre de choses, plutôt que, par exemple, par rapport à Lacan, le jeu de mots. Non, de la langue.
4: Les lapsus.
3: Oui, le lapsus et tout ça. Je crois que c'est un peu exagéré, la lecture lacanienne, par exemple, dans ce sens. Non? Finalement, la psychanalyse est très liée à la traduction, à la lecture en soi. Le fait de lire, c'est déjà un acte qui implique la question inconsciente.
4: Alors, dans votre trajet, il y a la musique, on y reviendra, mais donc la psychanalyse, il y a la philosophie aussi, vous ne détestez pas,
3: pourquoi pas, oui.
4: Lire un certain Michel Foucault, on aura peut-être sa voix en sol majeur, qui sait. Est-ce que vous avez hésité à un moment donné entre le psychanalyste qui doit soigner et le philosophe qui éventuellement doit déranger?
3: Pas forcément, parce que je crois que la psychanalyse, et ça c'est, je comprends, pour, même pour les patients, certaines fois, ils sont dessous, je dirais, de l'expérience de la psychanalyse.
4: Très souvent, on a la sensation de jamais être soigné, vraiment.
3: Absolument. Est-ce que je dirais qu'il faut soigner rien? C'est-à-dire qu'il s'agit de savoir, non? Je crois que c'est une pratique de savoir.
4: Connaître et savoir, ce n'est pas guérir ou en tout cas réparer?
3: Pas forcément du tout. Et c'est pour ça que pour guérir, Il y a beaucoup de thérapies, non, différentes de la psychanalyse. Il y a même des autres choses à faire, la croyance, la foi, je sais pas, des choses avec le corps. Non, il y a tellement de choses pour se sentir mieux,
4: oui,
3: on dirait,
4: alors,
3: non?
4: Docteur, parce que oui. Ça coûte cher quand même cette affaire-là. À quoi sert la connaissance finalement?
3: Effectivement, ça sert, non? Ça sert pour améliorer l'expérience de vivre. Je crois que c'est comme si on pourrait dire à quoi sert la lecture. Et quand on parle de l'utilité, on dirait bon, c'est pas l'utilité d'une table. Il y a une phrase que j'adore qui dit les causes plus importantes sont les causes perdues. Non, les autres sont de business.
1: On dirait qu'ils ont pris la poudre de Stampede, hein, patron?
5: C'est quoi prendre la poudre d'escampette?
6: P comme poudre. Ok. P comme poudre d'escampette.
4: Alors, quel effet vous fait cette expression? Prendre la poudre d'escampette, Edgardo Scott?
3: Je ne sais pas si j'arrive à comprendre. Qu'est-ce que c'est poudre de?
4: D'escampette, c'est se barrer, fuir.
3: Ah, oui. J'aime bien fuir. C'est bien fuir.
7: Étant aveugle, il y a 84 ans, étant incapable de lire, d'écrire aussi, je ne veux que dicter, il ne me reste que le voyage, et je suis sûr de sentir le pays, quoique je ne le vois pas.
4: Oui.
7: Mais je m'en fais des images, sans doute fausses, mais j'aime beaucoup voyager, j'aime beaucoup sentir le pays.
4: Interviewé par nos amis de France Culture, ça se passe toujours sur RFI, on est en 85 avec un aveugle à qui, je cite, il ne reste que le voyage, mais il est capable, ce voyage, de le ressentir en étant aveugle. Que vous inspirent les propos de votre compatriote Borges?
3: Bon, imaginez-vous que la relation avec Borges pour un écrivain argentin, c'est presque familière.
4: Mais c'est intéressant cette histoire de cécité, il est aveugle.
3: Ouais.
4: Et avec cette cécité, il vit le voyage
3: d'un point de vue de ressenti différent. C'est très poétique. Mais Borges était très malin dans le sens de profiter beaucoup de choses pour créer, non, son image d'écrivain sage et ses comparaisons avec des autres célèbres aveugles, non. Donc, et toujours je l'entends et je sais que, pas qu'il ment, non, mais qu'il y a une construction, il gardait bien son image.
4: Qu'est-ce qu'on appelle du côté de Rio de Plata, donc en Argentine, des, je vais pas le dire avec l'accent, des opas?
3: Opas, oui. Bon, ils sont de connards, on dirait, non?
4: Des connards.
3: Oui. Pourquoi pas? Mais en même temps, c'est un mot particulier qu'on n'utilise pas de manière fréquente. C'est un anachronisme.
4: On rencontre des connards sur des trottoirs en Argentine?
3: Pourquoi pas? Oui, comme partout.
4: C'est quoi aussi un connard sur un trottoir?
3: Oui. Bon, on dirait que le connard, c'est ceux qui freinent la marche, qui s'arrêtent, non, qui sont comme des obstacles, ou qui regardent le portable. Et évidemment, quand on aime bien marcher, ils sont un obstacle.
4: Alors, votre livre paraît dans un moment incroyable, hein, où l'état du monde est quasiment terrifiant. L'inquiétante question du climat, le retour en force des extrêmes droites, de multiples guerres d'ordre colonial, le droit international qui est en train de devenir un concept obsolète. Et vous, Edgardo Scott, avec Du flâneur au vagabond, vous nous faites marcher. Alors, est-ce que le monde, selon vous, je m'adresse à l'auteur et au psychanalyste peut-être, est-ce qu'il a besoin de renouer avec ce que vous appelez la marche?
3: Je crois que justement, c'est une expérience personnelle, sensorielle, et qu'effectivement, dans ces mondes où on est un peu captivé par les écrans, évidemment, récupérer une activité sensorielle comme la marche est tout simplement marcher 100 mètres dans le quartier, dans le coin, non, et voir un peu le monde qui est là à côté de nous et pouvoir l'explorer. C'est une activité tellement simple que néanmoins, nous, les gens ne font pas. Et par exemple, l'idéologie du corps, c'est courir. On voit le runners, les gens qui courent pour améliorer son aspect physique, pour santé, on dirait.
4: Exactement.
3: Et néanmoins, pas marcher.
4: Alors, c'est un essai littéraire sur la marche qui paraît aux éditions Rive-Neuve dans la collection Pépite, où l'on apprend que c'est divisé en plusieurs chapitres, mais on peut s'arrêter évidemment sur deux ou trois, où l'on apprend que le flâneur est un dandy, le promeneur un paysage intérieur, le vagabond un zombie. Alors, quelle nuance vous faites sérieusement entre flâner, se promener, vagabonder?
3: Ce sont des catégories différentes, non? Ce sont des manières pour moi d'aborder la figure de ce qui marche, non? Ce sont des catégories poétiques, pas forcément scientifiques, on dirait, non?
4: Oui.
3: Clairement. Donc, à mon avis, le flâneur, aujourd'hui, c'est comme justement une image du 19e siècle, aristocrate, non? On a cette idée. Non, des terrasses de Paris, justement.
4: C'est un acte gratuit et oisif.
3: Oui, mais en même temps, je crois que le flâneur, aujourd'hui, c'est une image littéraire, non? Plutôt qu'une réalité. Je crois qu'aujourd'hui, on ne peut pas trouver quelqu'un en tant que flâneur. Ça, c'est un acteur, une performance. Promener, par contre, non. Je crois que peut-être, justement, c'est une activité qu'encore on fait, non? Parce que quand on se promène, on sait qu'on va faire quelque chose, on va faire la course.
4: On va promener le chien.
3: Oui, promener le chien, non? Et on fait toujours l'aller-retour, non? L'aller-retour.
4: Il y a l'idée du retour.
3: Exactement. Implique le retour.
4: Alors que
3: non,
4: le flâneur, il n'a pas de début, il n'a pas de fin, il n'a pas de but.
3: Exactement, non? Il est là dans le monde pour donner son image au monde.
4: Oui.
3: Et le vagabond, je crois que c'est un peu plus mystérieux. Peut-être c'est partir sans savoir où on va arriver. Donc justement, l'idée de vagabond, c'est n'avoir pas une destination.
4: Oui, ou être peut-être en rupture avec la société.
3: Aussi, s'éloigner de la société, non, s'éloigner du monde et justement ne pas s'installer, changer de destin.
4: Ce qui est intéressant dans votre livre, c'est que sous votre plume, marcher nous permet de renouer avec de nombreuses figures littéraires. La première d'entre elles étant Edgar Allan Poe et sa fameuse nouvelle « L'homme des foules ». Cet homme misérable qui n'est à l'aise en fait qu'au milieu de la foule. Alors, pourquoi vous le faites rentrer dans la catégorie des flâneurs, cet homme des foules?
3: Parce que c'est très lié aux images littéraires. Et cette image littéraire de Poe, je crois qu'il a inventé un peu cette image de la foule, de marcher, mais marcher vite dans la foule, que c'est une image qui participe de notre réalité encore actuelle, de marcher sans voir rien. Cette image un peu terrifiante de vivre sans s'arrêter, sans réfléchir, non, sinon tout le temps marcher, mais vite.
4: C'est drôle parce que si Edgar Allan Poe nous écoute, on pourrait dire que son homme des foules s'est transformé en foule d'individus.
3: C'est-à-dire exactement, non, comme une marée.
4: Si on avance malheureusement à pas de fourmi dans votre essai, Edgar de Scott, on tombe sur le chapitre promeneur et sur le cas d'un certain Robert Walser, écrivain suisse, 1878-1956, et c'est page 46.
8: J'étais moi-même devenu un intérieur et je me promenais dans une sorte d'intérieur. Tout l'extérieur est devenu un songe, ce qui jusque-là était compréhensible est devenu incompréhensible. Le promeneur de Walser n'est pas quelqu'un d'introspectif, il est encore moins un observateur. En réalité, il a réussi l'alchimie des images. Ces images intérieures sont immédiatement extérieures et vice-versa. Il a nié, il a refusé le monde. Rien ne l'interpelle, rien ne l'émeut. Il a transcendé le monde. On pourrait dire que rien ne le touche. Il n'y a pas de commotion intérieure, ou au contraire, tout est déjà commotionné. Et dans son échange, le monde ne peut rien ajouter. C'est pour cette raison qu'il y a un effet et un désordre qui ressemblent au délire. Un délire aimable, pas un délire désespéré. Et c'est pour cette raison que le promeneur marche exalté et heureux, tel un avion au-dessus des nuages qu'aucune tempête ne pourrait toucher, comme une métaphore simple.
4: Du flâneur au vagabond, donc c'est signé Edgardo Scott dans cet en sol majeur. Et dans ce chapitre que vous consacrez au promeneur, on trouve du beau monde. On trouve Rimbaud, Virginia Woolf, Jean-Jacques Rousseau évidemment, avec des mobiles de promenade toujours différents. Dans cet extrait-là, vous faites référence à Robert Walser. Ça m'a frappé, ça m'a marqué en lisant ce passage, parce que vous en dites quelque chose qui nous parle. Vous dites que c'est un promeneur qui abandonne sa cause.
3: Oui, parce que finalement, peut-être se promener, c'est être un peu concentré à soi, à la réflexion de peut-être à partir de quelques stimules extérieurs, mais toujours pour réfléchir. Non, je crois que quand on se promène, on sait qu'on va revenir. C'est comme en boucle finalement. Je crois que cette forme, la forme de boucle, ça fait partie de l'expérience de se promener, Donc, même dans la pensée.
4: Mais dans le cas de Robert Walser, c'est par exemple abandonner sa cause, c'est abandonner ses responsabilités d'une certaine manière. C'est valable pour chacun d'entre nous, hein. Ça peut être même la mère de famille qui est fatiguée, épuisée.
3: Oui, et qui à un moment
4: abandonne la maison, abandonne les responsabilités. Vous allez même jusqu'à penser à Arthur Rimbaud qui a quitté la France pour l'Afrique, l'Éthiopie, lui aussi. Il abandonne quelque chose d'une cause.
3: Bon, dans le cas de Rimbaud, peut-être il abandonne, on dirait, le monde littéraire parisien. Et néanmoins, ses traces terminent de produire la figure littéraire de Rimbaud. Donc, toujours, il faut se méfier des écrivains, non? Parce que toujours, un peu, les actions des écrivains, même les actions pas littéraires, sont littéraires. Oui. Non? Donc, c'est un peu comme ça.
4: Il faut se méfier de vous, hein. Mais ça,
3: absolument.
4: C'est l'analyse qui marche, qui nous fait marcher aussi. Et ce Robert Walser, il est frappant parce qu'il a fait plusieurs séjours en hôpital psychiatrique. Mm-hmm. Et il y a eu chez lui une marche ultime.
3: Oui, sur la neige. Il est mort sur la neige parce que il voulait pas mourir dans l'hôpital, non? Sinon, sortir de l'hôpital et mourir à ciel ouvert, on dirait, non? Sur la neige, il est mort comme ça. Il y a des photos même.
4: Oui, très touchantes et presque dérangeantes, mais et poétiques en même temps.
3: Le poète sur la neige.
4: Exactement, les bras en croix dans la neige.
3: Ouais.
4: Et c'est incroyable parce que vous le dites d'ailleurs, marcher, c'est aussi marcher vers la mort.
3: Oui, on dirait un dernier acte, non? Si c'est possible, pourquoi pas, non? Mourir debout.
4: Est-ce que c'est un acte politique, en fait, que de marcher? Puisque vous dites, Edgardo Scott, que c'est aussi mettre en place un rapport entre le national et l'étranger.
3: Oui. Je crois que, surtout aujourd'hui, que le nationalisme sont tellement exagérés, de certaines façons, je crois qu'il y a une humilité, je dirais, à marcher et à récupérer certaines coordonnées personnelles au-delà, justement, de l'idéologie. Aujourd'hui, tous les actes sont un peu surveillés par l'idéologie, non? C'est comme si on est toujours examiné à voir comment on doit vivre selon quelle idéologie. Et ça me pèse un peu, non?
4: Bon, ce regard, en tout cas, que vous portez sur les marcheurs et autres flâneurs, il peut me rappeler le travail du sémiologue Roland Barthes, que l'on chérit par ici, et qui dans Mythologie analyse les mythes de la vie quotidienne moderne, française hein, en tout cas. Alors un exemple donné dans cette archive de 1957 dans l'émission Lecture pour tous, celui du catch.
9: À une époque je suis allé très souvent au catch, surtout dans une petite salle assez populaire qui est l'Élysée Montmartre.
10: Oui.
9: Et j'ai toujours été très frappé par le fait que ce spectacle dit sportif, n'est-ce pas, en réalité recoupait assez ce qu'on connaît par exemple de la Commedia dell'arte, n'est-ce pas. C'est une sorte de scénario sur lequel les catcheurs improvisent des épisodes. Mais tous ces épisodes et ce scénario ont à mon sens un sens essentiellement moral, c'est-à-dire qu'il s'agit de mimer et d'improviser les images ancestrales, en quelque sorte, du combat, avec la figure de la justice, du triomphe, de la défaite, du supplice, et surtout alors essentiellement du paiement. Car la justice du catch est une justice du paiement. On entend très souvent le public crier « fais-le payer ». Il s'agit de faire payer le salaud.
1: Que pensez-vous du
4: Ah oui. Les amoureux de Roland Barthes connaissent par cœur hein, cette archive où il explique en quoi le beefsteak frites, le savon, le catch, donc on l'a entendu, l'abbé Pierre aussi, c'était il y a donc très longtemps, sont des représentations collectives. Vous êtes proche, vous diriez, vous vous sentez proche de cette démarche, Edgardo Scott?
3: De la démarche barthésienne, on dirait. Oui, absolument. Je crois que, comme beaucoup des écrivains, philosophes, intellectuels, argentins, on a volé à Barthes beaucoup de choses, non?
4: Vous lui avez volé quoi, non?
3: Je crois un peu cette méthode d'utiliser l'association libre, on dirait cette méthode psychanalytique pour écrire, que Barthes a fait une utilisation géniale, non? De partir d'un objet et associer avec ses expériences, ses souvenirs, ses lectures politiques, non? Et à partir de ça, mêler un peu tout. Et c'est pour ça que l'écriture de Barthes est tellement surprenant, même si on dirait que il s'agit pas d'une écriture de fiction. Et néanmoins, à travers ses essais, on le lit d'une manière comme si on lit une écriture de fiction. Hein.
4: C'est une écriture sur l'écriture.
3: Exactement. Mm. Oui, oui, oui.
4: Du coup, vous faites effectivement des associations en utilisant à la fois de la littérature, des souvenirs personnels, mm-hmm. de la poésie, mm-hmm. Du cinéma, mm-hmm. de la musique populaire aussi. Mm-hmm. Au bout, on en arrive à une forme de conclusion sur cette figure du marcheur, flâneur, promeneur du 21e siècle qui serait... littéraire essentiellement.
3: Je crois que finalement, comme beaucoup de fois, je ressens que j'écris sur des choses qui se sentent presque des anachronismes. Non, ce sont des figures en extinction.
4: Je vous dis, le monde est à feu et à sang, et vous nous parlez des marcheurs.
3: Oui, exactement. Donc, je me retrouve un peu comme ça.
4: Oui, mais le psychanalyste ou l'amoureux de la philosophie nous dit quelque chose en même temps sur ce 21e siècle à travers la marche. On ne marche plus. Ça veut dire quoi?
3: Je ne sais pas forcément qu'est-ce que ça veut dire, mais c'est le négatif de ce monde. Comment dire? En termes politiques, c'est comment abandonner la réalité matérielle. C'est un peu une folie, non? Une condamnation, non?
4: Alors, vous êtes ancré dans la culture française, en tout cas dans les références françaises. Hein, on a parlé un tout petit peu de Barthes, Foucault peut-être, Lacan évidemment. La question, c'est jusqu'où vous êtes ancré dans cette culture française? On peut s'attarder une seconde sur le titre en français de cet essai, Du flâneur au vagabond. Est-ce que c'est proche de la version espagnole?
3: Pas du tout. Parce que justement, en France, si on met sur Google marché, il y a le randonnée et sinon le parti de Macron. Donc ça, c'était la première association. Non, donc, à partir de là, il y avait la possibilité d'utiliser les autres catégories, promener, flâneur, mais je croyais que ça faisait un peu, comment dire, seulement prendre une partie du livre pour la totalité du livre.
4: En espagnol, c'est quoi le titre alors?
3: Caminantes.
4: Qu'on traduira?
3: Justement, que ça pourrait être marcheur. Mais parce que en espagnol, caminantes, c'est un mot très vaste, comme on inclut toutes les catégories. Non.
4: Si on était lacanien, on dirait l'être marchand.
3: Exactement.
4: Après l'être
3: Pourquoi
4: parlant.
3: Pas. Pourquoi pas?
4: Ça vous dirait d'être en version originale, une petite minute en sol majeur?
3: Oui, bien sûr. Mi madre nos prohibía caminar para atrás.
4: Ma mère nous interdisait de marcher à reculons.
3: Porque eso hacen los muertos, nos decía.
4: Car c'est ce que font les morts, nous disait-elle.
3: De dónde habrá sacado aquella idea?
4: Où a-t-elle trouvé ça?
3: Tal vez de alguna mala traducción.
4: Peut-être dans une mauvaise traduction.
3: Los muertos finalmente no caminan hacia atrás.
4: Finalement, les morts ne marchent pas à reculons.
3: Sino más bien detrás de nosotros.
4: Mais plutôt derrière nous. Comment vous vous sentez aujourd'hui dans cette langue de Molière, Edgardo Scott? Vous êtes ici depuis presque 10 ans maintenant.
3: Étrangère, toujours un peu étrangère, mais un peu résignée.
4: Résignée?
3: Oui, pourquoi pas. Comment j'accepte cette condition, j'accepte le difficulté de l'accent, la difficulté de compréhension, de moi comprendre, d'être compris.
4: Étranger ou visiteur? Parce que c'est, vous voyez, les connotations
3: non,
4: sont pas les mêmes.
3: Étrangère, je crois. Étrangère, c'est un peu plus fort à mon oreille, moi, non? Parce que visiteur, c'est, on va partir à nouveau, non? Et maintenant, je suis installé ici, j'ai un fils ici, donc, évidemment, il y a un lien très fort, non? Et même à l'avenir. Et même, je sais que si un jour, par exemple, je pourrais vivre à Buenos Aires ou à un autre endroit, toujours la présence de la France et la langue française serait là. En même temps, sentir que je suis un étranger, ça me plaît. Je me sens un peu bien avec cette condition. Mais en même temps, c'est vrai que quand je suis en Argentine maintenant, je me sens aussi un peu étrangère. Peut-être là-bas, oui, je suis pour visiter, non? Mais pour écrire cette condition, la condition étrangère, c'est une condition en soi très utile. En venant de nulle part, non? Et en allant de nulle part. Sinon, de, justement, d'habiter un peu la littérature, d'habiter les textes, d'habiter les mortes qui sont là, toujours le fantasme. Donc, je me sens à l'aise avec cette expérience.
4: Visiteur, étranger, encore une petite question sur ce livre du flâneur au promeneur. C'est bon pour le cardio, hein, votre livre d'ailleurs. Selon les villes qui sont les vôtres, Buenos Aires, Londres comme un rêve, Paris au quotidien, est-ce que finalement, Edgar de Scott, vous diriez que vous êtes un marcheur, hein, sans connotation politique, hein, un flâneur ou un promeneur?
3: Un marcheur, un walkman. Parce que
4: il y a un chapitre Walkman.
3: Oui.
4: Vous avez encore un Walkman?
3: Oui, je me trouve un Walkman. Je marche toujours en écoutant de la musique, non? Ou même des entretiens, je sais pas. Mais je crois qu'il y a un peu ça, cette connexion toujours avec la musique, même si je marche.
4: Et c'est quoi alors? Quelle est la nuance entre le Walkman et le promeneur?
3: Je crois que avec la musique, c'est comme si on améliore un peu la vue de la ville.
4: La non, réalité.
3: La réalité, non? C'est comme si c'est un filtre. C'est un filtre qu'on utilise, non? Et c'est le filtre musical.

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2: On est très très loin du tango d'Edmundo Ribeiro qui ouvrait cette en sol majeur. Est-ce qu'on serait dans votre garage, Edgardo Scott?
3: De certaine façon, pourquoi pas,
2: façon.
3: Oui, oui. On a commencé, tous les musiciens, on a commencé sur le garage.
2: Voilà, ça c'est votre
3: rock
2: groupe
3: band.
2: Qu'on entend, le groupe
3: oui,
2: Aparté.
3: Oui. Je dirais le dernier groupe que j'ai eu en Argentine, mais même, on dirait le plus important, parce que j'ai pu enregistrer deux disques, parce qu'en plus c'était ma musique post-punk et tout ça, c'était la musique de ma jeunesse, je dirais, la musique de ma génération, non, etc.
2: Le rock, vous diriez, c'est toujours a toujours la même vigueur, la même force en vous. Vous êtes toujours.
3: C'est en extinction, c'est en train de disparaître, on dirait,
2: le
3: rock,
2: extinction.
3: Non? Oui, en extinction, oui. On voit le rock star, elles sont toutes de papy, non?
2: De oui. Mick Jagger, il doit avoir 80
3: ans
2: aujourd'hui.
3: Oui.
2: Donc le rock, non, ça ne va pas avec le vieillissement, c'est ça, ça vieillit mal, vous diriez?
3: Oui, c'est sûr, mais en même temps, c'est vrai que si on entend la musique de 70, même de 60, il y a quelque chose de très vital dans l'esprit du rock, non, très contre-culturel. Et j'aime bien ça. Et je crois aussi que c'était un moment où encore la musique, même le rock, c'était comme une synthèse de la musique classique. Aujourd'hui, c'est très difficile à voir ça dans la musique, non? C'est la musique de machine, de la musique très basique, on dirait, par rapport à la musique classique.
2: Bah, c'est fou ce qu'il y a dans la tête d'un Edgardo Scott. Tiens, écoutez.
4: Et notre projet, c'est plutôt essentiellement un projet critique. Je crois que ce qu'il faut faire, c'est simplement beaucoup plus tôt exaspérer notre sensibilité de tous les jours plutôt que de rêver une autre forme de société. Il faut repérer dans notre société actuelle tous les points où l'exercice du pouvoir est en effet pour les gens qui subissent ce pouvoir intolérable ou inacceptable. Il faut, partout où nous sommes en quelque sorte opprimés, réprimés, blessés, il faut là se révolter, il faut là opposer à l'exercice du pouvoir le droit à la révolte. Quant à être pape du structuralisme, je ne suis malheureusement pas structuraliste et heureusement je ne suis pas pape.

0: mélange signé Thibaut Baduel, mais il est rentré dans votre tête à vous, Edgardo Scott, un doux mélange de musique, de pensée et de cinéma. Décryptage.
1: C'est drôle d'écouter Foucault avec cette musique, mais pourquoi pas. Bon, ça c'était peut-être un de mes premiers films non, qui m'a touché.
0: Non, Midnight Express.
1: Oui, absolument. C'était un peu la première fois que j'ai vu un film. J'accompagnais ma mère, je me souviens, le samedi très tard, midnight, et il y avait toujours des films argentins, non, et c'était justement le début de la démocratie, donc c'était des films vraiment pour adultes. Et c'est-à-dire que j'ai un lien avec le cinéma très tôt, mais néanmoins, l'expérience de voir Midnight Express, je le retiens comme une expérience qui m'a marqué de certaines façons.
0: Spécialement la scène de fin là dont on entend la musique.
1: C'est extraordinaire parce que c'est pouvoir récupérer la liberté.
0: Oui, il a été donc incarcéré de très nombreux mois dans la pire des prisons turques parce qu'il détenait de.
1: Oui, évidemment, symboliquement, au-delà de la question turque, tout ça, c'est un peu l'expérience de la torture, de la terreur, non? Et finalement, pouvoir sortir de ça, non? Récupérer la liberté, récupérer sa vie, non? C'est une valeur pour moi, toujours la liberté, non? Et même, je crois que ce n'est pas un idéal, c'est-à-dire ce n'est pas abstrait. La liberté, c'est toujours se libérer de quelque chose qui peut être oppressif, non?
0: Et donc, le bassiste que vous êtes, que vous étiez, je ne sais pas, il est très amoureux du piano, surtout quand c'est Daniel Barenboim qui joue du Mozart.
1: Oui, j'adore. Le piano, presque toutes les nuits, j'entends le piano avant de dormir. En plus, maintenant, mon enfant, mon fils, il joue du piano, donc je suis là toujours comme le père pour l'aider avec le morceau, tout ça, oui.
0: Vous avez, Edgardo, aujourd'hui un petit point commun avec Borges et Cortázar. On n'en a pas parlé, c'est aussi un autre auteur argentin très important. C'est que vous êtes, vous aussi, un Argentin à Paris.
1: Oui, surtout avec Cortázar, non? Que c'est comme l'écrivain argentin typique, qu'il semble qu'il est né aussi, qui appartient à la culture française.
0: Est-ce que cette expérience européenne que vous attendiez, que vous fantasmiez il y a quelques années, elle est positive? Pour vous?
1: Oui, absolument positif. Je suis plus dur, plus coriace, non, ici, comment est devenu plus dur dans ce sens, fatalement, parce que l'expérience de migrer, l'expérience de s'adapter, l'expérience de pouvoir travailler ici et tout ça, c'est très dur. Mais maintenant, on dirait que le pire est passé.
0: Ouais, et derrière, mais ça ne vous rend pas nostalgique?
1: Pas du tout, je ne suis pas nostalgique.
0: Vous n'aimez pas seulement ce concept de nostalgie.
1: Non. Dans la littérature, je crois que la nostalgie, c'est une forme poétique. Il y a beaucoup d'écrivains, Stefan Zweig, même Proust, non, il y a une nostalgie chez Proust. Mais pour vivre, non, pas du tout.
0: En tout cas, toute cette vie reste... C'est
1: toujours en marche.
0: Non. Toujours en marche.
1: Toujours en marche.
0: Mais pas encarté. Tout ça reste une, ce qu'on va appeler une divine comédie.
1: Oui.
0: Ça s'appelle un enchaînement de radio, ça. On va se quitter avec ce groupe, mais ça, c'est votre petite filiation irlandaise, Divine Comédie.
1: Pourquoi?

générique de cet ensemble majeur consacré à Edgardo Scott, une belle foulée littéraire à découvrir aux éditions Rive-Neuve. Et la petite foulée était assurée pour en sol majeur par Thibaut Baduel, Guillaume Buffet et Yasmine Chouaki. Tout ça à retrouver en podcast sur Pure Radio. Dans un instant, votre journal sur RFI, suivi de Mondial Sport.

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3: Bonjour et bienvenue à ceux qui nous rejoignent sur RFI, 15h TU, 17h à Paris, l'heure du journal.
4: Gilles Moreau.
3: Dans l'actualité, la Russie affirme avoir connu l'une des pires attaques depuis le début de la guerre contre l'Ukraine. Près de 600 drones ont fait au moins 4 morts et des blessés, principalement dans la région de Moscou. Une urgence de santé publique de portée internationale. L'OMS qualifie ainsi la nouvelle épidémie d'Ebola qui frappe la RDC et l'Ouganda. Les autres pays de la région sont en état d'alerte. Aux Émirats Arabes Unis, une frappe de drone a déclenché un incendie près d'une centrale nucléaire sans faire de victimes ni augmenter les taux de radiation, assurent les autorités. L'Agence internationale de l'énergie atomique exprime pourtant sa profonde préoccupation. Au Pérou, la proclamation des résultats du premier tour de la présidentielle. Le second tour mettra aux prises la candidate de droite Keiko Fujimori et le candidat de gauche Roberto Sanchez. Une urgence sanitaire de portée internationale, mais sans répondre aux critères d'une pandémie. C'est ainsi que l'OMS, l'Organisation mondiale de la santé, qualifie la nouvelle épidémie d'Ebola qui frappe la RDC et l'Ouganda. L'organisation a déclenché ce matin son deuxième niveau d'alerte internationale le plus élevé. En RDC, un premier cas a été confirmé à Goma, mais le ministère congolais de la Santé a démenti l'information selon laquelle un cas a été confirmé aussi à Kinshasa. Ce virus serait la résurgence d'une souche d'Ebola dite Bundi Bumbio, une souche assez mal connue mais potentiellement très contagieuse. Sur ses particularités, les explications d'un spécialiste, le docteur Sylvain Bèze.
5: Bundi Bumbio est une des espèces de virus Ebola pathogène pour l'homme. C'est la celle qui a été découverte le plus récemment, puisque la découverte de ce virus date de 2007. Il y a eu 2 épidémies déjà recensées, notamment effectivement dans la même région, en RDC et puis à côté en Ouganda. Alors la particularité, finalement, il n'y en a pas vraiment par rapport aux autres souches d'Ebola, si ce n'est que c'est peut-être la moins létale des souches pathogènes, puisque pour l'instant, on a une létalité qui va de 30 à 50% sur les 2 épidémies précédentes. Il n'y a malheureusement pas de vaccin ni de traitement contre cette souche particulière de virus Ebola, contrairement à l'espèce Zaïre. Donc effectivement, là, le seul moyen de contrer cette épidémie, c'est de limiter les contacts entre les malades et les personnes saines. La difficulté aujourd'hui, c'est qu'on est dans une zone de conflit, donc avec des interventions qui sont difficiles, une zone où les gens se déplacent beaucoup, où il y a vraiment des mouvements de population. Donc effectivement, le risque de dissémination, il est très élevé. Et puis la découverte, on va dire, tardive de cette épidémie, à un moment où elle est déjà très disséminée, avec des cas en Ouganda, donc des milliers de contacts potentiellement aujourd'hui à surveiller.
3: Sylvain Bèze, docteur en virologie. Il était l'invité de Candide Mazzo à la mi-journée. La situation est suivie de près dans la région. Plusieurs pays sont en état d'alerte. Le Rwanda a fermé temporairement 2 postes frontières au niveau de Gisenyi. Information RFI. Toute activité militaire menaçant la sûreté nucléaire est inacceptable. Celui qui parle est le directeur général de l'Agence internationale de l'énergie atomique, l'AIEA. Raphaël Grossi a réagi à une frappe de drone près d'une centrale nucléaire aux Émirats Arabes Unis. Un incendie s'est ensuite déclaré sans faire de blessés ni provoquer de hausse de radioactivité selon Abu Dhabi. L'armée israélienne est à nouveau intervenue au Liban ce matin malgré la trêve en vigueur. De sources libanaises, ces frappes ont visé l'est et le sud du pays. On en vient à cette spectaculaire attaque de drones ukrainiens contre la Russie la nuit dernière. Moscou fait état de 4 victimes, notamment dans des régions proches de la capitale. Le ministère ministère russe de la Défense dit avoir intercepté en quelques heures 556 drones. De son côté, l'Ukraine dit avoir intercepté près de 280 engins. Plus de précisions avec Nicolas Falaise.
6: Les autorités de Moscou disent avoir intercepté des drones ukrainiens au-dessus de 14 régions, au-dessus également de la Crimée annexée, au-dessus de la mer Noire et de la mer d'Azov. C'est dire l'ampleur de l'attaque lancée la nuit dernière. C'est dire aussi la progression de l'Ukraine dans la maîtrise des drones, comme l'explique l'analyste militaire Ulrich Buna.
7: On est complètement dans une course technologique où finalement les uns apprennent des autres et vice-versa. Non seulement, je dirais, dans la capacité des drones à aller de plus en plus loin, à voler de plus en plus haut, ce qui leur permet d'échapper notamment à une partie de la défense antiaérienne, et aussi dans cette capacité à résister de plus en plus au brouillage, à utiliser différentes techniques d'évasion des systèmes antiaériens.
6: Le président ukrainien Zelensky commande cette opération en parlant d'une attaque entièrement justifiée, car elle survient après un épisode meurtrier, une vingtaine de morts jeudi à Kiev lors d'une attaque russe. L'Ukraine montre qu'elle peut riposter, selon le général Jérôme Pellistrandi de la revue Défense Nationale.
8: Il ne s'agit pas ni d'une escalade, ni d'un tournant. Il s'agit de la poursuite de la guerre et, en quelque sorte, l'aveu d'une faiblesse de la Russie qui n'est plus capable, en fait, de protéger son espace aérien.
6: Le ministère russe des Affaires étrangères condamne l'attaque ukrainienne, accusant Kiev de viser des civils.
3: Nicolas Falaise du service international. Au Pérou, la fin d'une longue attente. Les résultats officiels du premier tour de la présidentielle des 12 et 13 avril ont enfin été proclamés. Le second tour, le 7 juin, opposera la candidate de droite Keiko Fujimori à celui de la gauche Roberto Sanchez. La fille de l'ancien président Alberto Fujimori est arrivée en tête du premier tour avec 17% des voix, suivie de Monsieur Sanchez avec 12%. En Espagne, les élections régionales ont lieu ce dimanche en Andalousie, dans le sud du pays. Un scrutin test pour le Premier ministre Pedro Sanchez après plusieurs revers politiques et à un an des élections générales. L'Andalousie devrait conserver son ancrage à droite. La question est de savoir si le Parti populaire conservera sa majorité absolue au Parlement andalou ou bien s'il sera contraint de gouverner avec Vox, le parti d'extrême droite en pleine ascension. En France, un enfant est victime d'agression sexuelle toutes les 3 minutes et dans 80% des cas, l'agresseur est un membre de sa famille. C'est par ces chiffres glaçants que Gérald Darmanin commence une tribune publiée ce dimanche dans la presse. Le ministre de la Justice plaide pour une réforme en profondeur de la justice des mineurs, Carlotta Morteo.
9: Il se dit hanté par ce qu'il a découvert quand il était ministre de l'Intérieur. La réalité des réseaux pédophiles, leur ampleur, leur violence, leur organisation. Gérald Darmanin, alors à l'initiative de l'Office des mineurs, spécialisé dans la traque des pédocriminels, veut aujourd'hui poursuivre ce combat sur le terrain judiciaire. Avec une mesure forte réclamée depuis longtemps par les associations de victimes, rendre imprescriptibles les crimes sexuels commis sur les enfants. Car les affaires récentes l'ont montré, la parole se libère souvent très tard, parfois des décennies après les faits, laissant des agresseurs impunis et en liberté. Autre priorité pour le garde des Sceaux, instaurer un principe de précaution pour l'enfance. Autrement dit, mettre à l'abri un mineur supposé en danger avant même la fin de l'enquête. Depuis février, des témoignages éprouvants s'enchaînent à l'Assemblée nationale au sein de la Commission sur le traitement judiciaire de l'inceste et des violences sexuelles parentales. Le sujet, devenu d'intérêt national, pourrait se transposer en un projet de loi qui devrait dépasser les clivages politiques. Reste à lui trouver une place dans un agenda parlementaire surchargé. Le ministre de la Justice dit en faire sa priorité absolue des prochains mois.
3: C'était Carlotta Morteo du service politique. En football, on joue la dernière journée de Ligue 1. Tous les matchs se déroulent ce soir en même temps. Il n'y a plus de suspense pour le titre de champion qui revient cette année encore au Paris Saint-Germain, alors que Lens est assuré de finir deuxième. En bas de classement, Metz et Nantes descendent en Ligue 2. En revanche, la bataille pour les qualifications en Coupe d'Europe fait rage. À suivre notamment les matchs de Lyon, de Lille, de Marseille. L'OM accueille Rennes qui peut toujours prétendre au podium, synonyme de Ligue des Champions. On part enfin pour la Corée du Sud où une tradition ancestrale a été honorée hier soir à Séoul. Une foule a parcouru les rues de la capitale parée de guirlandes colorées. Chaque année, une parade de lanternes géantes est organisée à l'approche de l'anniversaire de Bouddha. Reportage de notre correspondante à Séoul, Camille Ruiz.
10: Dans la nuit tiède, une légère odeur d'encens. Et sur ce morceau de route de la capitale, plus de voitures, mais un défilé d'enfants, d'étudiants, de moines aux crânes rasés, drapés d'une tunique orange et en chaussettes, de danseurs en tenue traditionnelle, rouge, bleu et jaune. Tous tiennent des lanternes de papier fait main. Sur le bas-côté, deux Français de passage à Séoul applaudissent et font des signes aux porteurs de lumière.
11: C'est magnifique, il y a vraiment un échange aussi entre les personnes qui regardent et les personnes qui défilent. Moi, ça me met en joie, en plus, j'adore les lumières. Moi, dès qu'il y a de la paillette ou que ça brille, moi, je suis à fond dessus.
12: Mais non.
11: Waouh ! Bah, y a une lanterne en papier d'un dragon qui vient de cracher du feu en même temps qu'il bouge la tête, c'est juste fou.
10: Yoon Sun Hoon, 42 ans, est bouddhiste pratiquant. Entre ses mains, deux lanternes de papier scintillent.
13: La Corée est un pays qui accorde une grande importance à la tradition. Et le bouddhisme est si profondément ancré dans ces traditions que les deux semblent indissociables. C'est pour ça que je pense que cette parade a été classée au patrimoine culturel de l'UNESCO.
10: Tortues, carpes, éléphants, paons multicolores qui agitent leurs ailes, les 100 000 lanternes rivalisent de réalité. Le festival durera tout le week-end. Camille Ruiz, Séoul, RFI.
3: Il est 17h et pratiquement 10 minutes, 2 heures de moins en temps universel. C'est la fin du journal. Merci d'avoir écouté. L'information revient à 18h avec le journal de l'excellent Nicolas Brousse. Mais tout de suite, en sol majeur, l'émission de Yasmine Chouaki.
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0: d'avant.
1: Il y avait l'électricité, pouvait... il y avait l'eau.
0: Oui. Ça,
1: c'est
0: oui.
1: La question quand même.
0: Ça, oui. Mais par exemple, pas de téléphone, c'était pas facile. Le téléphone, encore.
1: Ici non plus, hein. Enfin, ouais, il n'y a pas si longtemps.
0: Non.
1: Pourquoi est-ce que vous dites que vous avez le sentiment d'être issu d'une double immigration?
0: Oui, parce que je pense à mon père et à ma mère. Et de certaines façons, dans la ligne de mon père, c'est très présent l'immigration irlandaise, que c'est une immigration européenne typique, dans le sens que, comme vous savez, en Argentine, on est fait de migration européenne. Mais par rapport à ma mère, c'est plutôt le fait de que ma grand-mère, elle est venue d'une province à l'intérieur du pays, non? Et ça a une signification importante aussi pour les Argentins, non?
1: Oui.
0: Donc, parce que justement, il y a toujours, en parlant de la politique, c'est très concentré à Buenos Aires. Buenos Aires, c'est une chose, c'est une grande ville, non? Très européenne dans ses aspirations, au moins, non? Et l'intérieur, c'est très vaste, non? Parce que c'est un pays vraiment grand, non? Et avec beaucoup de liens aussi avec les indigènes, non? Donc, c'est vraiment deux mondes très différents, non?
1: Donc, moins d'imprégnation européenne dans le...
0: Absolument.
1: Dans l'Argentine profonde.
0: Oui, absolument.
1: Qui dit double immigration? Est-ce que ça veut dire double culture pour vous?
0: Oui, effectivement. Donc, les deux familles étaient vraiment différentes, la famille de ma mère, la famille de mon père. Ça représentait un peu, non, de voir des lignes très différentes ou opposées.
1: Sur des questions idéologiques, religieuses?
0: De forme de vie, oui, peut-être idéologique aussi, de mode de vie surtout, des habitudes, des traditions culturelles.
1: Être issu de cette double immigration, donc irlandaise d'un côté et alors espagnole de l'autre.
0: Oui.
1: Est-ce que ça faisait de vous un migrant potentiel, Edgar?
0: Évidemment, un étranger. Oui, la condition d'être un peu étrangère, même si j'habitais à Buenos Aires jusqu'à 38 ans. Mais toujours, j'avais le fantasme, on dirait, de partir, non? De quitter Argentine, de quitter Buenos Aires.
1: En même temps, c'est une Argentine qui, vous l'avez dit, est imprégnée vraiment de racines européennes très, très profondément. Donc, ce fantasme, il se tournait vers l'Europe. Vous souhaitiez avoir une expérience de vie en Europe.
0: Oui.
1: Et
0: oui.
1: La question, c'était dans quelle Europe? Et finalement, vous avez atterri à Paris et pas à Londres, alors que Londres, l'une de vos villes de cœur.
0: Oui, finalement, c'était ici, à cause de circonstances personnelles, on dirait, non?
1: Amoureuse,
0: effectivement. Et de la
1: enfin,
0: sarde de la
1: vie. Vous avez rencontré en même temps une femme argentine.
0: Exactement.
1: À Paris.
0: Oui. Une chose un peu miraculeuse. Mais oui, au début, je voulais m'installer à Londres. Peut-être parce qu'il y a beaucoup de choses liées à, soit à la musique, soit à la langue, soit...
1: L'Irlande est pas loin.
0: Oui, mais un jour, je vois pourquoi même j'adorais Londres, parce que finalement, il y a une rivalité entre les Anglais et les Irlandais.
1: Ouais.
0: Et néanmoins, chez vous, un jour, je me souviens qu'à l'aéroport, comme une épiphanie, que finalement, la famille de mon père, ils sont arrivés quand encore l'Irlande appartenait à Angleterre.
1: Ouais.
0: Donc, à mon avis, c'était finalement une question de la langue. Même en Argentine, il n'y avait pas la distinction entre irlandais ou anglais, c'était anglais, on dirait, parce qu'ils parlaient anglais. Donc, évidemment, c'est plus lié à la langue et à la culture, finalement, qu'à un pays ou l'autre, non?
1: Alors, l'être parlant que vous êtes, cher Edgardo,
0: il
1: va aussi un jour se retrouver en terre lacanienne.
2: Ce que j'entends par là est ceci. Un discours... C'est cette sorte de lien social qui, chez ce que nous appellerons d'un commun accord, si vous voulez bien, l'être parlant, ce qui est un pléonasme, n'est-ce pas? C'est comme parce qu'il est parlant qu'il est être, puisqu'il n'y a d'être

0: que dans le langage.
1: Voilà, une lichette soit crispante, soit délicieuse. Hein, c'est selon de cette fameuse conférence de Louvain donnée en 1972. On avait le temps hein, à l'époque, enfin Lacan surtout. Donc par la star de la psychanalyse, ce fameux Jacques Lacan. Alors je me suis laissé dire, on le sait, qu'il y avait des psys en fait à chaque coin de rue en Argentine et que Buenos Aires était la patrie symbolique de Jacques Lacan. Et j'ai regardé un petit peu plus loin. En 2016, l'OMS, l'Organisation Mondiale de la Santé, dénombrait 222 psys pour 100 000 personnes, soit au moins 4 fois plus qu'en France. Donc il y a un véritable attrait pour le divan en Argentine. Chez vous, comment il est né cet attrait? Je ne sais pas si d'ailleurs c'est le mot.
2: Avant tout, je pensais en écoutant Lacan qu'il est tellement théâtral, non? Évidemment. Et bon, c'était une rencontre vraiment magique, presque, parce que quand je suis allé à l'université, c'est là où j'avais la matière de psychologie, et la matière de psychologie avait une ligne seulement de la psychanalyse. Et justement, cette professeure, elle est devenue mon analyste pendant 20 ans.
1: Donc, c'est possible, ça?
2: Oui. Le transfert est toujours mystérieux. C'est-à-dire que dès le départ, non, je trouvais la psychanalyse, et j'étais fasciné par ce discours, par cette expérience, et que ça m'aidait à lire autrement. Toujours, je dis que ma formation en tant qu'écrivain, c'est, je dirais, très classique par rapport à ma famille, la bibliothèque, tout ça, non. Et je crois que le deuxième élément un peu particulier, c'est avoir la psychanalyse et la musique. Donc, ce sont les deux éléments que j'ajoute, on dirait, à ma lecture conventionnelle, je pourrais dire, en tant qu'écrivain.
1: Alors, c'était justement ma question. En quoi la psychanalyse, surtout, on va dire, la version lacanienne, on rappelle sa fameuse phrase « l'inconscient est structuré comme un langage », en quoi la psychanalyse, cette psychanalyse-là, parce qu'il y a, il y a beaucoup de courants, a été une sorte de marchepied pour vous vers l'écriture?
2: Oui, maintenant, justement, cette année, ça fait 25 ans que je travaille en tant que psychanalyste, non, et que je m'ai gradué, on dirait. Je crois que finalement, c'est toujours la présence de l'inconscient, la manière à lire quelque chose que c'est toujours un peu à l'envers, non, que c'est un peu caché, ou de l'omission, de, non, ce genre de choses, plutôt que, par exemple, par rapport à Lacan, le jeu de mots. Non, de la langue.
1: Les lapsus.
2: Oui, le lapsus et tout ça. Je crois que c'est un peu exagéré, la lecture lacanienne, par exemple, dans ce sens. Non? Finalement, la psychanalyse est très liée à la traduction, à la lecture en soi. Le fait de lire, c'est déjà un acte qui implique la question inconsciente.
1: Alors, dans votre trajet, il y a la musique, on y reviendra, mais donc la psychanalyse, il y a la philosophie aussi, vous ne détestez pas,
2: pourquoi pas,
1: lire un certain Michel Foucault, on aura peut-être sa voix en sol majeur, qui sait. Est-ce que vous avez hésité à un moment donné entre le psychanalyste qui doit soigner et le philosophe qui éventuellement doit déranger?
2: Pas forcément, parce que je crois que la psychanalyse, et ça c'est, je comprends, pour, même pour les patients, certaines fois, ils sont en dessous, je dirais, de l'expérience de la psychanalyse.
1: Très souvent, on a la sensation de jamais être soigné, vraiment. Oh, en fait.
2: Absolument. Est-ce que je dirais qu'il faut soigner rien? C'est-à-dire qu'il s'agit de savoir, non? Je crois que c'est une pratique de savoir.
1: Connaître et savoir, ce n'est pas guérir ou en tout cas réparer?
2: Pas forcément du tout. Et c'est pour ça que pour guérir, il y a beaucoup de thérapies, non, différentes de la psychanalyse. Il y a même des autres choses à faire, la croyance, la foi, je sais pas, des choses avec le corps. Non, il y a tellement de choses pour se sentir mieux,
1: oui,
2: on
1: mais
2: dirait,
1: alors,
2: non?
1: Docteur, parce que ça coûte cher quand même cette affaire-là. À quoi sert la connaissance finalement?
2: Effectivement, ça sert, non? Ça sert pour améliorer l'expérience de vivre. Je crois que c'est comme si on pourrait dire, à quoi sert la lecture? Et quand on parle de l'utilité, on dirait, bon, c'est pas l'utilité d'une table. Il y a une phrase que j'adore qui dit, les causes plus importantes sont les causes perdues. Non? Les autres sont de business.
3: On dirait qu'ils ont pris la poudre de Stampede, hein, patron?
4: C'est quoi prendre la poudre de Stampede?
5: Comme poudre. OK.
0: épais comme poudre d'escampette.
1: Alors, quel effet vous fait cette expression « prendre la poudre d'escampette » Edgardo Scott?
2: Je ne sais pas si j'arrive à comprendre. Qu'est-ce que c'est poudre de...
1: D'escampette, c'est se barrer, fuir.
2: Oui. J'aime bien fuir. C'est bien fuir.
5: Et quand aveugle, il y a 84 ans, étant capable de lire, d'écrire aussi, je ne veux que dicter, il ne me reste que le voyage. Et je suis sûr de sentir le pays, quoique je ne le vois pas.
6: Oui.
5: Mais je m'en fais des images, sans doute fausses, mais j'aime beaucoup voyager, j'aime beaucoup sentir le pays.
1: Interviewé par nos amis de France Culture, ça se passe toujours sur RFI, on est en 85 avec un aveugle à qui, je cite, il ne reste que le voyage, mais il est capable, ce voyage, de le ressentir en étant aveugle. Que vous inspirent les propos de votre compatriote Borges?
2: Bon, imaginez-vous que la relation avec Borges pour un écrivain argentin, c'est presque familial.
1: Mais c'est intéressant cette histoire de cécité, il est aveugle.
2: Ouais.
1: Et avec cette cécité, il vit le voyage
2: oui, c'est,
1: d'un point
2: temps,
1: de vue de ressenti
2: différent. C'est très poétique, mais Borges était très malin dans le sens de profiter beaucoup de choses pour créer son image d'écrivain sage et ses comparaisons avec des autres célèbres aveugles. Et toujours je l'entends et je sais que... Pas qu'il ment, mais qu'il y a une construction, il gardait bien son image.
1: Qu'est-ce qu'on appelle du côté de Rio de Plata, donc en Argentine, des, je vais pas le dire avec l'accent, des opas?
2: Opas, oui. Bon, ils sont de connards, on dirait, non?
1: Des connards.
2: Oui, pourquoi pas. Mais en même temps, c'est un mot particulier qu'on utilise pas de manière fréquente, c'est un anachronisme.
1: On rencontre des connards sur des trottoirs en Argentine?
2: Pourquoi pas, oui, comme partout.
1: C'est
2: ici
1: quoi
2: aussi.
1: Un connard sur un trottoir?
2: Oui, bon, on dirait que le connard, c'est ceux qui freinent la marche, qui s'arrêtent, qui sont comme des obstacles, ou qui regardent le portable. Et évidemment qu'on aime bien marcher sans un obstacle, nous.
1: Alors, votre livre paraît dans un moment incroyable, où l'état du monde est quasiment terrifiant. L'inquiétante question du climat, le retour en force des extrêmes droites, de multiples guerres d'ordre colonial, le droit international qui est en train de devenir un concept obsolète. Et vous, Edgardo Scott, avec Du flâneur au vagabond, vous nous faites marcher. Alors, est-ce que le monde, selon vous, je m'adresse à l'auteur et au psychanalyste peut-être, est-ce qu'il a besoin de renouer avec ce que vous appelez la marche?
2: Je crois que justement, c'est une expérience personnelle, sensorielle, et qu'effectivement, dans ces mondes où on est un peu captivé par les écrans, évidemment, récupérer une activité sensorielle comme la marche est tout simplement marcher 100 mètres dans le quartier, dans le coin, et voir un peu le monde qui est là à côté de nous et pouvoir l'explorer. C'est une activité tellement simple que néanmoins, les gens ne font pas. Et par exemple, l'idéologie du corps, c'est courir. On voit le runners, les gens qui courent pour améliorer son aspect physique, pour santé, on dirait. Exactement. Et néanmoins, pas marcher.
1: Alors, c'est un essai littéraire sur la marche qui paraît aux éditions Rive-Neuve dans la collection Pépite, où l'on apprend que c'est divisé en plusieurs chapitres, mais on peut s'arrêter évidemment sur deux ou trois, où l'on apprend que le flâneur est un dandy, le promeneur un paysage intérieur, le vagabond un zombie. Alors, quelle nuance vous faites sérieusement entre flâner, se promener, vagabonder?
2: Ce sont des catégories différentes, Ce sont des manières pour moi d'aborder la figure de ce qui marche, Ce sont des catégories poétiques. pas forcément scientifique, on dirait, non, oui. Clairement. Donc, à mon avis, le flâneur, aujourd'hui, c'est comme justement une image du 19e siècle, aristocrate, non, on a cette idée. Non, des terrasses de Paris, justement.
1: C'est un acte gratuit et oisif.
2: Oui, mais en même temps, je crois que le flâneur, aujourd'hui, c'est une image littéraire, non ? Plutôt qu'une réalité. Je crois qu'aujourd'hui, on ne peut pas trouver quelqu'un en tant que flâneur. Ça, c'est un acteur, une performance. Promener, par contre, non. Je crois que peut-être, justement, c'est une activité qui est encore en fait, non ? Parce que quand on se promène, on sait qu'on va faire quelque chose, on va faire la course.
1: On va promener le chien.
2: Oui, promener le chien, non ? Et on fait toujours l'aller-retour, non ? L'aller-retour chez nous.
1: Ah oui, il y a l'idée du retour.
2: Exactement, ça implique le retour.
1: Alors que le flâneur, il n'a pas de début, il n'a pas de fin, il n'a pas de but.
2: Exactement, non, il est là dans le monde pour donner son image au monde. Et le vagabond, je crois que c'est un peu plus mystérieux. Peut-être c'est partir sans savoir où on va arriver. Donc justement, l'idée de vagabond, c'est n'avoir pas une destination.
1: Oui, ou être peut-être en rupture avec la société.
2: Aussi, s'éloigner de la société, non, s'éloigner du monde et justement ne pas s'installer, changer de destin.
1: Ce qui est intéressant dans votre livre, c'est que sous votre plume, marcher nous permet de renouer avec de nombreuses figures littéraires. La première d'entre elles étant Edgar Allan Poe et sa fameuse nouvelle L'homme des foules. Cet homme misérable qui n'est à l'aise en fait qu'au milieu de la foule. Alors, pourquoi vous le faites rentrer dans la catégorie des flâneurs, cet homme des foules ?
2: Parce que c'est très lié aux images littéraires. Et cette image littéraire de Poe, je crois qu'il a inventé un peu cette image de la foule, de marcher, mais marcher vite dans la foule, que c'est une image qui participe de notre réalité encore actuelle. De marcher sans voir rien. Cette image un peu terrifiante de vivre sans s'arrêter, sans réfléchir, non? Sinon tout le temps marcher, mais vite.
1: C'est drôle parce que si Edgar Allan Poe nous écoute, on pourrait dire que son homme des foules s'est transformé en foule d'individus.
2: C'est-à-dire exactement, exactement, non, comme une marée.
1: Si on avance malheureusement à pas de fourmi dans votre essai, Edgar de Scott, on tombe sur le chapitre promeneur et sur le cas d'un certain Robert Walser.
2: Ouais. Robert Walser, oui.
1: Écrivain suisse, 1878-1956 et c'est page 46.
6: J'étais moi-même devenu un intérieur et je me promenais dans une sorte d'intérieur. Tout l'extérieur est devenu un songe. Ce qui jusque-là était compréhensible est devenu incompréhensible. Le promeneur de Walser n'est pas quelqu'un d'introspectif. Il est encore moins un observateur. En réalité, il a réussi l'alchimie des images. Ces images intérieures sont immédiatement extérieures et vice-versa. Il a nié, il a refusé le monde. Rien ne l'interpelle, rien ne l'émeut. Il a transcendé le monde. On pourrait dire que rien ne le touche. Il n'y a pas de commotion intérieure, ou au contraire, tout est déjà commotionné. Et dans son échange, le monde ne peut rien ajouter. C'est pour cette raison qu'il y a un effet et un désordre qui ressemblent au délire. Un délire aimable, pas un délire désespéré. Et c'est pour cette raison que le promeneur marche exalté et heureux, tel un avion au-dessus des nuages qu'aucune tempête ne pourrait toucher. Comme une métaphore simple.
1: Du flâneur au vagabond, donc c'est signé Edgardo Scott dans cet ensemble majeur. Et dans ce chapitre que vous consacrez au promeneur, on trouve du beau monde. On trouve Rimbaud, Virginia Woolf, Jean-Jacques Rousseau évidemment, avec des mobiles de promenade toujours différents. Dans cet extrait-là, vous faites référence à Robert Walser. Ça m'a frappé, ça m'a marqué en lisant ce passage, parce que vous en dites quelque chose qui nous parle. Vous dites que c'est un promeneur qui abandonne sa cause.
2: Oui, Parce que finalement, peut-être se promener, c'est être un peu concentré à soi, à la réflexion de peut-être à partir de quelques stimules extérieurs, mais toujours pour réfléchir. Non, je crois que quand on se promène, on sait qu'on va revenir. C'est comme en boucle, finalement. Je crois que cette forme, la forme de boucle, ça fait partie de l'expérience de se promener, Donc, même dans la pensée.
1: Mais dans le cas de Robert Walser, c'est par exemple abandonner sa cause, c'est abandonner ses responsabilités d'une certaine manière. C'est valable pour chacun d'entre nous. Hein. Ça peut être même la mère de famille qui est fatiguée, épuisée.
2: Oui, et qui à un moment...
1: Abandonne la maison, abandonne les responsabilités. Vous allez même jusqu'à penser à Arthur Rimbaud, qui a quitté la France pour l'Afrique, l'Éthiopie, de mémoire. Oui. Lui aussi, il abandonne quelque chose d'une cause.
2: Bon, dans le cas de Rimbaud, peut-être il abandonne, on dirait, le monde littéraire parisien, et néanmoins, ses traces terminent de produire la figure littéraire de Rimbaud. Donc, toujours, il faut se méfier des écrivains, non? Parce que toujours, un peu, les actions des écrivains, même les actions pas littéraires, sont littéraires, non? Donc, c'est un peu comme ça.
1: Faut se méfier de vous, hein? Mais ça,
2: absolument.
1: C'est une analyse qui marche, qui nous fait marcher aussi. Et ce Robert Walser, il est frappant parce qu'il a fait plusieurs séjours en hôpital psychiatrique et il y a eu chez lui une marche ultime.
2: Oui, sur la neige. Il est mort sous la neige parce que il voulait pas mourir dans l'hôpital, non? Sinon sortir de l'hôpital et mourir à ciel ouvert, on dirait, non? Sous la neige, il est mort comme ça. Il y a des photos même.
1: Oui, très touchante et presque dérangeante, mais et poétique en même temps.
2: Le poète sur la neige.
1: Exactement, non, les bras en croix dans la neige.
2: Ouais.
1: Et c'est incroyable parce que vous le dites d'ailleurs, marcher, c'est aussi marcher vers la mort.
2: Oui. On dirait un dernier acte, non? Si c'est possible, pourquoi pas, non? Mourir debout, non?
1: Est-ce que c'est un acte politique, en fait, que de marcher? Puisque vous dites, Edgardo Scott, que c'est aussi mettre en place un rapport entre le national et l'étranger.
2: Oui. Je crois que, surtout aujourd'hui, que le nationalisme sont tellement exagérés, de certaines façons, je crois qu'il y a une humilité, je dirais, à marcher et à récupérer certaines coordonnées personnelles au-delà, justement, de l'idéologie. Aujourd'hui, tous les actes sont un peu surveillés par l'idéologie, non? C'est comme si on est toujours examiné à voir comment on doit vivre selon quelle idéologie. Et ça me pèse un peu, non?
1: Bon, ce regard, en tout cas, que vous portez sur les marcheurs et autres flâneurs, il peut me rappeler le travail du sémiologue Roland Barthes, que l'on chérit par ici, et qui dans Mythologie analyse les mythes de la vie quotidienne moderne, française hein, en tout cas. Alors un exemple donné dans cette archive de 1957 dans l'émission Lecture pour tous, celui du catch.
7: À une époque je suis allé très souvent au catch, surtout dans une petite salle assez populaire qui est l'Élysée-Montmartre.
8: Oui.
7: Et j'ai toujours été très frappé par le fait que ce spectacle dit sportif, n'est-ce pas, en réalité recoupait assez ce qu'on connaît par exemple de la Commedia dell'arte, n'est-ce pas. C'est une sorte de scénario sur lequel les catcheurs improvisent des épisodes. Mais tous ces épisodes et ce scénario ont à mon sens un sens essentiellement moral, c'est-à-dire qu'il s'agit de mimer et d'improviser les images ancestrales, en quelque sorte, du combat avec la figure de la justice, du triomphe, de la défaite, du supplice, et surtout, alors, essentiellement, du paiement. C'est pas le cas. La justice du catch est une justice du paiement. On entend très souvent le public crier « Fais-le payer ». Il s'agit de faire payer le salaud.
9: Que pensez-vous du bifteck pommes frites?
1: Ah oui. Les amoureux de Roland Barthes connaissent par cœur hein, cette archive où il explique en quoi le bifteck frites, le savon, le catch, donc on l'a entendu, l'abbé Pierre aussi, c'était il y a donc très longtemps, sont des représentations collectives. Vous êtes proche, vous diriez, vous vous sentez proche de cette démarche, Edgardo Scott?
2: De la démarche barthésienne, on dirait. Ouais. Oui, absolument. Je crois que, comme beaucoup des écrivains, philosophes, intellectuels, argentins, on a volé à Barthes beaucoup de choses, non?
1: Vous lui avez volé quoi, alors?
2: Je crois un peu cette méthode d'utiliser l'association libre, on dirait, cette méthode psychanalytique pour écrire que Barthes a fait une utilisation géniale, non? De partir d'un objet et associer avec ses expériences, ses souvenirs, ses lectures politiques, non? Et à partir de ça, mêler un peu tout. Et c'est pour ça que l'écriture de Barthes est tellement surprenant, même si on dirait qu'il ne s'agit pas d'une écriture de fiction. Et néanmoins, à travers ces essais, on le lit d'une manière comme si on lit une écriture de fiction. Non?
1: C'est une écriture sur l'écriture.
2: Exactement. Mmh. Oui, oui, oui.
1: Du coup, vous faites effectivement des associations en utilisant à la fois de la littérature, des souvenirs personnels, mmh. de la poésie, mmh. Du cinéma, mmh. La musique populaire aussi. Mmh. Au bout, on en arrive à une forme de conclusion sur cette figure du marcheur, flâneur, promeneur du 21e siècle qui serait littéraire essentiellement.
2: Je crois que finalement, comme beaucoup de fois, je ressens que j'écris sur des choses qui se sont presque des anachronismes. Non, ce sont des figures en extinction.
1: Je vous dis, le monde est à feu et à sang et vous nous parlez des marcheurs.
2: Oui, oui, oui. Exactement. Donc, je me retrouve un peu comme ça.
1: Oui, mais le psychanalyste ou l'amoureux de la philosophie nous dit quelque chose en même temps sur ce 21e siècle à travers la marche. On ne marche plus. Ça veut dire quoi?
2: Je ne sais pas forcément qu'est-ce que ça veut dire, mais c'est le négatif de ce monde. Comment dire? En termes politiques, c'est comment abandonner la réalité matérielle. C'est un peu une folie, non? Une condamnation, non?
1: Alors, vous êtes ancré dans la culture française, en tout cas dans les références françaises. Hein, on a parlé un tout petit peu de Barthes, Foucault peut-être, Lacan évidemment. La question, c'est jusqu'où vous êtes ancré dans cette culture française? On peut s'attarder une seconde sur le titre en français de cet essai, Du flâneur au vagabond. Est-ce que c'est proche de la version espagnole?
2: Pas du tout. Parce que justement, en France, si on met sur Google marché, il y a le randonnée et sinon le parti de Macron. Donc ça, c'était la première association. Non, donc, à partir de là, il y avait la possibilité d'utiliser les autres catégorie, promener, flâneur, mais je croyais que ça faisait un peu, comment dire, seulement prendre une partie du livre pour la totalité du livre.
1: Non, en espagnol, c'est quoi le titre alors?
2: Caminantes.
1: Qu'on traduira?
2: Justement, que ça pourrait être marcheur. Mais parce que en espagnol, caminantes, c'est un mot très vaste, comme on inclut toutes les catégories. Non?
1: Si on était lacanien, on dirait l'être marchand.
2: Exactement.
1: Après l'être parlant.
2: Pourquoi pas?
1: Ça vous dirait d'être en version originale, une petite minute en sol majeur?
2: Oui, bien sûr. Mi madre nos prohibía caminar para atrás.
1: Ma mère nous interdisait de marcher à reculons.
2: Porque eso hacen los muertos, nos decía.
1: Car c'est ce que font les morts, nous disait-elle.
2: De dónde habrá sacado aquella idea?
1: Où a-t-elle trouvé ça?
2: Tal vez de alguna mala traducción.
1: Peut-être dans une mauvaise traduction.
2: Los muertos finalmente no caminan hacia atrás.
1: Finalement, les morts ne marchent pas à reculons.
2: Sino más bien detrás de nosotros.
1: Mais plutôt derrière nous. Comment vous vous sentez aujourd'hui dans cette langue de Molière, Edgardo Scott? Vous êtes ici depuis presque 10 ans maintenant.
2: Étrangère, toujours un peu étrangère, mais un peu résignée. Oui, pourquoi pas. Comment j'accepte cette condition, j'accepte le difficulté de l'accent, la difficulté de compréhension, de moi comprendre, d'être compris.
1: Étranger ou visiteur? Parce que, c'est, vous voyez, les connotations ne sont pas les mêmes.
2: Étrangère, je crois. Étrangère, c'est un peu plus fort à mon oreille, moi, non? Parce que visiteur, c'est on va partir à nouveau, non? Et maintenant, je suis installé ici, j'ai un fils ici, donc évidemment, il y a un lien très fort, non? Et même à l'avenir. Et même, je sais que si un jour, par exemple, je pourrais vivre à Buenos Aires ou à un autre endroit, toujours la présence de la France et la langue française serait là. En même temps, sentir que je suis un étranger, ça me plaît. Je me sens un peu bien avec cette condition. Mais en même temps, c'est vrai que quand je suis en Argentine maintenant, je me sens aussi un peu étrangère. Peut-être là-bas, oui, je suis pour visiter, non? Mais pour écrire cette condition, la condition étrangère, c'est une condition en soi très utile. en venant de nulle part, non, et en allant nulle part, sinon de justement d'habiter un peu la littérature, d'habiter les textes, d'habiter les mortes qui sont là, toujours le fantasme. Donc, je me sens à l'aise avec cette expérience.
1: Visiteur, étranger, encore une petite question sur ce livre du flâneur au promeneur. C'est bon pour le cardio, hein, votre livre d'ailleurs. Selon les villes qui sont les vôtres, Buenos Aires, Londres comme un rêve, Paris au quotidien, est-ce que finalement, Edgar de Scott, vous diriez que vous êtes un marcheur, hein, sans connotation politique, hein, un flâneur ou un promeneur?
2: Un marcheur, un walkman. Parce que
1: il y a un chapitre Walkman.
2: Oui, oui, oui.
1: Vous avez
2: c'est...
1: encore un Walkman?
2: Oui, oui, je me trouve un Walkman. Je marche toujours en écoutant de la musique, non? Ou même des entretiens, je sais pas. Mais je crois qu'il y a un peu ça, cette connexion toujours avec la musique, même si je marche.
1: Et c'est quoi alors? Quelle est la nuance entre le Walkman et le promeneur?
2: Je crois qu'avec la musique, c'est comme si on améliore un peu la vue de la ville.
1: La réalité.
2: C'est, la réalité, non? C'est comme si c'est un filtre. C'est un filtre qu'on utilise, non? Et c'est le filtre musical.

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2: On est très très loin du tango d'Edmundo Ribeiro qui ouvrait cette en sol majeur. Est-ce qu'on serait dans votre garage, Edgardo Scott?
3: De certaine façon, pourquoi pas, façon. Oui, oui. On a commencé, tous les musiciens, on a commencé sur le garage.
2: Voilà, ça c'est votre rock groupe band. Qu'on entend, le groupe oui, Aparté.
3: Oui. Je dirais le dernier groupe que j'ai eu en Argentine, même, on dirait le plus important, parce que je peux enregistrer deux disques, parce qu'en plus c'était ma musique post-punk et tout ça, c'était la musique de ma jeunesse, je dirais, la musique de ma génération, non, etc.
2: Le rock, vous diriez, c'est toujours a toujours la même vigueur, la même force en vous. Vous êtes toujours
3: c'est en extinction, c'est en train de disparaître, on dirait,
2: le rock,
3: non? Oui, oui, en extinction, oui. On voit le rock star, elles sont toutes de papy, non?
2: De oui. Mick Jagger, il doit avoir 80 ans aujourd'hui.
3: Oui.
2: Donc le rock, non, ça ne va pas avec le vieillissement, c'est ça? Ça vieillit mal, vous diriez?
3: Oui, c'est sûr, mais en même temps, c'est vrai que si on entend la musique de 70, même de 60, il y a quelque chose de très vital dans l'esprit du rock, non, très contre-culturel, et j'aime bien ça. Et je crois aussi que c'était un moment où encore la musique, même le rock, c'était comme une synthèse de la musique classique. Aujourd'hui, c'est très difficile à voir ça dans la musique, non? C'est la musique de machine, de la musique très basique, on dirait, par rapport à la musique classique.
2: Bah, c'est fou ce qu'il y a dans la tête d'un Edgardo Scott. Tiens, écoutez.
4: Et notre projet, c'est plutôt essentiellement un projet critique. Je crois que ce qu'il faut faire, c'est simplement, beaucoup plus tôt, exaspérer notre sensibilité de tous les jours plutôt que de rêver une autre forme de société. Il faut repérer dans notre société actuelle tous les points où l'exercice du pouvoir est en effet, pour les gens qui subissent ce pouvoir, intolérable ou inacceptable. Il faut, partout où nous sommes en quelque sorte opprimés, réprimés, blessés, il faut là se révolter, il faut là opposer à l'exercice du pouvoir le droit à la révolte. Quant à être pape du structuralisme, je ne suis malheureusement pas structuraliste et heureusement je ne suis pas pape.

0: mélange, signé Thibaut Baduel, mais il est rentré dans votre tête à vous, Edgardo Scott, un doux mélange de musique, de pensée et de cinéma. Décryptage.
1: C'est drôle d'écouter Foucault avec cette musique, mais pourquoi pas. Bon, ça c'était peut-être un de mes premiers films non, qui m'a touché.
0: Non, Midnight Express.
1: Oui, absolument. C'était un peu la première fois que j'ai vu un film. J'accompagnais ma mère, je me souviens, le samedi, très tard, midnight, et il y avait toujours des films argentins, non? Et c'était justement le début de la démocratie, donc c'était des films vraiment pour adultes. Et c'est-à-dire que j'ai un lien avec le cinéma très tôt, mais néanmoins, l'expérience de voir Midnight Express, je le retiens comme une expérience qui m'a marqué d'une certaine façon.
0: Spécialement la scène de fin là dont on entend la musique.
1: C'est extraordinaire parce que c'est pouvoir récupérer la liberté.
0: Oui, il a été donc incarcéré de très nombreux mois dans la pire des prisons turques parce qu'il détenait de.
1: Oui, évidemment, symboliquement, au-delà de la question turque, tout ça, c'est un peu l'expérience de la torture, de la terreur, non? Et finalement, pouvoir sortir de ça, non? Récupérer la liberté, récupérer sa vie, non? C'est une valeur pour moi, toujours la liberté, non? Et même, je crois que ce n'est pas un idéal, c'est-à-dire ce n'est pas abstrait. La liberté, c'est toujours se libérer de quelque chose qui peut être oppressif, non?
0: Et donc, le bassiste que vous êtes, que vous étiez, je ne sais pas, il est très amoureux du piano, surtout quand c'est Daniel Barenboim qui joue du Mozart.
1: Oui, j'adore. Le piano, presque toutes les nuits, j'entends le piano avant de dormir. En plus, maintenant, mon enfant, mon fils, il joue du piano, donc je suis là toujours comme le père pour l'aider avec le morceau, tout ça, oui.
0: Vous avez, Edgardo, aujourd'hui un petit point commun avec Borges et Cortázar. On n'en a pas parlé, c'est aussi un autre auteur argentin très important. C'est que vous êtes, vous aussi, un Argentin à Paris.
1: Oui, surtout avec Cortázar, non? Que c'est comme l'écrivain argentin typique, qu'il semble qu'il est né aussi, qui appartient à la culture française.
0: Est-ce que cette expérience européenne que vous attendiez, que vous fantasmiez il y a quelques années, elle est positive? Pour vous?
1: Oui, absolument positive. Je suis plus dur, plus coriace, non, ici, comment est devenu plus dur dans ce sens, fatalement, parce que l'expérience de migrer, l'expérience de s'adapter, l'expérience de pouvoir travailler ici et tout ça, c'est très dur. Mais maintenant, on dirait que le pire est passé.
0: Ouais, et derrière, mais ça ne vous rend pas nostalgique?
1: Pas du tout, je ne suis pas nostalgique.
0: Vous n'aimez pas seulement ce concept de nostalgie.
1: Non. Dans la littérature, je crois que la nostalgie, c'est une forme poétique. Il y a beaucoup d'écrivains, Stefan Zweig, même Proust, non, il y a une nostalgie chez Proust. Mais pour vivre, non, pas du tout.
0: En tout cas, toute cette vie reste...
1: Toujours en marche.
0: Toujours en marche.
1: Toujours en marche.
0: Mais pas encarté. Tout ça reste une, ce qu'on va appeler une divine comédie.
1: Oui.
0: Ça s'appelle un enchaînement de radio, ça. On va se quitter avec ce groupe, mais ça, c'est votre petite filiation irlandaise, Divine Comédie.

Au générique de cet en sol majeur, consacré à Edgardo Scott, une belle foulée littéraire à découvrir aux éditions Rive-Neuve. Et la petite foulée était assurée pour en sol majeur par Thibaut Baduel, Guillaume Buffet et Yasmine Chouaki. Tout ça à retrouver en podcast sur Pure Radio. Dans un instant, votre journal sur RFI, suivi de Mondial Sport.

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3: À la Charité-sur-Loire, comme à Paris, il est 16h, 14h temps universel. Et c'est l'heure, bien évidemment, du journal sur la Radio Mondiale avec Sophie Pouzrat. Bonjour.
4: Bonjour Pascal, bonjour à toutes et à tous. À la une de l'actualité, les forces israéliennes ont intercepté une nouvelle flottille pour Gaza. Cela s'est passé aujourd'hui au large de Chypre. C'est la troisième tentative en un an de briser le blocus israélien imposé à l'enclave palestinienne. La déconvenue pour la droite libérale espagnole en Andalousie, sans majorité absolue au scrutin régional, elle devra composer avec l'extrême droite. À la une également en France, le chef présumé du clan Yoda et figure du crime organisé, Félix Bingui, est devant la justice à Marseille. Et puis la guerre au Moyen-Orient dans l'actualité et aussi au cinéma avec le documentaire « Viendra la Révolution » qui retrace l'histoire de l'Iran depuis 40 ans. Une nouvelle flottille pour Gaza vient d'être interceptée par Israël au large de Chypre. Une cinquantaine de bateaux qui étaient partis de Turquie la semaine dernière. Une arrestation qui n'est pas surprenante car un peu plus tôt ce lundi sur X, le ministère israélien des Affaires étrangères avait prévenu qu'aucune violation du blocus naval légal imposé à Gaza par Israël ne serait permise. Il avait appelé tous les participants à changer de cap et à faire immédiatement demi-tour. Sur les 41 personnes arrêtées se trouvent 9 Français. Alice Froussard, que sait-on exactement de cette interception ?
5: Il était 10h, heure locale, lorsque les militants pro-palestiniens à bord de quelques-uns des 50 bateaux publient des vidéos sur les réseaux sociaux. On y voit, au loin, de larges navires militaires, puis des canots rapides qui s'approchent des embarcations. À leur bord, des soldats israéliens.
6: C'est Tamis. Nous faisons partie de la Global Sumud Flotilla. Nous sommes en train d'être interceptés par la marine israélienne. Je répète, Mayday, Mayday, Mayday, c'est Tamis, nous sommes interceptés.
5: Les appels à l'aide comme celui-ci se multiplient. Certaines radios sont brouillées et d'après d'autres participants à la flottille, qui eux n'ont pas encore été arraisonnés, il y aurait environ une dizaine de bateaux interceptés dans les eaux internationales. Israël critique cette nouvelle tentative de rejoindre Gaza. Pour Ankara, il s'agit d'un acte de piraterie. Les défenseurs des droits de l'homme, comme Amnesty International, dénoncent surtout des interceptions illégales de navires et des détentions arbitraires de militants à leur bord, affirmant qu'il s'agit d'une mission pacifique de solidarité pour briser un blocus illégal imposé par Israël à la bande de Gaza et ainsi acheminer de l'aide médicale et quelques fournitures. D'après ces derniers, ce qui pose problème, c'est aussi le fait que la marine israélienne parcourt des centaines de milles en mer dans le seul but d'empêcher des embarcations civiles de s'approcher de l'enclave côtière palestinienne.
4: Alice Froussard. Et l'ONU de son côté dévoile un rapport sur les actions menées par Israël à Gaza. Elles constituent des violations flagrantes du droit international, s'apparentant dans de nombreux cas à des crimes de guerre et autres atrocités, selon le haut-commissaire de l'ONU aux droits de l'homme. Les Nations Unies exigent par ailleurs qu'Israël prenne des mesures pour empêcher un génocide dans l'enclave palestinienne. L'État hébreu poursuit en parallèle ses opérations dans le sud du Liban, malgré le cessez-le-feu en vigueur et les ripostes du Hezbollah continuent, elles aussi. Le groupe pro-iranien revendique une attaque sur le nord de l'État hébreu, sur une plateforme du Dôme de Fer. Le président libanais, lui, assure dans un communiqué qu'il est prêt à faire l'impossible pour arrêter la guerre. Le virus Ebola fait son retour en République démocratique du Congo. Les cas se comptent à présent par centaines. Un premier bilan évoque au moins 91 morts. L'Organisation mondiale de la santé a déclenché l'alerte sanitaire internationale, mais assure que le risque sanitaire lié en revanche à l'antivirus est faible, alors que le navire de croisière, foyer de contamination, a fini son voyage aux Pays-Bas ce lundi. C'est donc sur fond d'Ebola d'un côté, d'antivirus de l'autre, que l'OMS a ouvert son assemblée annuelle à Genève aujourd'hui. Une situation inextricable en Andalousie, région du sud de l'Espagne, dans la foulée des législatives régionales. Les conservateurs ont gagné avec brio, certes en obtenant 53 sièges, mais il demeure à 2 députés de la majorité absolue, ce qui veut dire que Bonilla Moreno, le leader de droite libérale, eh bien sera dépendant d'une certaine manière de l'extrême droite. Correspondance à Madrid de François Musso.
7: C'est une victoire amère pour le jeune et modéré Juan Manuel Bonilla Moreno. Celui qui était déjà au pouvoir depuis 4 ans a certes emporté le scrutin régional avec brio, mais il n'obtient pas la majorité absolue et il est face à une situation difficile. Il sait d'avance qu'il ne pourra pas gouverner avec les trois formations de gauche. Il se retrouve donc à la merci de Vox, l'extrême droite. Et cela, il n'en veut pas.
8: Jusqu'au bout, je vais tenter. Je vais travailler de toutes mes forces pour gouverner en solitaire. Je ne veux aucun type d'empêchement et de conditionnement de la part de Vox. Je le dis clairement, je n'ai aucun intérêt à gouverner avec Vox.
7: Certes, ce libéral modéré ne veut pas s'allier avec l'extrême droite qui veut lui mettre des bâtons dans les roues, le forcer à appliquer la préférence nationale contre les immigrés, le forcer aussi à refuser les aides pour les étrangers. Mais la réalité est que comme il est désormais minoritaire, il ne va plus pouvoir gouverner comme il le faisait jusqu'alors. François Musso, Madrid RFI.
4: Et pour le camp socialiste de Pedro Sanchez, c'est une défaite très amère. Il réalise le pire résultat de son histoire dans ce scrutin à un an des législatives. Nouveau signe de dégel des relations entre la France et l'Algérie. Le ministre français de la Justice, Gérald Darmanin, en visite à Alger ce lundi. Les deux pays essaient de calmer le jeu après des mois de tensions diplomatiques. Le garde des Sceaux devrait aborder notamment le cas de Christophe Glaize, journaliste français emprisonné en Algérie depuis plusieurs mois. Gérald Darmanin devrait aussi parler de coopération judiciaire entre les deux pays, en particulier avec le dossier de la DZ Mafia, l'un des deux plus importants groupes criminels de Marseille, avec le clan Yoda. Et justement, une figure bien connue du crime organisé est jugée à partir de ce lundi dans la cité phocéenne. Félix Bingui, qui est considéré comme l'un des narcotrafiquants français les plus dangereux, les enquêteurs le soupçonnent d'être le chef du clan Yoda, Baptiste Coulon.
9: C'est la première fois qu'il se retrouve face au juge depuis son retour forcé en France. Arrêté au Maroc en 2024, extradé l'année suivante, Félix Bingui était depuis en détention provisoire. Le Maroc, c'était sa base arrière, celle d'où il gérait ses affaires marseillaises, notamment les importations de cannabis et de cocaïne. C'est d'ailleurs pour trafic de stupéfiants, blanchiment d'argent et association de malfaiteurs qu'il va devoir s'expliquer. Pour le ministère public, Félix Bingui est bien le chef incontestable du clan Yoda, ou plutôt de ce qu'il en reste, car le groupe est affaibli depuis la guerre sanglante qui l'a opposé à la DZ Mafia en 2023. 49 morts cette année-là, des meurtres ultra-violents commis par des tueurs à gages recrutés par les deux groupes criminels. Félix Bingui lui-même échappe à une tentative d'assassinat en Espagne fomentée par les petites mains de la DZ et ferait aujourd'hui encore l'objet de menaces. Raison pour laquelle un important dispositif de sécurité sera déployé autour du tribunal de Marseille jusqu'à la fin du procès le 5 juin prochain.
4: Baptiste Coulon et 19 autres prévenus suspectés d'appartenir au clan Yoda sont jugés à partir d'aujourd'hui aux côtés de Félix Bingui. Direction le sud de la France où le grand rendez-vous international du cinéma continue de battre son plein à Cannes. Mais entre les projections et les montées du tapis rouge, une polémique enfle dans le milieu. La tribune contre Vincent Bolloré, signée par plus de 600 professionnels du monde du cinéma et qui dénonce, je cite, l'emprise grandissante de l'extrême droite à travers le milliardaire qui est aussi actionnaire majoritaire de Canal+. La réponse du patron de Canal+, Maxime Sada, ne s'est pas fait attendre. En plein festival, il a annoncé ne plus vouloir travailler avec les 600 signataires. Ce lundi, le président du Centre national du cinéma appelle au calme en regrettant, je cite, une réaction qui aggrave les clivages. Alors, on l'a compris, le festival de Cannes et la politique ne sont jamais très loin l'un de l'autre. Eh bien, Cannes et l'actualité internationale non plus. Parmi les films événements dévoilés ces derniers jours, viendra La Révolution, premier long métrage de la réalisatrice iranienne Pegah Aangarani. Dans ce film documentaire, la cinéaste exilée depuis plusieurs années retrace l'histoire de l'Iran ces 4 dernières décennies à partir d'images d'archives personnelles et publiques. Léa Boutin-Rivière.
10: Viendra la révolution, c'est avant tout un récit profondément intime. Celui, en 5 chapitres, comme autant de personnages, de la vie de Pega à Angarani. Son père, révolutionnaire déçu du régime, son oncle, étudiant torturé, son institutrice préférée, radiée de l'éducation nationale. Cette séquence fait en réalité écho à de grands moments de l'histoire iranienne, la révolution de 1979, la répression ou les mouvements étudiants de 2009. À travers une quantité colossale d'images d'archives, Pega Angarani entremêle étroitement l'histoire de sa famille et celle de son pays.
11: En fait, il y avait à la fois des archives personnelles, il y a aussi beaucoup d'images anonymes, des images que j'ai trouvées sur Internet. Et ce dont il s'agissait à ce moment-là, c'était encore ce travail de tissage. Pour moi, c'était une évidence qu'on n'avait pas de meilleure façon d'approcher la grande histoire qu'à travers des petites histoires personnelles.
10: C'est là la grande force de ce film, montrer que l'intime est politique et que les mouvements collectifs sont avant tout faits d'individus qui sans relâche se mobilisent et se remobilisent en attendant le jour où vraiment viendra la révolution. Tiffany Menta, Léa Boutin-Rivière, Cannes, RFI.
4: Et c'est la fin de ce journal. Et tout de suite, on retrouve Caroline Lachowski pour Autour de la question. Bonjour Caroline.
12: Bonjour Sophie, à tout de suite, Autour du vide.
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12: Bonjour, ravie de vous retrouver en direct, chers amis auditrices et auditeurs, avec Thibaut Baduel à la réalisation pour partager des questions vertigineuses sur le vide. Oui, le vide, omniprésent dans l'univers, à toutes les échelles, de l'infiniment grand à l'infiniment petit. Mais de quoi est fait le vide ? Question abyssale, aussi philosophique que poétique et surtout scientifique, autour de laquelle tournent aujourd'hui les chercheurs en astrophysique, en cosmologie, comme en physique des particules et qui est au cœur même des paradoxes de la physique quantique. De quoi est composée la matière de l'univers ? Qu'est-ce qui relie les étoiles et les galaxies ? Qu'est-ce qui maintient les atomes ensemble ? Pourquoi le vide est-il plein de découvertes à venir ? Piste de réflexion aussi inspirée qu'inspirante de notre invité, le physicien, mais aussi philosophe, Guido Tonelli, un des principaux protagonistes de la découverte du boson de Higgs, dans son nouvel essai « Le vide ou l'élégance, cachée de l'univers ». Ouvrage quasiment métaphysique dont nous avons un exemplaire à vous offrir. Autour de la question « Le vide est-il vraiment vide ?» Bienvenue pour nous interroger, voire y méditer ensemble, avant de retrouver en fin d'émission notre éphéméride mensuelle du ciel d'Afrique, à destination de notre réseau d'astronomes sur le continent qui ne cesse de s'agrandir sous les étoiles. Exactement. Bonjour Guido Tonelli.
18: Bonjour Caroline.
12: Merci infiniment d'avoir profité de votre passage à Paris pour venir en direct dans notre studio sur RFI où nous avions déjà eu le plaisir de vous recevoir, de recevoir l'éminent physicien que vous êtes, chercheur au CERN, au LHC, au large collisionneur de particules, où vous avez été l'un des découvreurs du boson de Higgs, précisons-le. Vous êtes professeur émérite à l'université de Pise en Italie, lauréat de nombreux prix scientifiques prestigieux et auteur des alors j'ai envie de dire à la fois scientifique et philosophique, mais aussi poétique ou presque métaphysique. On peut citer Genèse, temps, matière. Et voici que vous nous proposez une traversée du vide, cher Guido Tonelli. Le vide ou l'élégance cachée de l'univers vient de paraître aux éditions Duno. Le titre original en italien, c'est carrément l'élégance du vide. Alors pourquoi, pour le physicien que vous êtes, le vide est-il si important partout et surtout si élégant ?
18: Et pour découvrir l'origine de l'élégance du vide, il faut lire toutes les
12: livres. Et voilà, j'en ai bien peur.
18: Jusqu'à la fin.
12: Il y a la réponse à la fin, une très jolie et très touchante réponse.
18: Je puis dire qui le vide, on va découvrir dans cette discussion. Et si vous avez lu le livre, il est expliqué bien qu'il y a un concept magnifique, fantastique. Il y a un côté vraiment de beauté dans les concepts scientifiques modernes de vide. Et contrairement aux préjugés, non? Quand on parle de vide dans le langage habituel, le vide est quelque chose d'épouvantable, non? On a toujours la peur de la chute dans le vide, non?
12: Bien sûr.
18: Un discours vide.
12: Au bord du vide.
18: Exactement,
12: du précipice,
18: oui. Mais le vide de la science, c'est une chose vraiment merveilleuse.
12: Je ne vais pas vous demander votre définition du vide, parce que de quel vide parle-t-on ? Il y a celui des philosophes sur lequel vous vous arrêtez, celui des poètes, et aujourd'hui, quand même principalement, celui des physiciens quantiques et des physiciens des particules dont vous êtes, Guido Tonelli. Parce que le vide, aujourd'hui, c'est non seulement très beau, mais c'est au cœur de toutes les grandes questions de la physique autour de la matière et de tout ce qui nous entoure. On est entouré de vide.
18: Si vous voulez, on peut faire comme ça. On peut faire donner un regard à l'arrière, aux dernières 2500 ans.
12: Un petit regard en arrière, c'est ça, sur le vide et les humains.
18: On regarde les premiers savants, les pré-Socrates, les grands philosophes du monde ancien. Et après, toutes les scientifiques, jusqu'à la science moderne, non? Et tout le regard, au moins dans le monde occidental, s'est concentré sur le plein, sur la matière, non? Et on a ignoré de telle façon tout le reste, non? Si j'ai dit sept verres d'eau, même aujourd'hui, dans notre langage, je vois le verre d'eau, non? Et je vois pas l'enveloppe qui est l'espace-temps et le vide, on ignore l'air, disons, non, il y a quelque chose qui contient le verre d'eau sur cette table, non?
12: C'est ça. Alors, au fond, le vide est partout et nous, on ne voit que le plein ou que l'objet, oui, ce qui occupe le vide, finalement.
18: Oui,
12: on s'est concentré là-dessus.
18: C'est concentré sur une partie de l'univers qui est la matière. Mais la matière, ça veut dire nous, ça veut dire la Terre, ça veut dire les étoiles, les galaxies. Mais ça, c'est une composante particulière de l'univers. L'autre composante, qui est l'espace-temps ou le vide, si vous voulez, c'est aussi importante et on l'a découverte récemment. Alors ça, c'est la question. L'étude de la matière nous a porté à comprendre la structure microscopique de la matière, la mécanique quantique, la relativité générale et restreinte, et on a trouvé des lois magnifique, qui nous ont permis de faire des technologies incroyables.
12: Dont on se sert tous aujourd'hui.
18: Exactement. Maintenant, on a découvert qu'il y a un autre composant de l'univers aussi importante que la matière, qui est le vide, ou l'espace-temps. Mais on est au début de l'étude scientifique. Et j'ai l'impression que peut-être dans 20 ans, ou 200 ans, ou 300, je ne sais pas. Mais il y a un moment dans lequel on va découvrir la structure plus intime de l'espace-temps, ou du vide qui contient l'univers entier. Et la connaissance des symétries cachées de cette structure matérielle va être révolutionnaire. Et introduire des technologies qui sont seulement dans l'imagination aujourd'hui.
12: Donc on est au seuil du vide, pas en tant que gouffre, mais au seuil de la découverte du vide. Nos auditeurs s'y trompent pas, qui vous demandent, mais cette fameuse énergie sombre, cette fameuse matière noire, tout ça c'est qu'est-ce que c'est que le vide ? Et vous me dites, dès votre premier chapitre, Guido Tonelli, le vide c'est pas le néant, hein. Rien ne peut naître du néant, le vide c'est pas le néant, c'est autre chose.
18: Oui, ça c'est le préjugé qui nous empêche de voir la beauté du vide, non ? Parce qu'on a toujours, dans notre profondeur, rien vient pour sortir du néant, non? L'association vide-néant, qui est une association très, très vieille, nous empêche de voir que le vide quantique, c'est pas le néant.
12: C'est même l'opposé, c'est peut-être même le vide qui est très très plein, mais enfin là on commence à être métaphysique ou philosophique. Vous citez évidemment, parce que ce sont peut-être eux qui le comprennent le mieux, les poètes, et notamment les poètes asiatiques. On pense, je vous citerai tout à l'heure François Cheng, grand poète franco-chinois auquel j'ai beaucoup pensé quand vous parlez du vide et en lisant votre ouvrage. Vous citez tout de suite, hein, page 11, Kenjiro Azuma, dans donc je le cite, « Le vide se niche, dans le vide se niche l'esprit ». Soit grand poète franco-chinois chinois auquel j'ai beaucoup pensé quand vous parlez du vide et en lisant votre ouvrage. Vous vous citez tout de suite, hein, page 11, Kenjiro Azuma, dans le, donc je le cite, « Le vide se niche, dans le vide se niche l'esprit, soit l'essence des choses et des êtres. Il représente ce que

0: percuté à un moment donné dans votre vie ou que vous vous êtes posé à partir de ce personnage-là, justement, de Soledad?
1: Je pense que ce qui m'a beaucoup travaillé, c'est la question de savoir qu'est-ce qu'on hérite de nos ancêtres et bien sûr ensuite qu'est-ce qu'on va transmettre. Et je pense qu'il y a un moment dans la vie de tout le monde où en fait on cherche à comprendre notre enfance, à comprendre pourquoi nos parents agissaient de telle ou telle façon. Et en fait, je pense que Emiliano, ce qui m'a permis un peu de façon, on va dire, détournée, et je pense que, je pense qu'il réalise le fantasme de beaucoup de personnes, c'est-à-dire de remonter dans le passé de ses parents pour découvrir qui sont ses parents en dehors de la parentalité. Et il permet, en remontant dans le passé de cette mère, de renouer un dialogue avec une mère avec qui ça a été très, très, très compliqué, et de la comprendre en tant que femme et pas seulement en tant que mère.
0: Il va à la recherche de cette mère, et puis il cherche aussi à percer le secret, ce qu'on lui a caché. C'est un poison presque aussi fort que celui de la violence, ce poison du secret pour sa vie à lui.
1: Exactement. Moi, ce que je me demande, c'est et d'ailleurs, un des personnages dans le livre le dit, en fait, June, elle est terrorisée à l'idée de transmettre la violence à son enfant, mais en fait, finalement, ce qu'elle lui transmet surtout, c'est la peur que elle a de transmettre cette violence. Et ce secret autour de sa naissance, pour lui, en fait, elle est comme un poison, parce qu'en fait, elle empoisonne la vie de sa mère. C'est-à-dire que cette mère qui a des accès de violence, elle les a pas. C'est pas des accès de violence qui sortent de n'importe où. C'est parce que, en fait, June, dans sa construction, il va arriver un moment, quand elle est jeune adulte, où son identité, elle aussi, va vaciller. Mmh. Et en fait, à ce moment-là, elle va faire la mauvaise rencontre qui va créer un traumatisme chez elle. Et ce traumatisme-là, il va l'accompagner. Et il va donc construire sa relation à son fils.
0: Ouais, vous nous racontez donc ce voyage d'Emiliano et Toby. Et puis, en parallèle, tout au long du récit, vous dévoilez entre les chapitres, sur un feuillet, en italique, un bout de l'histoire de Soledad, en y allant par petites touches, Elsa et la Isola. D'abord, on comprend qu'elle n'a pas été une petite fille classique, qu'elle aimait pas beaucoup la couture. Ensuite, qu'elle ne se regardait jamais parce que parmi toutes ses sœurs, il y en avait une qui avait capté la beauté, qu'elle n'a pas non plus hérité de la gaieté, parce que ça s'est allé encore à une autre sœur. Et ensuite, vous avez cette formule, elle n'était pas une personne empathique, on peut dire que c'est le moins qu'on puisse dire, qui nous prépare en fait à découvrir ce que vous nous disiez tout à l'heure, une vraie guerriera qui n'a pas peur du sang. Vous nous décrivez aussi, dans l'extrait que vous allez nous lire maintenant, le moment, le jour où se produit pour elle la révélation, Elsa Olaizola.
1: Oui.
0: Elle a 16 ans. Quand vous voulez, pour la lecture.
1: C'est à 16 ans que Soledad Romeroz del Rosario trouva sa voie et que son héritage s'accomplit. Nouvelle-née, bébé, enfant, adolescente, Soledad s'ennuyait. C'est pourquoi, souvent, elle traînassait dans la rue principale du village de Chichicastago. Le jeudi 12 avril 1934 ne fit pas exception. Ce jour-là, Soledad errait quand une cavalcade envahit les lieux. Au bruit funeste des galopades et des coups de fusil, les habitants du village se réfugièrent sous leurs lits, enlacés à leurs maigres économies. Pas Soledad. La poussière soulevée par les sabots l'incommodait. Alors elle clignait des yeux. Voilà tout. Un groupe de bandidos à cheval, large chapeau rond sur la tête, munitions en croix sur la poitrine, apparut. Soledad était indifférente aux humains. Pas aux chevaux. Il n'y en avait pas à Chichicastago. Elle s'approcha du premier bandit et tâta le museau de l'animal. C'était le jeudi 12 avril 1934 et Soledad s'apprêtait à assouvir sa destinée.
0: Merci pour cette lecture. Elsa, ce qui va se passer après cette date déterminante, vous nous l'avez dit, c'est qu'elle va devenir une guérillera la plus importante du Mexique, la plus respectée. Pourquoi avoir eu envie de montrer finalement que les femmes aussi étaient capables de cette violence-là?
1: En fait, je voulais créer un personnage féminin complètement hors norme, et surtout, je voulais créer un personnage féminin qui ne répond à aucun critère qu'on lie à la féminité. Donc, par exemple, Soledad, à aucun moment, je n'explique par des sentiments pourquoi elle rentre dans la guérillera, parce qu'il peut y avoir, par exemple, être révoltée par un sentiment d'injustice ou autre. Je voulais vraiment juste faire une femme ultra-violente pour

0: Voilà, pour créer un personnage féminin complètement différent qu'on ne voit pas ailleurs et qui d'ailleurs est un personnage qui va inspirer beaucoup d'hommes. Et moi, ça m'intéressait aussi de renverser un peu ce schéma qu'on a où souvent les modèles, ce sont des modèles masculins. Bah, je voulais montrer un modèle féminin.
1: Des modèles en guérilla, en tout cas. Il y a beaucoup d'autres personnages féminins plus doux que Soledad dans votre roman. Évidemment, des figures maternelles. Ça, vous ne l'occultez pas non plus dans le roman?
0: Non, pas du tout. En fait, j'ai vraiment voulu faire différents portraits de femmes. Donc, on a cette femme qui est ultra-violente. On a aussi, donc sur la réserve de Pine Ridge, dont vous parlez, des militantes natives américaines qui, elles, sont pleines d'amour, mais qui sont aussi des guerrières. Et on a ce personnage de mère, de June, qui est un personnage plein d'amour pour son fils, mais en même temps ambivalent. Et ce que je voulais, c'est pas être dans la caricature de soit la mère complètement aimante, complètement dévouée à son fils, complètement capable de tout accepter, ou au contraire la marâtre, la sorcière qui est horrible avec les enfants. Je voulais créer un entre-deux et montrer un peu cette difficulté aussi de grandir avec un enfant, un petit bébé, dans la situation dans laquelle est June.
1: Elsa Olaizola est avec nous sur le Pont des Arts pour son premier roman, L'héritage de Soledad. On va marquer une première pause en musique avec Sara Kuručić et ce titre, Pueblos.

0: Pueblos, les peuples, chanson de résistance des peuples autochtones par Sara Kuruchich, qui est une chanteuse guatémaltèque. L'héritage de Soledad, votre premier roman, Elsa Olaizola, c'est donc La quête d'Emiliano, on en a parlé. Il raconte aussi, vous employez cette expression à un moment, une Amérique haineuse de ses premiers habitants.
1: Is built on the bones of our ancestors. We have our culture, we have our way of life, we have our language. What we're trying to do is retain it, retain our right as a people to be Indian.
0: La voix de Madonna Thunderhawk dans le documentaire qui lui a été consacré en 2019, Warrior Women, femmes guerrières. Ce pays, dit-elle, a été bâti sur les ossements de nos ancêtres. Nous avons notre culture, notre mode de vie, notre langue. Ce que nous essayons de faire, c'est de les conserver, de conserver le droit des gens à être des Indiens. Elsa Olaizola, Madonna Thunderhawk, c'est l'une des fondatrices de l'American Indian Movement qui défend les droits des natifs américains et dont vous parlez dans le roman. Parce que c'est une fiction, on l'a dit, mais il y a plein d'éléments documentaires, notamment sur ce qui se passe pour les natifs américains depuis la conquête des États-Unis jusqu'à aujourd'hui.
2: Exactement. En fait, l'héritage de Soledad, c'est un peu une fresque des États-Unis. C'est un peu un livre aussi sur ces États-Unis fantasmés des années 70. Et pour moi, c'était absolument primordial de parler justement de la question des natifs américains. Comme vous l'avez dit, voilà, les États-Unis ont été, les Amériques plus, de manière plus générale, ont été bâties sur le génocide de ces peuples qui vivaient à cet endroit. Et ce qui est important de penser et de savoir, c'est que c'est pas parce qu'aujourd'hui il n'y a plus de massacres que cette politique, on pourrait dire, d'extermination ne continue pas. Il y a beaucoup d'actualités dont on ne parle pas forcément en France, mais qui sont très importantes d'avoir en tête. Par exemple, la question qui ressort au Canada et aux États-Unis des pensionnats où en fait on plaçait des enfants, enfin on arrachait en fait des enfants de ces peuples-là pour les mettre dans des pensionnats. L'idée c'était quoi? C'était tuer l'Indien dans l'enfant. On leur coupait les cheveux, on les empêchait de parler leur langue.
0: Et ça, vous en parlez effectivement dans le roman. Il y a un des personnages qui dit ces pensionnats, c'était des centres de torture destinés à détruire notre âme. Cette œuvre-là, cette mauvaise œuvre-là, elle se poursuit aujourd'hui sous d'autres formes, Elsa Olaizola.
2: Oui, exactement. Elle se poursuit parce que, en fait, par exemple, le système, par exemple, d'école dans lesquelles on force des membres de ces peuples-là à aller, ne correspond pas forcément à la culture de ces personnes. Il y a autre chose qu'il est très important d'avoir en tête, c'est le nombre d'attaques racistes, de meurtres racistes contre ces personnes-là, et surtout les femmes disparues, les femmes qu'on fait disparaître, les femmes natives américaines, que ce soit au Canada ou aux États-Unis, qui sont violentées et disparues. En fait, personne ne les recherche à part leur famille. C'est-à-dire qu'ils vivent dans un pays aux États-Unis où, si c'était des membres de la communauté blanche, par exemple,
0: ça ferait la une des journaux et la vie tournerait autour de cela. Vous parliez du Canada et c'est vrai que le peuple Lakota dont vous parlez est présent dans ces deux pays, Canada, États-Unis, sauf que les deux n'ont pas tout à fait géré de la même façon l'histoire et l'écriture de cette histoire-là. Il y a des références historiques dans le roman L'héritage de Soledad, massacre de 1890 à Wounded Knee dans le Dakota du Sud où l'armée des États-Unis fait plusieurs centaines de morts parmi les natifs Lakota. Et puis plus récent, le siège de Wounded Knee, l'American Indian Movement, qui décide d'occuper le poste d'entrée de la réserve.
2: Oui. Alors, j'aimerais dire quelque chose justement par rapport à ça, en effet. Donc, j'ai voulu situer une partie de mon roman dans Pine Ridge parce que c'est vraiment un lieu historique très important. Et donc, vous parliez du massacre de Wounded Knee à la fin du 19e siècle, où en effet, des centaines de personnes ont été tuées. Mais faut savoir pourquoi. Pourquoi ? C'est parce que une quinzaine d'années avant, on a eu des révoltes du peuple, de différents peuples Sioux, dont les peuples Lakota, qui ont gagné des batailles. Et en fait, fait, les États-Unis ont voulu se venger, ont voulu dire aux Indiens, comme ils les appellent, aux Indiens, ne vous révoltez pas, en fait, parce qu'on va vous massacrer. Vous devez rester dans vos réserves.
0: Vous voulez faire un exemple, en fait.
2: Exactement.
0: Avec ce massacre-là.
2: Exactement. Et une des choses qui revient dans le roman, c'est le fait que, et qui est une réalité, c'est le fait que beaucoup de personnes de ces peuples demandent le respect des traités. Et justement, ce massacre, il est lié au fait qu'on a le traité de Fort Laramie qui dit que toute cette région du Dakota, de cette région qu'on appelle les Black Hills, les États-Unis disent OK, on fait un traité, on vous laisse cette partie-là. Ils devaient penser à l'époque que il devait pas y avoir grand-chose d'intéressant dans ces terres. Manque de chance, quelques années plus tard, on trouve de l'or. Et à ce moment-là, l'armée des États-Unis qui avait signé ce traité s'assoit sur son traité. Envahit, on peut dire, ces terres qui devaient revenir au Lakota, et c'est là où on a des massacres. Et en fait, moi, vraiment, ce dont je voulais parler, c'est, je voulais pas seulement parler de ce qui est terrible, bien sûr, des massacres, etc. Je voulais parler de la force militante qu'il y a au sein de ces peuples-là. Ce ne sont pas seulement des personnes qui subissent la colonisation des États-Unis, c'est aussi des personnes qui s'organisent et qui se battent. Et vous parliez de Madonna Thunderhawk, mais elle est incroyable, cette femme. Il faut voir le documentaire Warrior Woman.
0: C'est incroyable, ouais.
2: Incroyable. Et cette femme-là, donc, elle a participé à beaucoup d'actions de l'American Indian Movement, donc avec des choses spectaculaires comme l'occupation de l'île d'Alcatraz, par exemple, on la connaît bien. Ouais. Et aujourd'hui, il y a quelques années, à 80 ans, elle était encore là à se battre contre la mise en place d'un Dakota sur leurs terres, d'un pipeline pardon dans le Dakota, et on la voit à plus de 80 ans dans la neige qui se bat pour empêcher en fait qu'on viole leurs terres.
0: Ouais, on vous retrouve là, Elsa, plus seulement romancière mais aussi citoyenne, parce que cette attention au sort des Amérindiens, vous l'avez eue au travers de votre engagement avant de devenir romancière. Vous avez été chargée d'une mission sur les peuples autochtones au sein de la Fondation Daniel Mitterrand, il y a eu Amnesty International aussi. Oui. Comment est-ce que vous en êtes venue, vous, natif du sud-ouest de la France, à vous passionner pour ce sujet-là? Ce sont les lectures, c'est le cinéma. Qu'est-ce qui vous y a amené?
2: Je pense qu'il y a plusieurs choses. Alors moi, je viens d'une famille très très très militante et qui est très en lien avec l'Amérique latine. J'ai eu beaucoup de lectures par rapport à par exemple la mise en place de dictatures militaires en Amérique latine, etc. Quand j'ai grandi, quand j'étais adolescente, j'avais une fascination sans nom pour la révolte zapatiste au Mexique. Donc je recommande aussi la lecture des contes du vieil Antonio du sous-commandant Marcos. Et donc c'est une région, le Chiapas est une région pauvre du Mexique où les peuples autochtones sont extrêmement majoritaires. Et en fait, dans les années 90, ils vont s'organiser et ils vont créer une armée pour justement se libérer, s'organiser comme eux l'entendent et vivre selon leurs propres valeurs. Mmh. Et c'est magnifique.
0: Oui, on sent, en tout cas dans le roman, ces personnages-là, ils ont particulièrement votre sympathie. On peut dire que beaucoup de ceux que Emiliano rencontre dans la réserve de Pine Ridge, vous avez voulu en faire des incarnations de cette injustice et de cette lutte. Vous en avez fait des portraits à hauteur humaine. Ce sont des gens que vous avez rencontrés aussi, parce que vous y êtes allée dans la région pour préparer le roman.
2: Oui, je suis allée dans la région. En fait, le roman s'est créé dans ma tête et je me suis dit après, une fois que j'avais un peu mon idée, je me suis dit, faut que j'aille sur place, faut que je voie les choses, faut que je les sente. Il y a plein de choses que justement on peut découvrir quand on y étant. Donc je suis allée là-bas, j'ai fait le même road trip. En fait, j'ai suivi les pas d'Emiliano avec mon petit cahier, j'écrivais tout ce que je voyais. Je pense que ce qui a nourri vraiment ces personnages, c'est toutes ces figures historiques. Vous parliez d'Amnesty International. Pendant longtemps, Amnesty a fait campagne pour Léonard Peltier, qui justement a été à Pine Ridge et il a été en prison pendant 49 ans. C'était un prisonnier politique aux États-Unis qui a été gracié, enfin pas gracié, mais libérée par Joe Biden. Voilà, donc beaucoup de figures historiques, de personnages natifs américains qui sont des militants. Et en fait, June et Emiliano qui vont aller dans la réserve de Pine Ridge et qui vont rencontrer ces militants qui ont beaucoup de force, en fait, eux, ça va aussi les aider en fait à accepter la colère qu'ils ont en eux. Parce qu'ils voient que ces personnages-là, la colère qu'ils ont, qui est tout à fait légitime, ils arrivent à en faire quelque chose pour devenir des combattants.
0: Il y a un mot, Elsa Olaizola, Wakanyeja, qui représente pour Emiliano une sorte de protection. Qu'est-ce que ça signifie dans cette culture Lakota, justement?
2: Alors en fait, ça veut dire bébé, et en fait, c'est June qui appelle son fils Wakanyeja. Et en fait, quand elle va arriver à Pine Ridge, son enfant, c'est un bébé. Et en fait, elle va découvrir ce que c'est la famille au sens Lakota. C'est une famille qui est complètement différente de la famille nucléaire que nous on a en Europe, aux États-Unis. Et en fait, elle se sent tellement seule. Elle se dit, si je l'appelle Wakanyeja, il va toujours être protégé justement par cette famille au sens large.
0: Protégé par le nom.
2: Ouais, c'est vrai.
0: Il y a des détails culinaires aussi. Le Wodjapi, c'est une sauce cuisinée avec des bébés. On sent que vous y avez mis plein de détails. Il y a eu beaucoup de documentation aussi, à part ce voyage-là.
2: Oui, il y a eu beaucoup de documentation. C'est vrai que ça me tenait à cœur, en fait, En fait, je trouve que la question des peuples autochtones est une question dont on ne parle pas beaucoup. Et donc, en fait, moi, à travers mon roman, je voulais aussi donner envie aux lecteurs de s'intéresser à ce sujet-là. Et c'est pour ça que, en effet, je l'ai beaucoup étudié. Et ce que je recommande aussi, c'est de lire des auteurs natifs américains pour un peu s'imprégner aussi de cette culture et se rendre compte qu'il y a des grands écrivains et des grandes écrivaines.
0: Sur le pont des arts, voici les pionnières de la culture.

0: 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Et Marjorie, vous nous faites découvrir aujourd'hui la première pop star noire d'Afrique du Sud, Brenda Fassie.
1: Elle est née à Langa, dans un township, effectivement, en 1964, au sein d'une famille modeste. Elle est la neuvième de sa fratrie, sa mère est pianiste et orpheline de père à l'âge de 2 ans. Celle qui s'appelle Brenda, en hommage à la chanteuse américaine Brenda Lee, est peut-être la plus précoce de nos pionnières. Figurez-vous qu'elle joue dans son premier groupe de musique, sous l'impulsion de sa maman, à l'âge de 5 ans. En 81, elle s'installe à Soweto et 2 ans plus tard sort son premier album, Weekend Special, avec son groupe Brenda and the Big Dudes. Le morceau éponyme cartonne et devient vite l'hymne des communautés noires punk et pop des townships sud-africains.

0: Et ce timbre et ce style vous évoquent peut-être une chanteuse anglaise mondialement connue à la même période.
1: Moi, j'ai dit une bêtise, Madonna peut-être.
0: Eh ben non, absolument Nathalie. Et oui, et on surnomme Brenda Fassi la Madonna des Township, ce qu'elle n'apprécie pas du tout. Elle affirme « Moi, je suis Black Brenda ». En fait, c'est quelqu'un qui va lutter toute sa vie, bref, contre le racisme d'État, les violences policières et la ségrégation de manière générale. En 90, alors que la fin de l'apartheid s'annonce en Afrique du Sud, elle chante « Black President », où elle célèbre la libération de Nelson Mandela, qui, accusé de complot et de sabotage contre l'État, était, pour rappel, emprisonné depuis 1963.

0: Les paroles sont sans équivoque. Des années douloureuses, des travaux forcés. Ils ont détruit les corps, mais l'esprit n'a jamais été brisé. « Oh, mon président noir », chante-t-elle sur ce morceau, assez prémonitoire qu'elle évoquait à la télévision américaine. 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
1: 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Mon morceau « Black President » a été banni dans l'Afrique du Sud blanche. C'est lamentable pour l'Afrique du Sud parce que je prévoyais l'avenir. Et c'est vraiment ce que la plupart des gens pensaient. Vous savez, je ne mentionnais même pas Mandela dans le titre de cette chanson. Mais l'expression « le président noir » disait tout sans le dire.
0: Et c'était très courageux. Là encore, elle était pionnière, Nathalie. C'était la première fois que quelqu'un faisait référence à la période surnommée « Silent Sixties » dans les années 60, les années du silence, à travers une chanson qui défiait la censure. Un autre de ses grands succès, « Boy Patong », qu'elle chante en duo avec le jazzman Chepo Chola, rend hommage aux dizaines de victimes du massacre du township du même nom en 1992.

0: Brenda Fassi exècre le racisme, adore son pays et aimerait que tous y vivent en harmonie. Dans les années 90, profitant de sa notoriété toujours croissante, elle part chanter aux États-Unis avec une mission.
1: I go out there to represent the black nation.
2: Je suis allée là-bas pour représenter la nation noire. La musique est l'une des choses qui pourrait transformer cette nouvelle Afrique du Sud. Dans les festivals, dans les grands stades, on a des noirs, des blancs, des gris, des jaunes et des bleus. Et c'est magnifique de voir des gens, noirs et blancs, se donner la main. C'est un beau sentiment. J'aimerais tellement que ça devienne réel et pas seulement le 17 ou le 14 pour les fêtes nationales. Une fête où noirs et blancs se réunissent. Ça devrait arriver tout le temps.
1: Black and white are gonna come together. It should happen all the time.
0: Grande tresse, immense collier, mini-jupe, bottes en plastique, Brenda Fassi affirme ses convictions politiques, mais aussi son identité sexuelle. C'est la première chanteuse sud-africaine queer, c'est aussi une écorchée vive qui, dans Too Late for Mama, chante la mort d'une mère frappée par la foudre.

0: Voilà, Brenda Fassi, une écorchée qui a aussi ses démons, Marjorie.
1: Hélas, une terrible addiction à l'alcool, au crack et à la cocaïne. En 1995, on la découvre inanimée à côté de sa compagne, qui elle est morte d'une overdose. Et Brenda Fassi meurt aussi en 2004, à l'âge de 39 ans, d'une overdose.
0: C'est terrible. Que reste-t-il d'elle aujourd'hui, Marjorie ?
1: Mais une voix, un esprit de résistance et une influence. Les dernières années de sa vie, elle avait glissé vers le kwaito, la house music sud-africaine si prisée des jeunes, devenait son terrain de jeu. On la considère vraiment comme sa marraine, notamment car elle a été la première à chanter en argot de la rue. De nombreux artistes, dont Yemi Alade, se réclament de l'héritage de cette chanteuse. On l'écoute toujours beaucoup en Afrique du Sud. Quant à sa chanson « Vulindlela », sortie en 1997, c'est la plus répandue dans les cérémonies de mariage en Afrique du Sud. Et son titre signifie « Ouvrez les portes ».
0: Ouais, un titre qui lui ressemble. Merci beaucoup Marjorie, à très bientôt.
1: Avec plaisir Nathalie.

0: Brenda Fassi sur RFI, l'Afrique du Sud de Brenda Fassi, pourquoi pas pour un prochain roman, Elsa Olaizola, après les États-Unis.
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0: S'attaque-t-on à l'écriture d'un premier roman, Elsa Olaizola? Vous nous l'avez dit, c'est parti du personnage de Soledad, de la vision de ce personnage. À partir de là, comment on s'organise?
2: Alors, il y a plusieurs choses. Déjà, je pense qu'il faut... Moi, en fait, l'écriture, je l'envisage vraiment comme un travail. Ça peut être un peu bizarre, mais je pense pas que ce soit l'inspiration et hop, hop, hop, on écrit. Non, moi, c'est vraiment, je mets mon réveil, je me mets à mon bureau, et puis il y a des matins, j'ai pas envie. D'autres fois où...
0: Mais oui, vous y restez quand même.
2: Exactement. Et en fait, c'est vrai que c'est un peu bizarre parce que c'est... On passe des années à écrire quelque chose, on se dit non mais en fait il y a que mes amis qui vont le lire, mais pourtant on continue, on y passe un nombre d'heures incalculable. Et ce que je pense aussi, c'est que ce qui est important, c'est un travail qui est très très très solitaire, mais on peut vite justement avoir besoin d'outils pour savoir ok comment on avance, parce que en fait c'est compliqué d'écrire un roman, mais c'est bien aussi d'avoir un regard extérieur, parce que parfois on est tellement dans son histoire qu'on ne se rend plus forcément compte de ce qu'on écrit, de ce qu'on n'écrit pas.
0: Et c'est pour ça qu'en fait vous avez appris dans une école, parce qu'on peut avoir effectivement une idée de personnage, un personnage principal, des personnages annexes, etc. On peut avoir des thématiques, on a parlé de l'héritage de la violence, on a parlé du secret de famille, mais tout ça faut le mettre en musique, et donc vous êtes allé l'apprendre en fait, cette technique-là.
2: Exactement, c'est une école, Les Mots, qui est à Paris, qui est vraiment extraordinaire, avec des cours par des auteurs, des autrices, et c'est vrai qu'en France, on a un peu cette idée que l'écriture c'est inné, ça ne s'apprend pas. Non, je pense pas. Je pense qu'il y a des techniques que après chacun doit s'approprier. Et ce qui est important aussi, c'est une fois qu'on, moi par exemple pour ce roman, c'est une fois que je l'ai eu terminé, je leur ai envoyé pour en fait avoir leur avis et savoir ok comment je dois le retravailler. Je vous donne un exemple. Parfois en fait, moi je pense que j'ai enlevé au moins une soixantaine de pages à
0: C'était
2: mon livre.
0: C'était trop long. Oui, il y avait des longueurs.
2: Trop long. Ouais. Et en fait parfois par exemple, il y a un personnage, on l'adore. Donc, par exemple, moi, Soledad, j'avais écrit plein de choses sur elle. Et en fait, à un moment, ça va pas forcément servir l'histoire. Sauf que nous, on y a passé tellement de temps qu'on se dit,
0: il faut renoncer. En fait, il y a une série de renoncements successifs.
2: Et parfois, on sait à quoi il faut renoncer. On sait ce qu'il faut retravailler. Mais bizarrement, on a besoin que ce soit quelqu'un d'extérieur qui nous le dise pour le faire.
0: Ouais, mais et sur la technique d'écriture, alors est-ce que ça change des choses d'aller apprendre ça avec des profs dans une école avec des écrivains?
2: Ouais, je pense que ça change quelque chose. Par exemple, on peut vous apprendre le rythme des dialogues. Par exemple, on va vous dire, si vous voulez, si par exemple cette scène-là, elle doit être rapide, vous n'allez pas mettre d'incise. Au contraire, si vous voulez ralentir, moi par exemple, il y a beaucoup de, on dévoile des secrets, donc faut ralentir. Là, on va mettre des incises. Donc, en fait, c'est intéressant parce qu'il y a des choses parfois qui sont intuitives, mais en fait, quand on vous les explique, vous allez pouvoir mieux les utiliser.
0: Mmh, mieux les exploiter pour ménager le suspense, parce qu'il y en a du suspense dans ce roman-là.
2: C'est ce que j'ai essayé, oui.
0: Elsa Olaizola, on a dit que vous veniez du Sud-Ouest, on va vous faire traverser la France en diagonale pour aller au Théâtre National de Strasbourg, parce qu'il est le premier en France à programmer des pièces surtitrées en plusieurs langues. Le farci, le pashto, le roumain, le géorgien par exemple, tout au long de la saison du TNS, des pièces sont traduites à destination des personnes allophones, autrement dit qui ne parlent pas le français, qui ne parlent pas la langue du pays dans lequel ils habitent. Fanny Imbert a pu se rendre à la représentation de la pièce Dora et Franz de Caroline Arouas, une pièce écrite en français mais traduite ce soir-là en albanais et en alsacien.
3: Bonsoir et bienvenue au Théâtre National de Strasbourg.
4: Dans le hall du théâtre, Suzanne patiente avant la représentation. Elle hésite entre trois programmes de salles. L'un est en français, un autre en albanais et enfin en alsacien. Elle se penche finalement sur ce dernier.
5: J'ai pris ce spectacle exprès parce que c'était sous-titré en alsacien.
0: Ça va vous rappeler des souvenirs peut-être?
5: Je vais essayer de voir si je comprends.
0: Et aujourd'hui, il n'y a plus beaucoup de contexte où vous parlez alsacien quoi finalement?
5: De temps en temps, on lâche des mots. Moi, je les ai tous oubliés et je trouve ça dommage.
0: Il vous reste quoi comme mot par exemple?
5: Dorf, c'est idiot. Idiot du village.
4: Le spectacle est en français avec des extraits en yiddish et au-dessus de la scène, un écran diffuse la traduction du texte en alsacien et en albanais. Un mélange des langues qui plaît bien à Alice et Samuel. Ils sont venus d'Autriche et de Suisse allemande pour étudier à Strasbourg.
6: Je trouve que c'est bien de sous-titrer car ça donne l'opportunité à plus de personnes pour visiter et expérimenter le spectacle.
7: Oui, pour moi pareil, je trouve aussi vraiment qu'on a une richesse de différentes langues, c'est quelque chose de très intéressant mais aussi très important et qu'on a la possibilité en Alsace alors de garder l'alsacien et après aussi l'albanais avec une langue différente et de combiner tout ça, c'est vraiment quelque chose que montre l'Europe et Strasbourg comme capitale européenne, je trouve. Ça va parfait ensemble.
4: Soumeila est traductrice. Elle est là tous les soirs pour accueillir le public dans les différentes langues.
8: Il y a pas mal de personnes étrangères qui vivent à Strasbourg. Donc, c'est une très belle idée aussi de traduire et de faire venir au théâtre des personnes qui peut-être ne sont jamais allées.
4: C'est grâce à des associations que le théâtre de Strasbourg a pu identifier les principales communautés allophones de la ville. C'est le travail de Flora Nestour. Elle est chargée des relations avec le public.
9: Les langues qui ressortent en fait le plus, c'est donc le géorgien, l'afghan, Dari Pashto, l'albanais. Dans le monde de la sociologie des publics, les personnes allophones n'y sont pas. C'est un non-public, en fait. Puisqu'en fait, très concrètement, en tout cas dans le théâtre, sans la langue, on ne peut pas accéder. On a tout à construire, tout à inventer aussi.
4: Pour Caroline Guyella Nguyen, la directrice du théâtre de Strasbourg, il faut bien évidemment aller au-delà de la simple traduction.
10: Et évidemment, penser que tout d'un coup, juste parce qu'on va surtitrer Andromaque en afghan, que ça va faire venir des gens, ça c'est absolument naïf de le penser. Quand on va commander une traduction à un interprète, du coup un traducteur, par exemple, qui va traduire en géorgien, on sait que cette personne est en contact totalement avec la communauté géorgienne. Donc elle va pouvoir nous renseigner aussi sur où est-ce qu'on peut communiquer. Est-ce que ça va être en déposant dans telle épicerie une affiche dans la langue qu'on veut cibler ? Est-ce que ça va être dans telle église, dans tel lieu de culte ou telle association ? Voilà, du coup on passe par ça.
4: Strasbourg est le premier théâtre public en France à mettre en place ce genre d'outils et l'objectif c'est d'en faire un véritable laboratoire de traduction pour que d'autres théâtres s'y mettent.
10: Moi ce que je veux c'est que ça puisse être quelque chose dont tout le monde s'empare en fait. On donne évidemment la traduction au spectacle, elle leur appartient. En attendant Mkalsoum par exemple de Hatice, elle sait que son spectacle par exemple est donc traduit en arabe. Et donc l'idée pour moi c'est que quand Hatice va tourner dans d'autres villes de France, elle peut du coup arriver et dire au lieu qu'elle a la possibilité de surtitrer son spectacle en langue arabe.
4: Cette saison, 7 spectacles étaient traduits en 13 langues, ce qui a permis à plus de 350 spectateurs allophones de venir au théâtre.
0: Voilà pour ce reportage de Fanny Imbert et les prochaines pièces qui bénéficient de ce dispositif seront annoncées en même temps que la saison 2026-2027 du Théâtre National de Strasbourg. Elsa Olaizola, merci d'avoir été avec nous.
2: Merci à vous.
0: Je rappelle le titre de ce premier roman, L'héritage de Soledad, paru chez Jean-Claude Lattès. Pour un coup d'essai, c'est vraiment un coup de maître. Je recommande vivement sa lecture. Sur le Pont des Arts avec Clémence Delfort à la coordination et le retour de Pierre Plantier aujourd'hui à la réalisation. Merci de votre fidélité à l'écoute. On compte sur vous demain, 15h10, temps universel.

0: Bah, je suis sûre que même avec un bébé, vous n'avez pas échappé à ce tube. La Isola Tube absolue, c'est une star qui sera avec nous demain dans ce studio. Joé Doué de Filet, il nous fait le plaisir d'une visite à 3 jours de la sortie de son nouvel album, dont on entendra quelques extraits en exclusivité. Ça s'appelle Hate Love. On parlera de sa musique, bien sûr, et du pays, de ses origines, Haïti. Hugo Moissonnier, bonjour.
1: Bonjour Nathalie, bonjour à toutes et à tous.
0: Radio Foot International avec vous. Dans 10 minutes, quel est le programme ?
1: On parlera de la liste des joueurs retenus pour disputer la Coupe du Monde du côté de la RDC. C'est un événement à 52 ans après la première et unique participation du pays.
0: Mais oui.
1: Et le portier des Léopards sera en direct avec nous par téléphone. Lionel Passy, quel événement ?
0: À tout de suite, Hugo, avec cet événement dans Radio Foot International. Dans une minute sur RFI, le journal en français facile. À demain.

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4: 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Le journal vous est présenté par Gilles Moreau. Bonjour Gilles.
5: Bonjour Caroline Lachowski, bonjour à tous. Dans l'actualité, le coup d'envoi de l'Assemblée annuelle de l'OMS, l'Organisation mondiale de la santé. Officiellement, les résurgences d'antivirus et d'Ebola ne sont pas à l'ordre du jour. Elles devraient toutefois s'inviter dans les discussions. Autre réunion, le G7 Finance se retrouve à Paris à l'heure du recul du multilatéralisme. Il tente de rapprocher les positions face aux conséquences de la guerre au Moyen-Orient. Une guerre qui s'enlise, nous dira dans un instant Guilhem Delteil. Et avec Pierre Benazé, nous verrons que les 27 de l'Union européenne sont vigilants face à la Russie et à la Chine, deux pays qui accélèrent leur entrisme à la faveur de cette crise. L'Iran a fait savoir aujourd'hui qu'il avait répondu à une nouvelle proposition américaine visant à sortir de l'impasse diplomatique et à mettre fin à la guerre au Moyen-Orient. Côté américain, Donald Trump a proféré de nouvelles menaces d'anéantissement de l'Iran. Par ailleurs, les opérations militaires d'Israël au Liban se poursuivent malgré la prolongation du cessez-le-feu entre Tel Aviv et Beyrouth. Guilhem Delteil, la perspective d'un apaisement durable dans la région reste pour le moment très lointaine.
6: Entre le Liban et Israël, les multiples prolongations du cessez-le-feu annoncées par l'administration états-unienne ne masque pas la réalité. La guerre entre Israël et le Hezbollah ne s'est jamais arrêtée. Ce matin encore, l'armée israélienne a bombardé différentes localités dans la région de Nabatieh, pourtant hors de la zone tampon imposée par Tel Aviv. Trois d'entre elles ont encore reçu des ordres d'évacuation dans la matinée et les attaques du Hezbollah contre Israël sont elles aussi quotidiennes. Ce lundi, le mouvement chiite affirme avoir visé une plateforme du bouclier antimissile israélien. Il y a donc un fort décalage entre les déclarations de l'administration Trump et la réalité du terrain. Washington se veut optimiste sur les perspectives d'une paix durable entre les deux pays, mais pour le moment, le quotidien des Libanais est marqué par les bombardements israéliens, les ordres d'évacuation et des villages rasés. Sur le front iranien, là aussi, difficile d'évoquer un calme complet. Une explosion près de la centrale de Baraka hier aux Émirats Arabes Unis, puis trois drones venus d'Irak interceptés par l'Arabie Saoudite. Pays de la région et forces belligérantes n'ont pas tourné la page de la guerre et le risque d'une reprise des hostilités dicte les politiques publiques.
5: Dans la région toujours, l'armée israélienne a intercepté aujourd'hui au large de Chypre une partie de la nouvelle flottille pour Gaza, composée d'une cinquantaine de bateaux et partie de Turquie la semaine dernière. À un mois du sommet d'Évian, les ministres des Finances du G7 ont entamé à Paris une réunion de deux jours avec au menu des discussions le rapprochement des positions face aux répercussions du conflit au Moyen-Orient. Cette guerre ainsi que le blocus du détroit d'Ormuz sont aussi au cœur d'une réunion des 27 ministres européens des Affaires étrangères face à la rupture des chaînes d'approvisionnement en engrais et en hydrocarbures. Les Européens craignent une dégradation de la situation des populations en précarité du sud global. Mais une nouvelle crainte surgit, celle d'une accélération de l'entrisme chinois et russe dans les pays en voie de développement. Explication à Bruxelles de Pierre Benazé.
7: Le service européen d'action extérieure avertit de l'activité potentiellement croissante de la Russie et de la Chine dans les pays en développement. Ces deux puissances profiteraient du contexte commercial très tendu pour proposer des accords déséquilibrés en leur faveur. Les Européens sont appelés à revoir et augmenter leur aide au développement pour éviter une mise en coupe réglée des pays du sud global. Maxime Prévost, ministre belge des Affaires étrangères.
8: Plutôt que de chercher, comme d'autres puissances, à vampiriser les ressources de l'autre, on doit pouvoir être dans une démarche de partenariat fondée sur les intérêts réciproques, mais ne pas se désengager. Il ne faut pas que l'Europe laisse du vide, y compris en Afrique, auquel cas d'autres prendront la place avec une approche encore plus transactionnelle. Et donc plus que jamais, continuons d'incarner cette coopération internationale qui cherche à bâtir un destin qui peut être bénéfique pour l'ensemble des populations. C'est un enjeu de stabilité, mais aussi de sécurité.
7: Les Européens fourniraient aujourd'hui 2/3 de l'aide mondiale au développement et selon la chef de la diplomatie, Kaya Kallas, l'UE doit en profiter pour devenir un véritable acteur géopolitique avec des partenariats allant de l'humanitaire au commerce en passant par la défense ou la sécurité. Pierre Benazet, Bruxelles.
5: C'est son rendez-vous annuel à Genève en Suisse. L'OMS, l'Organisation Mondiale de la Santé, ouvre ce lundi son assemblée, la 79e assemblée. Elle se tient jusqu'à samedi. Officiellement, elle ne figure pas à l'ordre du jour. Les résurgences d'antivirus et d'Ebola devraient toutefois s'inviter dans les discussions. L'OMS a déclenché ce week-end une alerte sanitaire internationale face au retour d'Ebola en République démocratique du Congo. À ce jour, environ 350 cas suspects pour 91 décès, selon le ministère congolais de la Santé. L'Ukraine fait état d'un mort et d'une trentaine de blessés après de nouvelles attaques russes lancées dans la nuit. Au total et de sources ukrainiennes, Russie a lancé plus de 500 drones et une vingtaine de missiles sur Odessa, Dnipro ou bien encore toujours dans le sud-est, la région de Zaporijjia.
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5: Également dans l'actualité de ce début de semaine, une nouvelle tentative d'élargir le corps électoral en Nouvelle-Calédonie. Le gouvernement français entame ce lundi au Sénat une course parlementaire. C'est une nouvelle tentative pour faire adopter une loi sur l'ouverture de ce corps électoral à l'approche des élections provinciales en Nouvelle-Calédonie. Un sujet très inflammable dans l'archipel de l'océan Pacifique. Il avait entraîné une crise insurrectionnelle en 2024, 14 morts et au moins 2 milliards d'euros de dégâts à Nouméa. Pour RFI, Charlotte Manvi.
9: Seul un nouveau statut du territoire aurait pu rapprocher les points de vue, mais toutes les discussions engagées depuis 2 ans ont échoué. Alors à 1 mois et demi du scrutin, voilà Sébastien Lecornu contraint d'aborder le dossier par le petit bout de la lorgnette. Le Premier ministre, qui a promis aux non-indépendantistes d'obtenir une avancée, propose donc une ouverture partielle aux natifs de Nouvelle-Calédonie ne remplissant pas pour le moment les conditions pour voter, soit 10 000 personnes, mais aussi aux conjoints de Calédoniens depuis au moins 5 ans, environ 1 millier d'électeurs. Les indépendantistes sont contre, les non-indépendantistes sont pour, mais déçus. Sonia Baquès, la chef de file du mouvement Les Loyalistes.
10: Cette ouverture aux natifs et aux conjoints est nécessaire, mais elle est loin d'être suffisante. L'État a été faible, malheureusement il a été souvent faible sur ce dossier.
9: Quant à l'intégration des conjoints, pourquoi eux plutôt que d'autres résidents de longue date? Voilà qui risque de faire tiquer le Conseil constitutionnel. Milakulo Tukumuli de l'Éveil océanien.
11: Conjoint depuis combien de temps? Sur le territoire depuis combien d'années? Les conjoints, c'est un sous-ensemble des non-natifs.
9: Quel que soit le sort réservé au texte par le Parlement puis par le Conseil constitutionnel, les Calédoniens ont au moins une certitude. Après 3 reports, les provinciales initialement prévues il y a 2 ans se tiendront, quoi qu'il arrive, le 28 juin prochain. Charlotte Menvi, Nouméa, RFI.
5: Le ministre français de la Justice est aujourd'hui à Alger sur fond de réchauffement diplomatique. Gérald Darmanin entend faire avancer la coopération judiciaire. Également évoquer le sort de Christophe Glaize, le journaliste français emprisonné en Algérie. Le cœur des discussions doit toutefois porter sur des dossiers très sensibles que sont le narcotrafic et l'argent sale. En Espagne, le Premier ministre Pedro Sanchez sort comme prévu affaibli des élections régionales qui avaient lieu hier en Andalousie. Les socialistes ont décroché seulement 28 sièges sur 109 dans la grande région du Sud, région la plus peuplée d'Espagne. Ce résultat est le pire dans l'histoire du Parti Socialiste Espagnol. Victor Wembanyama, la star française du basket, aborde le plus grand défi de sa jeune carrière en NBA. Son équipe, les Spurs de San Antonio, dispute la nuit prochaine sa première finale de conférence depuis 2017. Elle tentera de décrocher une place pour la grande finale du championnat nord-américain. Et pour cela, Victor Missistrano, il lui faut gagner une série au meilleur des 7 match face à Oklahoma City, qui est la meilleure équipe de la Ligue et tenante du titre.
12: C'est une véritable finale avant l'heure entre les deux équipes les mieux classées de la saison, emmenées par deux des trois meilleurs joueurs de la planète. Face à face, le pivot Victor Wembanyama et le meneur Shai Gilgeous-Alexander, tout juste réélu MVP.
13: Je pense que ça va être une des plus belles séries depuis de longues années.
12: Consultant pour Canal Plus Afrique, Georges Eddy commente la NBA depuis 40 ans.
13: À tout point de vue, c'est une série qui va avoir des rebondissements. Je pense que ça va durer 6 ou 7 matchs et on va vivre des matchs assez légendaires.
12: En 5 confrontations cette saison, une rivalité est née entre les deux équipes. Et si les Spurs l'ont emporté à 4 reprises, le favori, c'est bien OKC, selon Georges Eddy.
13: Forcément Oklahoma City, parce qu'ils sont plus expérimentés, ils sont déjà champions titre. Ils sont pour moi largement favoris.
12: Face à une équipe invaincue dans ses playoffs, c'est un immense défi qui attend Victor Wembanyama et les siens.
14: Le cœur compte plus que tout, plus que les capacités physiques, plus que l'expérience. C'est vrai qu'on manque d'expérience, mais c'est justement pour ça qu'on ne se met pas de limites. C'est pour ça qu'on peut le faire, c'est aussi simple que cela.
12: La première équipe à 4 victoires rejoindra la grande finale de la NBA face au vainqueur de la conférence Est.
5: Enfin, en football, un rappel, on jouait hier soir la 34e et ultime journée de Ligue 1. Lille finit 3e, alors que Marseille jouera la Ligue Europa et que Nice devra jouer des barrages pour garder sa place dans l'élite. L'information revient à 18h avec le journal en français facile d'Adrien Delgrange. Tout de suite, sur le Pont des Arts, Nathalie Amar, bonjour.
15: Bonjour Gilles Moreau, merci. 17h10 à Paris.
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0: Bonjour à toutes et à tous. Quel est son vrai nom? June, Daisy, Dakota, Delilah ou Flore? Qui sont ses parents? D'où tient-elle cette colère qui confine parfois à la folie, capable d'exploser pour un mot? C'est pour répondre à ces questions sur sa mère, pour lever un secret qu'il pressent très lourd, qu'Emiliano décide un jour de prendre la route entre la fin du lycée et l'entrée à l'université. De l'Ouest américain vers le Wyoming, le Dakota du Sud, la réserve de Pine Ridge notamment, on parcourt avec lui et son ami Toby les grands espaces pour reconstituer le puzzle. Le roman s'intitule « L'héritage de Soledad ». Il nous plonge par la fiction dans une réalité bien documentée, celle des Amérindiens aux États-Unis. Roman signé Elsa Olaizola. Soyez les bienvenus sur le Pont des Arts. Bonjour Elsa Olaizola.
1: Bonjour Nathalie Amar.
0: Et bienvenue sur RFI, même si vous faites partie de cette maison. Vous travaillez pour la rédaction numérique, on est ravis de vous accueillir. L'héritage de Soledad, c'est votre premier roman qui vient de paraître chez Lattès. Ce personnage de Soledad, on va en découvrir la vérité à mesure qu'on avance dans la lecture. Alors évidemment, on va pas tout dévoiler dès la première minute. Mais qu'est-ce qu'on peut dire quand même de ce personnage de Soledad?
1: Alors, je pense que ce qu'on peut dire de Soledad, alors déjà, c'est une femme mexicaine du début du XXe siècle, et c'est une femme qui va devenir la plus grande guerriera de tous les temps. Elle est sanguinaire, elle est sans foi ni loi, elle est très douée pour tuer les grands propriétaires terriens, dévaliser les banques, et je crois que c'est une femme qui est fondamentalement libre, parce qu'elle n'a aucun ego, et en fait, elle fait ce qu'elle sait faire, ce qu'elle aime faire, la guérilla.
0: C'est une femme donc qui n'a pas froid aux yeux, on l'a compris, à qui la violence ne fait pas peur, voire qui recherche cette violence-là. Vous interrogez, on y reviendra évidemment, l'héritage de cette violence. C'est ce personnage-là qui vous a donné envie d'écrire? C'est d'elle que tout est parti?
1: Eh ben exactement. Alors il y a eu deux choses. La première, un petit peu bizarre en fait, c'est je m'endormais et Soledad Romero del Rosario m'est apparue. J'ai vu son prénom, son
0: vision.
1: Nom de famille. Exactement. J'ai vu sa tête, je l'ai vue et donc c'est parti d'elle. Et la deuxième chose qui m'a poussée à écrire et qui a nourri donc ce personnage de Soledad, là on va partir aux États-Unis. En fait, j'écoutais un podcast sur France Culture sur Rosa Parks, donc cette militante des droits civiques aux États-Unis. Et en fait, ce podcast expliquait que cette femme que l'on présentait comme une vieille femme qui un jour dans un bus était trop fatiguée pour se lever, mais en fait, ce n'était pas du tout le cas.
0: C'était une guerrière elle aussi, à sa façon.
1: Exactement.
0: C'était une combattante.
1: C'est ça. Et elle n'était pas vieille, elle n'était pas petite, elle avait une quarantaine d'années, elle s'entraînait pour ne pas se lever dans le bus. Et en fait, moi, ce que je me suis dit, c'est dingue. Cette femme qui était une grande femme, on a voulu la rendre petite, on a voulu la rendre fatiguée. Je me suis dit, moi, je vais faire la plus grande guerriera de tous les temps.
0: Effectivement, et c'est un roman sur la force extraordinaire des femmes, on le verra avec vous. Dans cette émission, on a choisi de mettre en lumière les pionnières de la culture, Elsa Olaizola. Et cette semaine, Marjorie Bertin, vous allez nous parler de la chanteuse sud-africaine Brenda Fassie.
2: Celle que l'on comparait volontiers à Madonna, c'était surnommée Black Brenda, première pop star noire d'Afrique du Sud. Cette artiste talentueuse, très engagée et prise de liberté et de justice, chantait en anglais et en zoulou.
0: À tout à l'heure, Marjorie. Et puis, allez voir une pièce de théâtre en France quand on ne comprend que le farsi ou le roumain. C'est possible désormais au Théâtre National de Strasbourg qui propose des pièces surtitrées dans de nombreuses langues.
3: Il y a pas mal de personnes étrangères qui vivent à Strasbourg. Donc, c'est une très belle idée aussi de traduire et de faire venir au théâtre des personnes qui peut-être ne sont jamais allés.
0: Et l'idée serait évidemment de faire école dans d'autres théâtres français. On l'entendra tout à l'heure dans le reportage de Fanny Imbert.
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5: Un jour, faudra que tu me dises tout sur mon père. Ça suffit pas de dire qu'il est mort avant ma naissance.
6: Je t'assure que c'est pas facile à raconter.
5: J'imagine. Tu me l'aurais raconté sinon.
6: Je n'ai pas fermé l'œil de la nuit. Je pensais à ton fils. Je me souviens parfaitement de son visage sous la pluie. Avec son cahier à la main.
7: Esteban !
0: Voilà, petit clin d'œil au Festival de Cannes. Tout sur ma mère, ce film d'Almodovar qui remonte au siècle dernier avec la musique d'Ismaël Lô. Comme Esteban dans le film, Elsa Olaizola, votre personnage, Emiliano, cherche à savoir d'où il vient. Oui. Tout simplement. C'est un mystère absolu pour lui, même s'il a une mère physiquement qu'il voit, avec laquelle il vit. Il ne connaît pas toute son histoire.
1: Exactement. En fait, Emiliano, à la veille de ses 18 ans, donc il est en terminale, il vit à Seattle aux États-Unis. Et en fait, à la veille de ses 18 ans, il va faire une découverte. Il va se rendre compte qu'il n'a aucun souvenir avant ses 4 ans. Il ne connaît pas son père. Et finalement, cette question, elle ne l'avait pas vraiment dérangé jusqu'à présent. Mais là, à ce moment où, à l'âge de rentrer à l'âge adulte, son identité va vaciller, il va vouloir en fait comprendre quelle est l'histoire de sa mère et quelle est l'histoire de ses origines à lui.
0: L'élément déclencheur, ce qui va le pousser à partir sur les traces de cette mère, c'est un accès de violence terrible de June, auquel il n'assiste pas, mais dont il voit le résultat. C'est une maison littéralement saccagée. Oui. Pour lui, c'est le signe. Il y a quelque chose qui va l'appeler. Il faut aller chercher lui-même ce qu'elle ne lui a pas dit et ce qu'elle ne pourra plus lui dire pour le coup.
1: Exactement. En fait, June, on va le découvrir au fur et à mesure. Elle a des accès de colère et des accès de violence de manière régulière et des accès de violence aussi avec son enfant. Et en fait, ce jour, l'accès va être tellement fort que elle va être emmenée par les pompiers. Elle va être placée dans un hôpital psychiatrique. À cette occasion-là, Emiliano va faire une découverte. En fait, il va se dire, ce n'est plus possible. J'ai besoin de savoir pourquoi j'ai grandi en fait à l'ombre de cette mère qui à intervalles très réguliers a eu ces explosions de colère et en fait il y a une relation très particulière où cette mère est complètement fusionnelle. Par exemple, il y a une scène de violence où Emiliano a 6 ans, il va devoir rentrer à l'école et elle en fait elle ne le supporte pas.
0: Elle supporte pas.
1: Exactement. Et du coup, il va avoir besoin de comprendre.
0: La découverte qu'il fait, il faut le dire quand même,
1: c'est... Alors la découverte qu'il fait, c'est qu'en fait sa mère vit sous un faux nom. Il va tomber alors que cette maison donc a été complètement ravagée. En fait, il va tomber sur un permis de conduire et cette mère qui se faisait appeler June Mathis, là il découvre qu'elle s'appelle Delilah Mathison et qu'en plus elle vient du Wyoming et pas de Seattle.
0: Et il va donc explorer toutes les étapes de sa vie auxquelles correspondent à peu près les prénoms que j'ai cités pour commencer. Il y en a un certain nombre. C'est vrai que c'est assez déroutant. Il part avec quelques indices, des photos et puis un carnet justement qui raconte. C'est là qu'on reboucle les aventures de Soledad Romeros del Rosario. Oui. Voilà, il suppose qu'il y a un lien avec sa mère, mais en fait au départ il n'en sait rien.
1: En fait, il n'en sait rien. Donc c'est-à-dire que ce cahier, il est un peu divisé en deux. C'est-à-dire que on a des cartes routières, on a des photos. Lui, ce qu'il va d'abord l'appeler, c'est une photo de sa mère avec un homme. Lui, il ne sait pas qui est son père. Donc, il se dit, peut-être que cet homme, c'est mon père.
0: Ouais.
1: Et en fait, c'est une photo qui est prise à un endroit très particulier. Et son professeur de géographie va lui dire où cette photo a été prise. Donc, ça va être le début de son enquête. Et en même temps, ce cahier, donc, qui appartient à sa mère, Emiliano l'a découvert quand il était tout petit. Et dans ce cahier, il y a en effet les récits de Soledad Romeros del Rosario. Et lui, il est complètement fasciné par cette femme. Et c'est vraiment, cette femme qui est ultra violente, etc. Il aime lire ses récits et il aime se raccrocher à ses récits aux différentes étapes de sa vie. Parce qu'il faut dire que la vie d'Emiliano n'est pas forcément très facile.
0: On va suivre ce périple avec lui, donc avec son ami Toby, qui est un peu le bon copain, qui lui a une famille sans histoire, qui l'a protégé de la violence quand ils étaient ensemble à l'époque. La question qui taraude Emiliano, c'est donc de savoir d'où vient la violence de June.
1: Ouais.
0: Il va trouver une explication dans le passé, on a parlé de ses multiples identités. Il va évidemment trouver une, expli-

0: Mais en fait, finalement, ce qu'elle lui transmet surtout, c'est la peur que elle a de transmettre cette violence. Et ce secret autour de sa naissance, pour lui, en fait, elle est comme un poison parce qu'en fait, elle empoisonne la vie de sa mère. C'est-à-dire que cette mère qui a des accès de violence, elle les a pas. C'est pas des accès de violence qui sortent de n'importe où. C'est parce que, en fait, June, dans sa construction, il va arriver un moment quand elle est jeune adulte où son identité, elle aussi, va vaciller. Mmh. Et en fait, à ce moment-là, elle va faire la mauvaise rencontre qui va créer qui va créer un traumatisme chez elle. Et ce traumatisme-là, il va l'accompagner et il va donc construire sa relation à son fils.
1: Ouais, vous nous racontez donc ce voyage d'Emiliano et Toby. Et puis, en parallèle, tout au long du récit, vous dévoilez entre les chapitres sur un feuillet en italique un bout de l'histoire de Soledad en y allant par petites touches. Elsa et la Isola, d'abord, on comprend qu'elle n'a pas été une petite fille classique, qu'elle aimait pas beaucoup la couture. Ensuite, qu'elle ne se regardait jamais parce que parmi toutes ses sœurs, il y en avait une qui avait capté la beauté, qu'elle n'a pas non plus hérité de la gaieté, parce que ça s'est allé encore à une autre sœur. Et ensuite, vous avez cette formule, elle n'était pas une personne empathique, on peut dire que c'est le moins qu'on puisse dire, qui nous prépare en fait à découvrir ce que vous nous disiez tout à l'heure, une vraie guérillera qui n'a pas peur du sang. Mm-hmm. Vous nous décrivez aussi, dans l'extrait que vous allez nous lire maintenant, le moment, le jour où se produit pour elle la révélation, Elsa Olaizola.
0: Oui.
1: Elle a 16 ans. Vous voulez, pour la lecture.
0: C'est à 16 ans que Soledad Romero del Rosario trouva sa voix et que son héritage s'accomplit. Nouvelle-née, bébé, enfant, adolescente, Soledad s'ennuyait. C'est pourquoi, souvent, elle traînassait dans la rue principale du village de Chichicastago. Le jeudi 12 avril 1934 ne fit pas exception. Ce jour-là, Soledad errait quand une cavalcade envahit les lieux. Au bruit funeste des galopades et des coups de fusil, les habitants du village se réfugièrent sous leurs lits, enlacés à leurs maigres économies. Pas Soledad. La poussière soulevée par les sabots l'incommodait. Alors elle clignait des yeux. Voilà tout. Un groupe de bandidos à cheval, large chapeau rond sur la tête, munitions en croix sur la poitrine, apparut. Soledad était indifférente aux humains. Pas aux chevaux. Il n'y en avait pas à Chichicastago. Elle s'approcha du premier bandit et tâta le museau de l'animal. C'était le jeudi 12 avril 1934 et Soledad s'apprêtait à assouvir sa destinée.
1: Merci pour cette lecture. Elsa, ce qui va se passer après cette date déterminante, vous nous l'avez dit, c'est qu'elle va devenir une guérillera la plus importante du Mexique, la plus respectée. Pourquoi avoir eu envie de montrer finalement que les femmes aussi étaient capables de cette violence-là ?
0: En fait, je voulais créer un personnage féminin complètement hors norme et surtout, je voulais créer un personnage féminin qui ne répond à aucun critère qu'on lie à la féminité. Donc, par exemple, Soledad, à aucun moment, je n'explique par des sentiments pourquoi elle rentre dans la guérillera, parce qu'il peut y avoir, par exemple, être révoltée par un sentiment d'injustice ou autre. Je voulais vraiment juste faire une femme ultra-violente pour créer un personnage féminin complètement différent qu'on ne voit pas ailleurs et qui d'ailleurs est un personnage qui va inspirer beaucoup d'hommes. Et moi, ça m'intéressait aussi de renverser un peu ce schéma qu'on a où souvent les modèles, ce sont des modèles masculins. Je voulais montrer un modèle féminin.
1: Des modèles en guérilla, en tout cas. Il y a beaucoup d'autres personnages féminins plus doux que Soledad, oui, dans votre roman. Évidemment, des figures maternelles. Ça, vous ne l'occultez pas non plus dans le roman.
0: Non, pas du tout. En fait, j'ai vraiment voulu faire différents portraits de femmes. Donc, on a cette femme qui est ultra violente. On a aussi, donc, sur la réserve de Pine Ridge, on vous parlait des militantes natives américaines qui, elles, sont pleines d'amour, mais qui sont aussi des guerrières. Et on a ce personnage de mère de June, qui est un personnage plein d'amour pour son fils, mais en même temps ambivalent. Et ce que je voulais, c'est pas être dans la caricature de soit la mère complètement aimante, complètement dévouée à son fils, complètement capable de tout accepter, ou au contraire la marâtre, la sorcière qui est horrible avec les enfants. Je voulais créer un entre-deux et montrer un peu cette difficulté aussi de grandir avec un enfant, un petit bébé, dans la situation dans laquelle est June.
1: Elsa Olaizola est avec nous sur le Pont des Arts pour son premier roman.

En l'héritage de Soledad, on va marquer une première pause en musique avec Sara Kuruchich et ce titre Pueblos.

0: Pueblos, les peuples, chanson de résistance des peuples autochtones par Sara Kuruchich, qui est une chanteuse guatémaltèque. L'héritage de Soledad, votre premier roman, Elsa Olaizola, c'est donc la quête d'Emiliano, on en a parlé. Il raconte aussi, vous employez cette expression à un moment, une Amérique haineuse de ses premiers habitants.
1: Is built on the bones of our ancestors. We have our culture, we have our way of life, we have our language. What we're trying to do is retain it, retain our right as a people to be Indian.
0: La voix de Madonna Thunderhawk dans le documentaire qui lui a été consacré en 2019, Warrior Women, femmes guerrières. Ce pays, dit-elle, a été bâti sur les ossements de nos ancêtres. Nous avons notre culture, notre mode de vie, notre langue. Ce que nous essayons de faire, c'est de les conserver, de conserver le droit des gens à être des Indiens. Elsa Olaizola, Madonna Thunderhawk, c'est l'une des fondatrices de l'American Indian Movement qui défend les droits des natifs américains et dont vous parlez dans le roman. Parce que c'est une fiction, on l'a dit, mais il y a plein d'éléments documentaires, notamment sur ce qui se passe pour les natifs américains depuis la conquête des États-Unis jusqu'à aujourd'hui.
2: Exactement. En fait, l'héritage de Soledad, c'est un peu une fresque des États-Unis. C'est un peu un livre aussi sur ces États-Unis fantasmés des années 70. Et pour moi, c'était absolument primordial de parler justement de la question des natifs américains. Comme vous l'avez dit, voilà, les États-Unis ont été, enfin, les Amériques plus, de manière plus générale, ont été bâties sur le génocide de ces peuples qui vivaient à cet endroit. Et ce qui est important de penser et de savoir, c'est que c'est pas parce qu'aujourd'hui il n'y a plus de massacre que cette politique, on pourrait dire, d'extermination ne continue pas. Il y a beaucoup d'actualités dont on ne parle pas forcément en France, mais qui sont très importantes d'avoir en tête. Par exemple, la question qui ressort au Canada et aux États-Unis des pensionnats où en fait on plaçait des enfants, enfin on arrachait en fait des enfants de ces peuples-là pour les mettre dans des pensionnats. L'idée c'était quoi? C'était tuer l'Indien dans l'enfant. On leur coupait les cheveux, on les empêchait de parler leur langue.
0: Et ça, vous en parlez effectivement dans le roman. Il y a l'un des personnages qui dit ces pensionnats, c'était des centres de torture destinés à détruire notre âme. Cette œuvre-là, cette mauvaise œuvre-là, elle se poursuit aujourd'hui sous d'autres formes, Elsa Olaizola.
2: Oui, exactement. Elle se poursuit parce que, en fait, par exemple, le système, par exemple, d'école dans lequel on force des membres de ces peuples-là à aller ne correspond pas forcément à la culture de ces personnes. Il y a autre chose qu'il est très important d'avoir en tête, c'est le nombre d'attaques racistes, de meurtres racistes contre ces personnes-là, et surtout les femmes disparues, les femmes qu'on fait disparaître, les femmes natives américaines, que ce soit au Canada ou aux États-Unis, qui sont violentées et disparues. En fait, personne ne les recherche à part leur famille. C'est-à-dire qu'ils vivent dans un pays aux États-Unis où, si c'était des membres de la communauté blanche, par exemple,
0: ça ferait la une des journaux et la vie tournerait autour de
2: exactement,
0: autour de ça.
2: Exactement. Absolument.
0: Vous parliez du Canada et c'est vrai que le peuple Lakota dont vous parlez est présent dans ces deux pays, hein, Canada, États-Unis. Sauf que les deux n'ont pas tout à fait géré de la même façon l'histoire et l'écriture de cette histoire-là. Il y a des références historiques dans le roman L'héritage de Soledad, massacre de 1890 à Wounded Knee dans le Dakota du Sud où l'armée des États-Unis fait plusieurs centaines de morts parmi les natifs Lakota. Et puis plus récent, le siège de Wounded Knee, l'American Indian Movement, qui décide d'occuper le poste d'entrée de la réserve.
2: Oui. Alors, j'aimerais dire quelque chose justement par rapport à ça, en effet. Donc, j'ai voulu situer une partie de mon roman dans Pine Ridge parce que c'est vraiment un lieu historique très important. Et donc, vous parliez du massacre de Wounded Knee à la fin du 19e siècle, où en effet, des centaines de personnes ont été tuées. Mais faut savoir pourquoi. Pourquoi ? C'est parce que une quinzaine d'années avant, on a eu des révoltes du peuple, de différents peuples Sioux, dont les peuples Lakota, qui ont gagné des batailles. Et en fait, fait, les États-Unis ont voulu se venger, ont voulu dire aux Indiens, comme ils les appellent, aux Indiens, ne vous révoltez pas, en fait, parce qu'on va vous massacrer. Vous devez rester dans vos réserves.
0: Faire un exemple, en fait.
2: Exactement.
0: Avec ce massacre-là.
2: Exactement. Et une des choses qui revient dans le roman, c'est le fait que, et qui est une réalité, c'est le fait que beaucoup de personnes de ces peuples demandent le respect des traités. Et justement, ce massacre, il est lié au fait qu'on a le traité de Fort Laramie qui dit que toute cette région du Dakota, de cette région qu'on appelle les Black Hills, les États-Unis disent OK, on fait un traité, on vous laisse cette partie-là. Ils devaient penser à l'époque que il devait pas y avoir grand-chose d'intéressant dans ces terres. Manque de chance, quelques années plus tard, on trouve de l'or. Et à ce moment-là, l'armée des États-Unis qui avait signé ce traité s'assoit sur son traité. Envahit, on peut dire, ces terres qui devaient revenir au Lakota, et c'est là où on a des massacres. Et en fait, moi, vraiment, ce dont je voulais parler, c'est, je voulais pas seulement parler de ce qui est terrible, bien sûr, des massacres, etc. Je voulais parler de la force militante qu'il y a au sein de ces peuples-là. Ce ne sont pas seulement des personnes qui subissent la colonisation des États-Unis, c'est aussi des personnes qui s'organisent et qui se battent. Et vous parliez de Madonna Thunderhawk, mais elle est incroyable, cette femme. Il faut voir le documentaire Warrior Woman.
0: C'est incroyable, ouais.
2: Elle est incroyable. Et cette femme-là, donc, elle a participé à beaucoup d'actions de l'American Indian Movement, donc avec des choses spectaculaires comme l'occupation de l'île d'Alcatraz, par exemple, on la connaît bien. Ouais. Et aujourd'hui, il y a quelques années, à 80 ans, elle était encore là à se battre contre la mise en place d'un Dakota sur leur terre, d'un pipeline, pardon, dans le Dakota. Et on la voit à plus de 80 ans dans la neige qui se bat pour empêcher, en fait, qu'on viole leur terre.
0: Ouais, on vous retrouve là, Elsa, plus seulement romancière, mais aussi citoyenne, parce que cette attention au sort des Amérindiens, vous l'avez eue au travers de votre engagement avant de devenir romancière. Vous avez été chargée d'une mission sur les peuples autochtones au sein de la Fondation Daniel Mitterrand, il y a eu Amnesty International aussi. Oui. Comment est-ce que vous en êtes venue, vous, natif du sud-ouest de la France, à vous passionner pour ce sujet-là? Ce sont les lectures, c'est le cinéma, qu'est-ce qui vous y a amené?
2: Je pense qu'il y a plusieurs choses. Alors moi, je viens d'une famille très très très militante et qui est très en lien avec l'Amérique latine. J'ai eu beaucoup de lectures par rapport à par exemple la mise en place de dictatures militaires en Amérique latine, etc. Quand j'ai grandi, quand j'étais adolescente, j'avais une fascination sans nom pour la révolte zapatiste au Mexique. Donc je recommande aussi la lecture des contes du vieil Antonio du sous-commandant Marcos. Et là, c'est une région, le Chiapas est une région pauvre du Mexique où les peuples autochtones sont extrêmement majoritaires. Et en fait, dans les années 90, ils vont s'organiser et ils vont créer une armée pour justement se libérer, s'organiser comme eux l'entendent et vivre selon leurs propres valeurs. Et c'est magnifique.
0: Oui, on sent, en tout cas dans le roman, ces personnages-là, ils ont particulièrement votre sympathie. On peut dire que beaucoup de ceux que Emiliano rencontre dans la réserve de Pine Ridge, vous avez voulu en faire des incarnations de cette injustice et de cette lutte. Vous en avez fait des portraits à hauteur humaine. Ce sont des gens que vous avez rencontrés aussi, parce que vous y êtes allé dans la région pour préparer le roman.
2: Oui, je suis allée dans la région. En fait, le roman s'est créé dans ma tête. Et je me suis dit après, une fois que j'avais un peu mon idée, je me suis dit, faut que j'aille sur place, faut que je voie les choses, faut que je les sente. Il y a plein de choses que justement on peut découvrir quand on y étant. Donc je suis allée là-bas, j'ai fait le même road trip. En fait, j'ai suivi les pas d'Emiliano avec mon petit cahier, j'écrivais tout ce que je voyais. Je pense que ce qui a nourri vraiment ces personnages, c'est toutes ces figures historiques. Vous parliez d'Amnesty International. Pendant longtemps, Amnesty a fait campagne pour Léonard Peltier, qui justement a été à Pine Ridge et c'était Il a été en prison pendant 49 ans. C'était un prisonnier politique aux États-Unis qui a été gracié, enfin pas gracié, mais libéré par Joe Biden. Voilà, donc beaucoup de figures historiques, de personnages natifs américains qui sont des militants. Et en fait, June et Emiliano qui vont aller dans la réserve de Pine Ridge et qui vont rencontrer ces militants qui ont beaucoup de force. En fait, eux, ça va aussi les aider en fait à accepter la colère qu'ils ont en eux, parce qu'ils voient que ces personnages-là, la colère qu'ils ont, qui est tout à fait légitime, ils arrivent à en faire quelque chose pour devenir des combattants.
0: Il y a un mot, Elsa Olaizola, Wakanyedla, qui représente pour Emiliano une sorte de protection. Qu'est-ce que ça signifie dans cette culture Lakota, justement?
2: Alors en fait, ça veut dire bébé, et en fait, c'est June qui appelle son fils Wakanyedla. Et en fait, quand elle va arriver à Pine Ridge, son enfant, c'est un bébé. Et en fait, elle va découvrir ce que c'est la famille au sens Lakota. C'est une famille qui est complètement différente de la famille nucléaire que nous on a en Europe, aux États-Unis. Et en fait, elle se sent tellement seule. Elle se dit, si je l'appelle Wakanyedla, il va toujours être protégé justement par cette famille au sens large.
0: Protégé par le nom.
2: Ouais, c'est vrai.
0: Il y a des détails culinaires aussi. Le Wodjapi, c'est une sauce cuisinée avec bébé. On sent que vous y avez mis plein de détails. Il y a eu beaucoup de documentation aussi, à part ce voyage-là.
2: Oui, il y a eu beaucoup de documentation. C'est vrai que ça me tenait à cœur, en fait, je trouve que la question des peuples autochtones est une question dont on ne parle pas beaucoup. Et donc, en fait, moi, à travers mon roman, je voulais aussi donner envie aux lecteurs de s'intéresser à ce sujet-là. Et c'est pour ça que, en effet, je l'ai beaucoup étudié. Et ce que je recommande aussi, c'est de lire des auteurs natifs américains pour un peu s'imprégner aussi de cette culture et se rendre compte qu'il y a des grands écrivains et des grandes écrivaines.
0: Sur le pont des arts, voici les pionnières de la culture.

0: 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Et Marjorie, vous nous faites découvrir aujourd'hui la première pop star noire d'Afrique du Sud, Brenda Fassie.
1: Elle est née à Langa, dans un township, effectivement, en 1964, au sein d'une famille modeste. Elle est la neuvième de sa fratrie. Sa mère est pianiste et orpheline de père à l'âge de 2 ans. Celle qui s'appelle Brenda, en hommage à la chanteuse américaine Brenda Lee, est peut-être la plus précoce de nos pionnières. Figurez-vous qu'elle joue dans son premier groupe de musique, sous l'impulsion de sa maman, à l'âge de 5 ans. En 81, elle s'installe à Soweto et 2 ans plus tard sort son premier album, Weekend Special, avec son groupe Brenda and the Big Dudes. Le morceau éponyme cartonne et devient vite l'hymne des communautés noires punk et pop des townships sud-africains.

0: Et ce timbre et ce style vous évoquent peut-être une chanteuse anglaise mondialement connue à la même période.
1: Moi, j'ai dire une bêtise, Madonna peut-être.
0: Eh ben non, absolument, Nathalie. Et oui, et on surnomme Brenda Fassi la Madonna des Township, ce qu'elle n'apprécie pas du tout. Elle affirme « Moi, je suis Black Brenda ». En fait, c'est quelqu'un qui va lutter toute sa vie, bref, contre le racisme d'État, les violences policières et la ségrégation de manière générale. En 90, alors que la fin de l'apartheid s'annonce en Afrique du Sud, elle chante « Black President », où elle célèbre la libération de Nelson Mandela, qui, accusé de complot et de sabotage contre l'État, était, pour rappel, emprisonné depuis 1963.

0: Les paroles sont sans équivoque. Des années douloureuses, des travaux forcés. Ils ont détruit les corps, mais l'esprit n'a jamais été brisé. Oh, mon président noir, chante-t-elle sur ce morceau, assez prémonitoire qu'elle évoquait à la télévision américaine. 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
1: 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Mon morceau Black President a été banni dans l'Afrique du Sud blanche. C'est lamentable pour l'Afrique du Sud parce que je prévoyais l'avenir. Et c'est vraiment ce que la plupart des gens pensaient. Vous savez, je ne mentionnais même pas Mandela dans le titre de cette chanson. Mais l'expression « le président noir » disait tout sans le dire.
0: Et c'était très courageux. Là encore, elle était pionnière, Nathalie. Mmh. C'était la première fois que quelqu'un faisait référence à la période surnommée Silent Sixties dans les années 60, les années du silence, à travers une chanson qui défiait la censure. Un autre de ses grands succès, Boy Patong, qu'elle chante en duo avec le jazzman Chepo Chola, rend hommage aux dizaines de victimes du massacre du township du même nom en 1992.

0: Brenda Fassi exècre le racisme, adore son pays et aimerait que tous y vivent en harmonie. Dans les années 90, profitant de sa notoriété toujours croissante, elle part chanter aux États-Unis avec une mission.
1: I go out there to represent the black nation.
2: Je suis allée là-bas pour représenter la nation noire. La musique est l'une des choses qui pourrait transformer cette nouvelle Afrique du Sud. Dans les festivals, dans les grands stades, on a des noirs, des blancs, des gris, des jaunes et des bleus. Et c'est magnifique de voir des gens, noirs et blancs, se donner la main. C'est un beau sentiment. J'aimerais tellement que ça devienne réel et pas seulement le 17 ou le 14 pour les fêtes nationales. Une fête où noirs et blancs se réunissent. Ça devrait arriver tout le temps.
0: Grande tresse, immense collier, mini-jupe, bottes en plastique, Brenda Fassi affirme ses convictions politiques, mais aussi son identité sexuelle. C'est la première chanteuse sud-africaine queer, c'est aussi une écorchée vive, qui dans Too Late for Mama chante la mort d'une mère frappée par la foudre.

0: Voilà, Brenda Fassi, une écorchée qui a aussi ses démons, Marjorie.
1: Hélas, une terrible addiction à l'alcool, au crack et à la cocaïne. En 1995, on la découvre inanimée à côté de sa compagne, qui elle est morte d'une overdose. Et Brenda Fassi meurt aussi en 2004, à l'âge de 39 ans, d'une overdose.
0: C'est terrible. Que reste-t-il d'elle aujourd'hui, Marjorie ?
1: Mais une voix, un esprit de résistance et une influence. Les dernières années de sa vie, elle avait glissé vers le Kwaito, la house music sud-africaine si prisée des jeunes, devenait son terrain de jeu. On la considère vraiment comme sa marraine, notamment car elle a été la première à chanter en argot de la rue. De nombreux artistes, dont Yemi Alade, se réclament de l'héritage de cette chanteuse. On l'écoute toujours beaucoup en Afrique du Sud. Quant à sa chanson « Vulindlela », sortie en 1997, c'est la plus répandue dans les cérémonies de mariage en Afrique du Sud. Et son titre signifie « Ouvrez les portes ».
0: Ouais, un titre qui lui ressemble. Merci beaucoup Marjorie, à très bientôt.
1: Avec plaisir Nathalie.

0: Vous, Lynn Lela, Brenda Fassi sur RFI, l'Afrique du Sud de Brenda Fassi, pourquoi pas pour un prochain roman, Elsa Olaizola, après les États-Unis.
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0: Attaque-t-on à l'écriture d'un premier roman, Elsa Olaizola? Vous nous l'avez dit, c'est parti du personnage de Soledad, de la vision de ce personnage. À partir de là, comment on s'organise?
2: Alors, il y a plusieurs choses. Déjà, je pense qu'il faut... Moi, en fait, l'écriture, je l'envisage vraiment comme un travail. Ça peut être un peu bizarre, mais je pense pas que ce soit l'inspiration et hop, on écrit. Non, moi, c'est vraiment, je mets mon réveil, je me mets à mon bureau, et puis il y a des matins, j'ai pas envie. D'autres fois où...
0: Mais oui, vous y restez quand même.
2: Exactement. Et en fait, c'est vrai que c'est un peu bizarre parce que c'est... On passe des années à écrire quelque chose, on se dit non mais en fait il y a que mes amis qui vont le lire, mais pourtant on continue, on y passe un nombre d'heures incalculable. Et ce que je pense aussi, c'est que ce qui est important, c'est un travail qui est très très très solitaire, mais on peut vite justement avoir besoin d'outils pour savoir ok comment on avance, parce que en fait c'est compliqué d'écrire un roman, mais c'est bien aussi d'avoir un regard extérieur, parce que parfois on est tellement dans son histoire qu'on ne se rend plus forcément compte de ce qu'on écrit, de ce qu'on n'écrit pas.
0: Et c'est pour ça qu'en fait, vous avez appris dans une école, parce qu'on peut avoir effectivement une idée de personnage, un personnage principal, des personnages annexes, etc. On peut avoir des thématiques, on a parlé de l'héritage de la violence, on a parlé du secret de famille, mais tout ça, faut le mettre en musique, et donc vous êtes allé l'apprendre, en fait, cette technique-là.
2: Exactement. C'est une école, Les Mots, qui est à Paris, qui est vraiment extraordinaire, avec des cours par des auteurs, des autrices. Et c'est vrai qu'en France, on a un peu cette idée que l'écriture c'est inné, ça ne s'apprend pas. Non, je pense pas. Je pense qu'il y a des techniques que après chacun doit s'approprier. Et ce qui est important aussi, c'est une fois qu'on, moi par exemple pour ce roman, c'est une fois que je l'ai eu terminé, je leur ai envoyé pour en fait avoir leur avis et savoir ok comment je dois le retravailler. Je vous donne un exemple. Parfois en fait, moi je pense que j'ai enlevé au moins une soixantaine de pages à
0: c'était
2: mon livre.
0: C'était trop long, oui, il y avait des longueurs.
2: Trop long. Ouais. Et en fait parfois par exemple, il y a un personnage, on l'adore. Donc, par exemple, moi, Soledad, j'avais écrit plein de choses sur elle. Et en fait, à un moment, ça va pas forcément servir l'histoire. Sauf que nous, on y a passé tellement de temps qu'on se dit,
0: il faut renoncer. L'enlever. En fait, il y a une série de renoncements successifs.
2: Et parfois, on sait à quoi il faut renoncer. On sait ce qu'il faut retravailler. Mais bizarrement, on a besoin que ce soit quelqu'un d'extérieur qui nous le dise pour le faire.
0: Ouais, mais et sur la technique d'écriture, alors est-ce que ça change des choses d'aller apprendre ça avec des profs dans une école avec des écrivains?
2: Ouais, je pense que ça change quelque chose. Par exemple, on peut vous apprendre le rythme des dialogues. Par exemple, on va vous dire, si vous voulez, si par exemple cette scène-là, elle doit être rapide, vous n'allez pas mettre d'incise. Au contraire, si vous voulez ralentir, moi par exemple, il y a beaucoup de, on dévoile des secrets, donc il faut ralentir. Là, on va mettre des incises. Donc, en fait, c'est intéressant parce qu'il y a des choses parfois qui sont intuitives, mais en fait, quand on vous les explique, vous allez pouvoir mieux les utiliser.
0: Mmh, mieux les exploiter pour ménager le suspense, parce qu'il y en a du suspense dans ce roman-là.
2: C'est ce que j'ai essayé, oui.
0: Elsa Olaizola, on a dit que vous veniez du Sud-Ouest, on va vous faire traverser la France en diagonale pour aller au Théâtre National de Strasbourg, parce qu'il est le premier en France à programmer des pièces surtitrées en plusieurs langues. Le farsi, le pashto, le roumain, le géorgien par exemple. Tout au long de la saison du TNS, des pièces sont traduites à destination des personnes allophones, autrement dit qui ne parlent pas le français, qui ne parlent pas la langue du pays dans lequel ils habitent. Fanny Imbert a pu se rendre à la représentation de la pièce Dora et Franz de Caroline Arouas, une pièce écrite en français mais traduite ce soir-là en albanais et en alsacien.
3: Bonsoir et bienvenue au Théâtre National de Strasbourg.
4: Dans le hall du théâtre, Suzanne patiente avant la représentation. Elle hésite entre trois programmes de salles. L'un est en français, un autre en albanais et enfin en alsacien. Elle se penche finalement sur ce dernier.
5: J'ai pris ce spectacle exprès parce que c'était sous-titré en alsacien.
0: Ça va vous rappeler des souvenirs peut-être?
5: Je vais essayer de voir si je comprends.
0: Et aujourd'hui, il n'y a plus beaucoup de contexte où vous parlez alsacien quoi finalement?
5: De temps en temps, on lâche des mots. Moi, je les ai tous oubliés et je trouve ça dommage.
0: Il vous reste quoi comme mot par exemple?
5: Dorf, c'est idiot. Idiot du village.
4: Le spectacle est en français avec des extraits en yiddish et au-dessus de la scène, un écran diffuse la traduction du texte en alsacien et en albanais. Un mélange des langues qui plaît bien à Alice et Samuel. Ils sont venus d'Autriche et de Suisse allemande pour étudier à Strasbourg.
6: Je trouve que c'est bien de sous-titrer car ça donne l'opportunité à plus de personnes pour visiter et expérimenter le spectacle.
7: Oui, pour moi pareil, je trouve aussi vraiment qu'on a une richesse de différentes langues, c'est quelque chose de très intéressant mais aussi très important et qu'on a la possibilité en Alsace alors de garder l'alsacien et après aussi l'albanais avec une langue différente et de combiner tout ça, c'est vraiment quelque chose que montre l'Europe et Strasbourg comme capitale européenne, je trouve. Ça va parfait ensemble.
4: Soumaïla est traductrice. Elle est là tous les soirs pour accueillir le public dans les différentes langues.
8: Il y a pas mal de personnes étrangères qui vivent à Strasbourg. Donc, c'est une très belle idée aussi de traduire et de faire venir au théâtre des personnes qui peut-être ne sont jamais allées.
4: C'est grâce à des associations que le théâtre de Strasbourg a pu identifier les principales communautés allophones de la ville. C'est le travail de Flora Nestour. Elle est chargée des relations avec le public.
9: Les langues qui ressortent en fait le plus, c'est donc le géorgien, l'afghan, Dari Pashto, l'albanais. Dans le monde de la sociologie des publics, les personnes allophones n'y sont pas. C'est un non-public, en fait. Puisqu'en fait, très concrètement, en tout cas dans le théâtre, sans la langue, on ne peut pas accéder. On a tout à construire, tout à inventer aussi.
4: Pour Caroline Guyella Nguyen, la directrice du théâtre de Strasbourg, il faut bien évidemment aller au-delà de la simple traduction.
10: Et évidemment, penser que tout d'un coup, juste parce qu'on va surtitrer Andromaque en afghan, que ça va faire venir des gens, ça c'est absolument naïf de le penser. Quand on va commander une traduction à un interprète, du coup, un traducteur, par exemple, qui va traduire en géorgien, on sait que cette personne est en contact totalement avec la communauté géorgienne. Donc elle va pouvoir nous renseigner aussi sur où est-ce qu'on peut communiquer. Est-ce que ça va être en déposant dans telle épicerie une affiche dans la langue qu'on veut cibler ? Est-ce que ça va être dans telle église, dans tel lieu de culte ou telle association ? Voilà, du coup on passe par là.
4: Strasbourg est le premier théâtre public en France à mettre en place ce genre d'outils et l'objectif c'est d'en faire un véritable laboratoire de traduction pour que d'autres théâtres s'y mettent.
10: Moi ce que je veux c'est que ça puisse être quelque chose dont tout le monde s'empare en fait. On donne évidemment la traduction au spectacle, elle leur appartient. En attendant Mkalsoum par exemple de Hatice, elle sait que son spectacle par exemple est donc traduit en arabe. Et donc l'idée pour moi c'est que quand Hatice va tourner dans d'autres villes de France, elle peut du coup arriver et dire au lieu qu'elle a la possibilité de surtitrer son spectacle en langue arabe.
4: Cette saison, 7 spectacles étaient traduits en 13 langues, ce qui a permis à plus de 350 spectateurs allophones de venir au théâtre.
0: Voilà pour ce reportage de Fanny Imbert et les prochaines pièces qui bénéficient de ce dispositif seront annoncées en même temps que la saison 2026-2027 du Théâtre National de Strasbourg. Elsa Olaizola, merci d'avoir été avec nous.
2: Merci à vous.
0: Je rappelle le titre de ce premier roman, L'héritage de Soledad, paru chez Jean-Claude Lattès. Pour un coup d'essai, c'est vraiment un coup de maître. Je recommande vivement sa lecture. Sur le Pont des Arts avec Clémence Delfort à la coordination et le retour de Pierre Plantier aujourd'hui à la réalisation. Merci de votre fidélité à l'écoute. On compte sur vous demain, 15h10, temps universel.

0: Bah, je suis sûre que même avec un bébé, vous n'avez pas échappé à ce tube. La Isola Tube absolue, c'est une star qui sera avec nous demain dans ce studio. Joé Douet de Filet, il nous fait le plaisir d'une visite à 3 jours de la sortie de son nouvel album, dont on entendra quelques extraits en exclusivité. Ça s'appelle Hate Love. On parlera de sa musique, bien sûr, et du pays, de ses origines, Haïti. Hugo Moissonnier, bonjour.
1: Bonjour Nathalie, bonjour à toutes et à tous.
0: Radio Foot International avec vous. Dans 10 minutes, quel est le programme?
1: On parlera de la liste des joueurs retenus pour disputer la Coupe du Monde du côté de la RDC. C'est un événement, hein, 52 ans après la première et unique participation du pays.
0: Mais oui.
1: Et le portier des Léopards sera en direct avec nous par téléphone. Lionel Passy, quel événement?
0: À tout de suite, Hugo, avec cet événement dans Radio Foot International. Dans une minute sur RFI, le journal en français facile. À demain.

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4: 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Les 17h à Paris, 15h en temps universel et 18h à Tel Aviv comme à Beyrouth. Le journal vous est présenté par Gilles Moreau. Bonjour Gilles.
5: Bonjour Caroline Lachowski, bonjour à tous. Dans l'actualité, le coup d'envoi de l'Assemblée annuelle de l'OMS, l'Organisation mondiale de la santé. Officiellement, les résurgences d'antivirus et d'Ebola ne sont pas à l'ordre du jour. Elles devraient toutefois s'inviter dans les discussions. Autre réunion, le G7 Finance se retrouve à Paris à l'heure du recul du multilatéralisme. Il tente de rapprocher les positions face aux conséquences de la guerre au Moyen-Orient. Une guerre qui s'enlise, nous dira dans un instant Guilhem Delteil. Et avec Pierre Benazé, nous verrons que les 27 de l'Union européenne sont vigilants face à la Russie et à la Chine, deux pays qui accélèrent leur entrisme à la faveur de cette crise. L'Iran a fait savoir aujourd'hui qu'il avait répondu à une nouvelle proposition américaine visant à sortir de l'impasse diplomatique et à mettre fin à la guerre au Moyen-Orient. Côté américain, Donald Trump a proféré de nouvelles menaces d'anéantissement de l'Iran. Par ailleurs, les opérations militaires d'Israël au Liban se poursuivent malgré la prolongation du cessez-le-feu entre Tel Aviv et Beyrouth. Guilhem Delteil, la perspective d'un apaisement durable dans la région reste pour le moment très lointaine.
6: Entre le Liban et Israël, les multiples prolongations du cessez-le-feu annoncées par l'administration états-unienne ne masque pas la réalité. La guerre entre Israël et le Hezbollah ne s'est jamais arrêtée. Ce matin encore, l'armée israélienne a bombardé différentes localités dans la région de Nabatieh, pourtant hors de la zone tampon imposée par Tel Aviv. Trois d'entre elles ont encore reçu des ordres d'évacuation dans la matinée et les attaques du Hezbollah contre Israël sont elles aussi quotidiennes. Ce lundi, le mouvement chiite affirme avoir visé une plateforme du bouclier antimissile israélien. Il y a donc un fort décalage entre les déclarations de l'administration Trump et la réalité du terrain. Washington se veut optimiste sur les perspectives d'une paix durable entre les deux pays, mais pour le moment, le quotidien des Libanais est marqué par les bombardements israéliens, les ordres d'évacuation et des villages rasés. Sur le front iranien, là aussi, difficile d'évoquer un calme complet. Une explosion près de la centrale de Baraka hier aux Émirats Arabes Unis, puis trois drones venus d'Irak interceptés par l'Arabie Saoudite. Pays de la région et forces belligérantes n'ont pas tourné la page de la guerre et le risque d'une reprise des hostilités dicte les politiques publiques.
5: Dans la région toujours, l'armée israélienne a intercepté aujourd'hui au large de Chypre une partie de la nouvelle flottille pour Gaza, composée d'une cinquantaine de bateaux et partie de Turquie la semaine dernière. À un mois du sommet d'Évian, les ministres des Finances du G7 ont entamé à Paris une réunion de deux jours avec au menu des discussions le rapprochement des positions face aux répercussions du conflit au Moyen-Orient. Cette guerre ainsi que le blocus du détroit d'Ormuz sont aussi au cœur d'une réunion des 27 ministres européens des Affaires étrangères face à la rupture des chaînes d'approvisionnement en engrais et en hydrocarbures. Les Européens craignent une dégradation de la situation des populations en précarité du sud global. Mais une nouvelle crainte surgit, celle d'une accélération de l'entrisme chinois et russe dans les pays en voie de développement. Explication à Bruxelles de Pierre Benazé.
7: Le service européen d'action extérieure avertit de l'activité potentiellement croissante de la Russie et de la Chine dans les pays en développement. Ces deux puissances profiteraient du contexte commercial très tendu pour proposer des accords déséquilibrés en leur faveur. Les Européens sont appelés à revoir et augmenter leur aide au développement pour éviter une mise en coupe réglée des pays du sud global. Maxime Prévost, ministre belge des Affaires étrangères.
8: Plutôt que de chercher, comme d'autres puissances, à vampiriser les ressources de l'autre, on doit pouvoir être dans une démarche de partenariat fondée sur les intérêts réciproques, mais ne pas se désengager. Il ne faut pas que l'Europe laisse du vide, y compris en Afrique, auquel cas d'autres prendront la place avec une approche encore plus transactionnelle. Et donc plus que jamais, continuons d'incarner cette coopération internationale qui cherche à bâtir un destin qui peut être bénéfique pour l'ensemble des populations. C'est un enjeu de stabilité, mais aussi de sécurité.
7: Les Européens fourniraient aujourd'hui 2/3 de l'aide mondiale au développement et selon la chef de la diplomatie, Kaya Kallas, l'UE doit en profiter pour devenir un véritable acteur géopolitique avec des partenariats allant de l'humanitaire au commerce en passant par la défense ou la sécurité. Pierre Benazet, Bruxelles.
5: C'est son rendez-vous annuel à Genève en Suisse. L'OMS, l'Organisation Mondiale de la Santé, ouvre ce lundi son assemblée, la 79e assemblée. Elle se tient jusqu'à samedi. Officiellement, elle ne figure pas à l'ordre du jour. Les résurgences d'antivirus et d'Ebola devraient toutefois s'inviter dans les discussions. L'OMS a déclenché ce week-end une alerte sanitaire internationale face au retour d'Ebola en République démocratique du Congo. À ce jour, environ 350 cas suspects pour 91 décès, selon le ministère congolais de la Santé. L'Ukraine fait état d'un mort et d'une trentaine de blessés après de nouvelles attaques russes lancées dans la nuit. Au total et de sources ukrainiennes, Russie a lancé plus de 500 drones et une vingtaine de missiles sur Odessa, Dnipro ou bien encore, toujours dans le sud-est, la région de Zaporijjia.
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5: Également dans l'actualité de ce début de semaine, une nouvelle tentative d'élargir le corps électoral en Nouvelle-Calédonie. Le gouvernement français entame ce lundi au Sénat une course parlementaire. C'est une nouvelle tentative pour faire adopter une loi sur l'ouverture de ce corps électoral à l'approche des élections provinciales en Nouvelle-Calédonie. Un sujet très inflammable dans l'archipel de l'océan Pacifique. Il avait entraîné une crise insurrectionnelle en 2024, 14 morts et au moins 2 milliards d'euros de dégâts à Nouméa. Pour RFI, Charlotte Manvi.
9: Seul un nouveau statut du territoire aurait pu rapprocher les points de vue, mais toutes les discussions engagées depuis 2 ans ont échoué. Alors, à 1 mois et demi du scrutin, voilà Sébastien Lecornu contraint d'aborder le dossier par le petit bout de la lorgnette. Le Premier ministre, qui a promis aux non-indépendantistes d'obtenir une avancée, propose donc une ouverture partielle aux natifs de Nouvelle-Calédonie ne remplissant pas pour le moment les conditions pour voter, soit 10 000 personnes, mais aussi aux conjoints de Calédoniens depuis au moins 5 ans, environ 1 millier d'électeurs. Les indépendantistes sont contre, les non-indépendantistes sont pour, mais déçus. Sonia Baquès, la chef de file du mouvement Les Loyalistes.
10: Cette ouverture aux natifs et aux conjoints est nécessaire, mais elle est loin d'être suffisante. L'État a été faible, malheureusement il a été souvent faible sur ce dossier.
9: Quant à l'intégration des conjoints, pourquoi eux plutôt que d'autres résidents de longue date? Voilà qui risque de faire tiquer le Conseil constitutionnel. Milakulo Tukumuli de l'Éveil océanien.
11: Conjoint depuis combien de temps? Sur le territoire depuis combien d'années? Les conjoints, c'est un sous-ensemble des non-natifs.
9: Quel que soit le sort réservé au texte par le Parlement puis par le Conseil constitutionnel, les Calédoniens ont au moins une certitude. Après 3 reports, les provinciales initialement prévues il y a 2 ans se tiendront, quoi qu'il arrive, le 28 juin prochain. Charlotte Menvi, Nouméa, RFI.
5: Le ministre français de la Justice est aujourd'hui à Alger sur fond de réchauffement diplomatique. Gérald Darmanin entend faire avancer la coopération judiciaire. Également évoquer le sort de Christophe Glaize, le journaliste français emprisonné en Algérie. Le cœur des discussions doit toutefois porter sur des dossiers très sensibles que sont le narcotrafic et l'argent sale. En Espagne, le Premier ministre Pedro Sanchez sort comme prévu affaibli des élections régionales qui avaient lieu hier en Andalousie. Les socialistes ont décroché seulement 28 sièges sur 109 dans la grande région du Sud, région la plus peuplée d'Espagne. Ce résultat est le pire dans l'histoire du Parti socialiste espagnol. Victor Wembanyama, la star française du basket, aborde le plus grand défi de sa jeune carrière en NBA. Son équipe, les Spurs de San Antonio, dispute la nuit prochaine sa première finale de conférence depuis 2017. Elle tentera de décrocher une place pour la grande finale du championnat nord-américain. Et pour cela, Victor Misistrano, il lui faut gagner une série au meilleur des 7 matchs face à Oklahoma City, qui est la meilleure équipe de la Ligue et tenante du titre.
12: C'est une véritable finale avant l'heure entre les deux équipes les mieux classées de la saison, emmenées par deux des trois meilleurs joueurs de la planète. Face à face, le pivot Victor Wembanyama et le meneur Shai Gilgeous-Alexander, tout juste réélu MVP.
13: Je pense que ça va être une des plus belles séries depuis de longues années.
12: Consultant pour Canal Plus Afrique, Georges Eddy commente la NBA depuis 40 ans.
13: À tout point de vue, c'est une série qui va avoir des rebondissements. Je pense que ça va durer 6 ou 7 matchs et on va vivre des matchs assez légendaires.
12: En 5 confrontations cette saison, une rivalité est née entre les deux équipes. Et si les Spurs l'ont emporté à 4 reprises, le favori, c'est bien OKC, selon Georges Eddy.
13: Forcément Oklahoma City, parce qu'ils sont plus expérimentés, ils sont déjà champions titre. Ils sont pour moi largement favoris.
12: Face à une équipe invaincue dans ses playoffs, c'est un immense défi qui attend Victor Wembanyama et les siens.
14: Le cœur compte plus que tout, plus que les capacités physiques, plus que l'expérience. C'est vrai qu'on manque d'expérience, mais c'est justement pour ça qu'on ne se met pas de limites. C'est pour ça qu'on peut le faire, c'est aussi simple que cela.
12: La première équipe à 4 victoires rejoindra la grande finale de la NBA face au vainqueur de la Conférence Est.
5: Enfin, en football, un rappel, on jouait hier soir la 34e et ultime journée de Ligue 1. Lille finit 3e, alors que Marseille jouera la Ligue Europa et que Nice devra jouer des barrages pour garder sa place dans l'élite. L'information revient à 18h avec le journal en français facile d'Adrien Delgrange. Tout de suite, sur le Pont des Arts, Nathalie Amar, bonjour.
15: Bonjour Gilles Moreau, merci. 17h10 à Paris.
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0: Bonjour à toutes et à tous. Quel est son vrai nom? June, Daisy, Dakota, Delilah ou Flore? Qui sont ses parents? D'où tient-elle cette colère qui confine parfois à la folie, capable d'exploser pour un mot? C'est pour répondre à ces questions sur sa mère, pour lever un secret qu'il pressent très lourd, qu'Emiliano décide un jour de prendre la route entre la fin du lycée et l'entrée à l'université. De l'Ouest américain vers le Wyoming, le Dakota du Sud, la réserve de Pine Ridge notamment, on parcourt avec lui et son ami Toby les grands espaces pour reconstituer le puzzle. Le roman s'intitule « L'héritage de Soledad ». Il nous plonge par la fiction dans une réalité bien documentée, celle des Amérindiens aux États-Unis. Roman signé Elsa Olaizola. Soyez les bienvenus sur le Pont des Arts. Bonjour Elsa Olaizola.
1: Bonjour Nathalie Amar.
0: Et bienvenue sur RFI, même si vous faites partie de cette maison où vous travaillez pour la rédaction numérique. On est ravis de vous accueillir. L'héritage de Soledad, c'est votre premier roman qui vient de paraître chez Lattès. Ce personnage de Soledad, on va en découvrir la vérité à mesure qu'on avance dans la lecture. Alors évidemment, on va pas tout dévoiler dès la première minute. Mais qu'est-ce qu'on peut dire quand même de ce personnage de Soledad?
1: Alors, je pense que ce qu'on peut dire de Soledad, alors déjà, c'est une femme mexicaine du début du XXe siècle, et c'est une femme qui va devenir la plus grande guerrière de tous les temps. Elle est sanguinaire, elle est sans foi ni loi, elle est très douée pour tuer les grands propriétaires terriens, dévaliser les banques, et je crois que c'est une femme qui est fondamentalement libre, parce qu'elle n'a aucun ego, et en fait, elle fait ce qu'elle sait faire, ce qu'elle aime faire, la guérilla.
0: C'est une femme donc qui n'a pas froid aux yeux, on l'a compris, à qui la violence ne fait pas peur, voire qui recherche cette violence-là. Vous interrogez, on y reviendra évidemment, l'héritage de cette violence. C'est ce personnage-là qui vous a donné envie d'écrire? C'est d'elle que tout est parti?
1: Eh ben exactement. Alors il y a eu deux choses. La première, un petit peu bizarre en fait, c'est je m'endormais et Soledad Romero del Rosario m'est apparue. J'ai vu son prénom, son
0: vision.
1: Nom de famille. Exactement. J'ai vu sa tête, je l'ai vue et donc c'est parti d'elle. Et la deuxième chose qui m'a poussée à écrire et qui a nourri donc ce personnage de Soledad, là on va partir aux États-Unis. En fait, j'écoutais un podcast sur France Culture sur Rosa Parks, donc cette militante des droits civiques aux États-Unis. Et en fait, ce podcast expliquait que cette femme que l'on présentait comme une vieille femme qui un jour dans un bus était trop fatiguée pour se lever, mais en fait, ce n'était pas du tout le cas.
0: C'était une guerrière elle aussi, à sa façon.
1: Exactement.
0: C'était une combattante.
1: C'est ça. Et elle n'était pas vieille, elle n'était pas petite, elle avait une quarantaine d'années, elle s'entraînait pour ne pas se lever dans le bus. Et en fait, moi, ce que je me suis dit, c'est dingue. Cette femme qui était une grande femme, on a voulu la rendre petite, on a voulu la rendre fatiguée. Je me suis dit, moi, je vais faire la plus grande guerrière de tous les temps.
0: Effectivement, et c'est un roman sur la force extraordinaire des femmes, on le verra avec vous. Dans cette émission, on a choisi de mettre en lumière les pionnières de la culture, Elsa Olaizola. Et cette semaine, Marjorie Bertin, vous allez nous parler de la chanteuse sud-africaine Brenda Fassie.
2: Celle que l'on comparait volontiers à Madonna, c'était surnommée Black Brenda. Première pop star noire d'Afrique du Sud, cette artiste talentueuse, très engagée et prise de liberté et de justice, chantait en anglais et en zoulou.
0: À tout à l'heure, Marjorie. Et puis, allez voir une pièce de théâtre en France quand on ne comprend que le farsi ou le roumain, c'est possible désormais au Théâtre National de Strasbourg qui propose des pièces surtitrées dans de nombreuses langues.
3: Il y a pas mal de personnes étrangères qui vivent à Strasbourg. Donc, c'est une très belle idée aussi de traduire et de faire venir au théâtre des personnes qui peut-être ne sont jamais allés.
0: Et l'idée serait évidemment de faire école dans d'autres théâtres français. On l'entendra tout à l'heure dans le reportage de Fanny Imbert.
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5: Un jour, faudra que tu me dises tout sur mon père. Ça suffit pas de dire qu'il est mort avant ma naissance.
6: Je t'assure que c'est pas facile à raconter.
5: J'imagine. Tu me l'aurais raconté sinon.
6: Je n'ai pas fermé l'œil de la nuit. Je pensais à ton fils. Je me souviens parfaitement de son visage sous la pluie. Avec son cahier à la main.
7: Esteban !
0: Voilà, petit clin d'œil au Festival de Cannes. Tout sur ma mère, ce film d'Almodovar qui remonte au siècle dernier avec la musique d'Ismaël Lô. Comme Esteban dans le film, Elsa Olaizola, votre personnage, Emiliano, cherche à savoir d'où il vient. Oui. Tout simplement. C'est oui. un mystère absolu pour lui, même s'il a une mère physiquement qu'il voit, avec laquelle il vit. Il ne connaît pas toute son histoire.
1: Exactement. En fait, Emiliano, à la veille de ses 18 ans, donc il est en terminale, il vit à Seattle aux États-Unis. Et en fait, à la veille de ses 18 ans, il va faire une découverte. Il va se rendre compte qu'il n'a aucun souvenir avant ses 4 ans. Il ne connaît pas son père. Et finalement, cette question, elle ne l'avait pas vraiment dérangé jusqu'à présent. Mais là, à ce moment où, à l'âge de rentrer à l'âge adulte, son identité va vaciller, il va vouloir en fait comprendre quelle est l'histoire de sa mère et quelle est l'histoire de ses origines à lui.
0: L'élément déclencheur, ce qui va le pousser à partir sur les traces de cette mère, c'est un accès de violence terrible de June, auquel il n'assiste pas, mais dont il voit le résultat. C'est une maison littéralement saccagée. Oui. Pour lui, c'est le signe, il y a quelque chose qui va l'appeler. Il faut aller chercher lui-même ce qu'elle ne lui a pas dit et ce qu'elle ne pourra plus lui dire pour le coup.
1: Exactement. En fait, June, on va le découvrir au fur et à mesure. Elle a des accès de colère et des accès de violence de manière régulière et des accès de violence aussi avec son enfant. Et en fait, ce jour, l'accès va être tellement fort que elle va être emmenée par les pompiers. Elle va être placée dans un hôpital psychiatrique. À cette occasion-là, Emiliano va faire une découverte. En fait, il va se dire, ce n'est plus possible. J'ai besoin de savoir pourquoi j'ai grandi en fait à l'ombre de cette mère qui à intervalles très réguliers a eu ces explosions de colère. Et en fait, c'est une relation très particulière où cette mère est complètement fusionnelle. Par exemple, il y a une scène de violence où Emiliano a 6 ans, il va devoir rentrer à l'école et elle, en fait, elle ne le supporte pas.
0: Elle supporte pas.
1: Exactement. Et du coup, il va avoir besoin de comprendre.
0: La découverte qu'il fait, il faut le dire quand même, c'est...
1: Alors la découverte qu'il fait, c'est qu'en fait sa mère vit sous un faux nom. Il va tomber alors que cette maison donc a été complètement ravagée. En fait, il va tomber sur un permis de conduire et cette mère qui se faisait appeler June Mathis, là il découvre qu'elle s'appelle Delilah Mathison et qu'en plus elle vient du Wyoming et pas de Seattle.
0: Et il va donc explorer toutes les étapes de sa vie auxquelles correspondent à peu près les prénoms que j'ai cités pour commencer. Il y en a un certain nombre. C'est vrai que c'est assez déroutant. Il part avec quelques indices, des photos et puis un carnet justement qui raconte. C'est là qu'on reboucle les aventures de Soledad Romeros del Rosario. Oui. Voilà, il suppose qu'il y a un lien avec sa mère, mais en fait au départ il n'en sait rien.
1: En fait, il n'en sait rien. Donc c'est-à-dire que ce cahier, il est un peu divisé en deux. C'est-à-dire que on a des cartes routières, on a des photos. Lui, ce qu'il va d'abord l'appeler, c'est une photo de sa mère avec un homme. Lui, il ne sait pas qui est son père. Donc, il se dit, peut-être que cet homme, c'est mon père.
0: Ouais.
1: Et en fait, c'est une photo qui est prise à un endroit très particulier. Et son professeur de géographie va lui dire où cette photo a été prise. Donc, ça va être le début de son enquête. Et en même temps, ce cahier, donc, qui appartient à sa mère, Emiliano l'a découvert quand il était tout petit. Et dans ce cahier, il y a en effet les récits de Soledad Romeros del Rosario. Et lui, il est complètement fasciné par cette femme. Et c'est vraiment cette femme qui est ultra violente, etc. Il aime lire ses récits et il aime se raccrocher à ses récits aux différentes étapes de sa vie. Parce qu'il faut dire que la vie d'Emiliano n'est pas forcément très facile.
0: On va suivre ce périple avec lui, donc avec son ami Toby, qui est un peu le bon copain, qui lui a une famille sans histoire, qui l'a protégé de la violence quand ils étaient ensemble à l'époque. La question qui taraude Emiliano, c'est donc de savoir d'où vient la violence de June.
1: Ouais.
0: Il va trouver une explication dans le passé. On a parlé de ses multiples identités. Il va évidemment trouver une explication dans le passé. Mais ce qui est important, c'est que June, elle-même, pense avoir hérité de sa propre mère cette violence-là.
1: Oui, exactement. En fait, ce livre, c'est vraiment le récit d'une mère qui est terrorisée en fait à l'idée de ce qu'elle pourrait transmettre à son enfant et qui est terrorisée à l'idée de lui transmettre la violence. Elle est terrorisée parce que dans son histoire, elle pense qu'il y a beaucoup de violence. Elle est terrorisée aussi parce que le contexte de la naissance de Emiliano est violente. Et puis, il faut pas oublier qu'en fait, on est aux États-Unis et donc on est aussi dans une société ultra violente. Et donc, en fait, tout ça, ça fait que June, qui est finalement très seule, qui est une mère très seule, elle est complètement désemparée et elle se demande « Ok, comment je fais pour élever cet enfant en le protégeant ?» Et moi, le postulat que j'ai, c'est de dire « En fait, ce qui va être transmis, c'est les histoires. C'est les histoires que June se raconte sur elle-même, sur son histoire, les histoires qu'elle va raconter à Emiliano. » Voilà.
0: cette question de la transmission de la violence d'une génération à l'autre et à travers les générations, c'est une question qui vous a percuté à un moment donné dans votre vie ou que vous vous êtes posé à partir de ce personnage-là, justement, de Soledad?
1: Je pense que ce qui m'a beaucoup travaillé, c'est la question de savoir qu'est-ce qu'on hérite de nos ancêtres et bien sûr ensuite qu'est-ce qu'on va transmettre. Et je pense qu'il y a un moment dans la vie de tout le monde où en fait on cherche à comprendre notre enfance, à comprendre pourquoi nos parents agissait de telle ou telle façon. Et en fait, je pense que Emiliano, ce qui m'a permis un peu de façon, on va dire, détournée, et je pense que, en fait, je pense qu'il réalise le fantasme de beaucoup de personnes, c'est-à-dire de remonter dans le passé de ses parents pour découvrir qui sont ses parents en dehors de la parentalité. Et il permet, en remontant dans le passé de cette mère, de renouer un dialogue avec une mère avec qui ça a été très, très, très compliqué, et de la comprendre en tant que femme et pas seulement en tant que mère.
0: Il va à la recherche de cette mère, et puis il cherche aussi à percer le secret, ce qu'on lui a caché. C'est un poison presque aussi fort que celui de la violence, ce poison du secret pour sa vie à lui.
1: Exactement. Moi, ce que je me demande, c'est et d'ailleurs, un des personnages dans le livre le dit, en fait, June, elle est terrorisée à l'idée de transmettre la violence à son enfant.

0: qui va créer un traumatisme chez elle. Et ce traumatisme-là, il va l'accompagner et il va donc construire sa relation à son fils.
1: Ouais, vous nous racontez donc ce voyage d'Emiliano et Toby. Et puis, en parallèle, tout au long du récit, vous dévoilez entre les chapitres sur un feuillet en italique un bout de l'histoire de Soledad en y allant par petites touches. Elsa et Isola, d'abord, on comprend qu'elle n'a pas été une petite fille classique, qu'elle aimait pas beaucoup la couture. Ensuite, qu'elle ne se regardait jamais parce que parmi toutes ses sœurs, il y en avait une qui avait capté la beauté, qu'elle n'a pas non plus hérité de la gaieté, parce que ça c'est allé encore à une autre sœur. Et ensuite vous avez cette formule, elle n'était pas une personne empathique, on peut dire que c'est le moins qu'on puisse dire, qui nous prépare en fait à découvrir ce que vous nous disiez tout à l'heure, une vraie guerriera qui n'a pas peur du sang. Vous nous décrivez aussi dans l'extrait que vous allez nous lire maintenant le moment, le jour où se produit pour elle la révélation. Elsa Olaizola,
0: oui,
1: elle a 16 ans. C'est quand vous voulez, lecture.
0: C'est à 16 ans que Soledad Romero del Rosario trouva sa voie et que son héritage s'accomplit. Nouvelle-née, bébé, enfant, adolescente, Soledad s'ennuyait. C'est pourquoi, souvent, elle traînassait dans la rue principale du village de Chichicastago. Le jeudi 12 avril 1934 ne fit pas exception. Ce jour-là, Soledad errait quand une cavalcade envahit les lieux. Au bruit funeste des galopades et des coups de fusil, les habitants du village se réfugièrent sous leurs lits, enlacés à leurs maigres économies. Pas Soledad. La poussière soulevée par les sabots l'incommodait. Alors elle clignait des yeux. Voilà tout. Un groupe de bandidos à cheval, large chapeau rond sur la tête, munitions en croix sur la poitrine, apparut. Soledad était indifférente aux humains. Pas aux chevaux. Il n'y en avait pas à Chichicastago. Elle s'approcha du premier bandit et tâta le museau de l'animal. C'était le jeudi 12 avril 1934 et Soledad s'apprêtait à assouvir sa destinée.
1: Merci pour cette lecture. Elsa, ce qui va se passer après cette date déterminante, vous nous l'avez dit, c'est qu'elle va devenir une guérillera la plus importante du Mexique, la plus respectée. Pourquoi avoir eu envie de montrer finalement que les femmes aussi étaient capables de cette violence-là?
0: En fait, je voulais créer un personnage féminin complètement hors norme et surtout, je voulais créer un personnage féminin qui ne répond à aucun critère qu'on lie à la féminité. Donc, par exemple, Soledad, à aucun moment, je n'explique par des sentiments pourquoi elle rentre dans la guerrière, parce qu'il peut y avoir, par exemple, être révoltée par un sentiment d'injustice ou autre. Je voulais vraiment juste faire une femme ultra-violente pour créer un personnage féminin complètement différent qu'on ne voit pas ailleurs et qui d'ailleurs est un personnage qui va inspirer beaucoup d'hommes. Et moi, ça m'intéressait aussi de renverser un peu ce schéma qu'on a où souvent les modèles, ce sont des modèles masculins. Je voulais montrer un modèle féminin.
1: Des modèles en guérilla, en tout cas. Il y a beaucoup d'autres personnages féminins plus doux que Soledad, oui, dans votre roman. Évidemment, des figures maternelles. Ça, vous ne l'occultez pas non plus dans le roman.
0: Non, pas du tout. En fait, j'ai vraiment voulu faire différents portraits de femmes. Donc, on a cette femme qui est ultra violente. On a aussi, donc sur la réserve de Pine Ridge, on vous parlait des militantes natives américaines qui, elles, sont pleines d'amour, mais qui sont aussi des guerrières. Et on a ce personnage donc de mère, de June, qui est un personnage plein d'amour pour son fils, mais en même temps ambivalent. Et ce que je voulais, c'est pas être dans la caricature de soit la mère complètement aimante, complètement dévouée à son fils, complètement capable de tout accepter, ou au contraire la marâtre, la sorcière qui est horrible avec les enfants. Je voulais créer un entre-deux et montrer un peu cette difficulté aussi de grandir avec un enfant, un petit bébé, dans la situation dans laquelle est June.
1: Elsa Olaizola est avec nous sur le Pont des Arts pour son premier roman, L'héritage de Soledad. On va marquer une première pause en musique avec Sara Kuruchich et ce titre, Pueblos.

0: Pueblos, les peuples, chanson de résistance des peuples autochtones par Sara Kurucic, qui est une chanteuse guatémaltèque. L'héritage de Soledad, votre premier roman, Elsa Olaizola, c'est donc La quête d'Emiliano, on en a parlé. Il raconte aussi, vous employez cette expression à un moment, une Amérique haineuse de ses premiers habitants.
1: Is built on the bones of our ancestors. We have our culture, we have our way of life, we have our language. What we're trying to do is retain it, retain our right as a people to be Indian.
0: La voix de Madonna Thunderhawk dans le documentaire qui lui a été consacré en 2019, Warrior Women, femmes guerrières. Ce pays, dit-elle, a été bâti sur les ossements de nos ancêtres. Nous avons notre culture, notre mode de vie, notre langue. Ce que nous essayons de faire, c'est de les conserver, de conserver le droit des gens à être des Indiens. Elsa Olaizola, Madonna Thunderhawk, c'est l'une des fondatrices de l'American Indian Movement qui défend les droits des natifs américains et dont vous parlez dans le roman. Parce que c'est une fiction, on l'a dit, mais il y a plein d'éléments documentaires, notamment sur ce qui se passe pour les natifs américains depuis la conquête des États-Unis jusqu'à aujourd'hui.
2: Exactement. En fait, l'héritage de Soledad, c'est un peu une fresque des États-Unis, c'est un peu un livre aussi sur ces États-Unis fantasmés des années 70. Et pour moi, c'était absolument primordial de parler justement de la question des natifs américains. Comme vous l'avez dit, voilà, les États-Unis ont été, enfin les Amériques plus, de manière plus générale, ont été bâties sur le génocide de ces peuples qui vivaient à cet endroit. Et ce qui est important de penser et de savoir, c'est que c'est pas parce qu'aujourd'hui il n'y a plus de massacre que cette politique, on pourrait dire, d'extermination ne continue pas. Il y a beaucoup d'actualités dont on ne parle pas forcément en France, mais qui sont très importantes d'avoir en tête. Par exemple, la question qui ressort au Canada et aux États-Unis des pensionnats où en fait on plaçait des enfants, enfin on arrachait en fait des enfants de ces peuples-là pour les mettre dans des pensionnats. L'idée c'était quoi? C'était tuer l'Indien dans l'enfant. On leur coupait les cheveux, on les empêchait de parler leur langue.
0: Et ça, vous en parlez effectivement dans le roman. Il y a un des personnages qui dit ces pensionnats, c'était des centres de torture destinés à détruire notre âme. Cette œuvre-là, cette mauvaise œuvre-là, elle se poursuit aujourd'hui sous d'autres formes, Elsa Olaizola.
2: Oui, exactement. Elle se poursuit parce que, en fait, par exemple, le système, par exemple, d'école dans lesquels on force des membres de ces peuples-là à aller ne correspond pas forcément à la culture de ces personnes. Il y a autre chose qu'il est très important d'avoir en tête, c'est le nombre d'attaques racistes, de meurtres racistes contre ces personnes-là, et surtout les femmes disparues, les femmes qu'on fait disparaître, les femmes natives américaines, que ce soit au Canada ou aux États-Unis, qui sont violentées et disparues. En fait, personne ne les recherche à part leur famille. C'est-à-dire qu'ils vivent dans un pays aux États-Unis où, si c'était des membres de la communauté blanche, par exemple,
0: ça ferait la une des journaux et la vie tournerait autour de ça.
2: Exactement. Ouais,
0: absolument. Vous parliez du Canada et c'est vrai que le peuple Lakota dont vous parlez est présent dans ces deux pays, hein, Canada, États-Unis. Sauf que les deux n'ont pas tout à fait géré de la même façon l'histoire et l'écriture de cette histoire-là. Il y a des références historiques dans le roman L'héritage de Soledad, massacre de 1890 à Wounded Knee dans le Dakota du Sud où l'armée des États-Unis fait plusieurs centaines de morts parmi les natifs Lakota. Et puis plus récent, le siège de Wounded Knee, l'American Indian Movement, qui décide d'occuper le poste d'entrée de la réserve.
2: Oui. Alors, j'aimerais dire quelque chose justement par rapport à ça, en effet. Donc, j'ai voulu situer une partie de mon roman dans Pine Ridge parce que c'est vraiment un lieu historique très important. Et donc, vous parliez du massacre de Wounded Knee à la fin du 19e siècle, où en effet, des centaines de personnes ont été tuées. Mais faut savoir pourquoi. Pourquoi ? C'est parce que une quinzaine d'années avant, on a eu des révoltes du peuple, de différents peuples Sioux, dont les peuples Lakota, qui ont gagné des batailles. Et en fait, les États-Unis ont voulu se venger, ont voulu dire aux Indiens, comme ils les appellent, aux Indiens, ne vous révoltez pas, en fait, parce qu'on va vous massacrer. Vous devez rester dans
0: vous
2: vos réserves.
0: Faire un exemple, en fait.
2: Exactement.
0: Avec ce massacre-là.
2: Exactement. Et une des choses qui revient dans le roman, c'est le fait que, et qui est une réalité, c'est le fait que beaucoup de personnes de ces peuples demandent le respect des traités. Et justement, ce massacre, il est lié au fait qu'on a le traité de Fort Laramie qui dit que toute cette région du Dakota, de cette région qu'on appelle les Black Hills, les États-Unis disent OK, on fait un traité, on vous laisse cette partie-là. Ils devaient penser à l'époque que il devait pas y avoir grand-chose d'intéressant dans ces terres. Manque de chance, quelques années plus tard, on trouve de l'or. Et à ce moment-là, l'armée des États-Unis qui avait signé ce traité s'assoit sur son traité. Envahit, on peut dire, ces terres qui devaient revenir au Lakota, et c'est là où on a des massacres. Et en fait, moi, vraiment, ce dont je voulais parler, c'est, je voulais pas seulement parler de ce qui est terrible, bien sûr, des massacres, etc. Je voulais parler de la force militante qu'il y a au sein de ces peuples-là. Ce ne sont pas seulement des personnes qui subissent la colonisation des États-Unis, c'est aussi des personnes qui s'organisent et qui se battent. Et vous parliez de Madonna Thunderhawk, mais elle est incroyable, cette femme. Il faut voir le documentaire Warrior Woman.
0: C'est incroyable, ouais.
2: Elle est incroyable. Et cette femme-là, donc, elle a participé à beaucoup d'actions de l'American Indian Movement, donc avec des choses spectaculaires comme l'occupation de l'île d'Alcatraz, par exemple, on la connaît bien. Ouais. Et aujourd'hui, il y a quelques années, à 80 ans, elle était encore là à se battre contre la mise en place d'un Dakota sur leur terre, d'un pipeline, pardon, dans le Dakota. Et on la voit à plus de 80 ans dans la neige qui se bat pour empêcher, en fait, qu'on viole leur terre.
0: Ouais, on vous retrouve là, Elsa, plus seulement romancière, mais aussi citoyenne, parce que cette attention au sort des Amérindiens, vous l'avez eue au travers de votre engagement avant de devenir romancière. Vous avez été chargée d'une mission sur les peuples autochtones au sein de la Fondation Daniel Mitterrand, il y a eu Amnesty International aussi. Comment est-ce que vous en êtes venue, vous, natif du sud-ouest de la France, à vous passionner pour ce sujet-là? Ce sont les lectures, c'est le cinéma, qu'est-ce qui vous y a amené?
2: Je pense qu'il y a plusieurs choses. Alors moi, je viens d'une famille très très très militante et qui est très en lien avec l'Amérique latine. J'ai eu beaucoup de lectures par rapport à par exemple la mise en place de dictatures militaires en Amérique latine, etc. Quand j'ai grandi, quand j'étais adolescente, j'avais une fascination sans nom pour la révolte zapatiste au Mexique. Donc je recommande aussi la lecture des contes du vieil Antonio du sous-commandant Marcos. Et là, c'est une région, le Chiapas est une région pauvre du Mexique où les peuples autochtones sont extrêmement majoritaires. Et en fait, dans les années 90, ils vont s'organiser et ils vont créer une armée pour justement se libérer, s'organiser comme eux l'entendent et vivre selon leurs propres valeurs. Et c'est magnifique.
0: Oui, on sent, en tout cas dans le roman, ces personnages-là, ils ont particulièrement votre sympathie. On peut dire que beaucoup de ceux que Emiliano rencontre dans la réserve de Pine Ridge, vous avez voulu en faire des incarnations de cette injustice et de cette lutte. Vous en avez fait des portraits à hauteur humaine. Ce sont des gens que vous avez rencontrés aussi, parce que vous y êtes allé dans la région pour préparer le roman.
2: Oui, je suis allée dans la région. En fait, le roman s'est créé dans ma tête. Et je me suis dit après, une fois que j'avais un peu mon idée, je me suis dit, faut que j'aille sur place, faut que je voie les choses, faut que je les sente. Il y a plein de choses que justement on peut découvrir quand on y étant. Donc je suis allée là-bas, j'ai fait le même road trip. En fait, j'ai suivi les pas d'Emiliano avec mon petit cahier, j'écrivais tout ce que je voyais. Je pense que ce qui a nourri vraiment ces personnages, c'est toutes ces figures historiques. Vous parliez d'Amnesty International. Pendant longtemps, Amnesty a fait campagne pour Léonard Peltier, qui justement a été à Pine Ridge et a été, c'était le il a été en prison pendant 49 ans. C'était un prisonnier politique aux États-Unis qui a été gracié, enfin pas gracié, mais libéré par Joe Biden. Voilà, donc beaucoup de figures historiques, de personnages natifs américains qui sont des militants. Et en fait, June et Emiliano qui vont aller dans la réserve de Pine Ridge et qui vont rencontrer ces militants qui ont beaucoup de force. Ben en fait, eux, ça va aussi les aider en fait à accepter la colère qu'ils ont en eux, parce qu'ils voient que ces personnages-là, la colère qu'ils ont, qui est tout à fait légitime, ils arrivent à en faire quelque chose pour devenir des combattants.
0: Il y a un mot, Elsa Olaizola, Wakanyeja, qui représente pour Emiliano une sorte de protection. Qu'est-ce que ça signifie dans cette culture Lakota, justement?
2: Alors en fait, ça veut dire bébé, et en fait, c'est June qui appelle son fils Wakanyeja. Et en fait, quand elle va arriver à Pine Ridge, son enfant, c'est un bébé. Et en fait, elle va découvrir ce que c'est la famille au sens Lakota. C'est une famille qui est complètement différente de la famille nucléaire que nous on a en Europe, aux États-Unis. Et en fait, elle se sent tellement seule. Elle se dit, si je l'appelle Wakanyeja, il va toujours être protégé justement par cette famille au sens large.
0: Protégé par le nom.
2: Il y a
0: des détails culinaires aussi. Le Wodjapi, c'est une sauce cuisinée avec bébé. On sent que vous y avez mis plein de détails. Il y a eu beaucoup de documentation aussi, à part ce voyage-là.
2: Oui, il y a eu beaucoup de documentation. C'est vrai que ça me tenait à cœur, en fait, je trouve que la question des peuples autochtones est une question dont on ne parle pas beaucoup. Et donc, en fait, moi, à travers mon roman, je voulais aussi donner envie aux lecteurs de s'intéresser à ce sujet-là. Et c'est pour ça que, en effet, je l'ai beaucoup étudié. Et ce que je recommande aussi, c'est de lire des auteurs natifs américains pour un peu s'imprégner aussi de cette culture et se rendre compte qu'il y a des grands écrivains et des grandes écrivaines.
0: Sur le pont des arts, voici les pionnières de la culture.

0: Et Marjorie, vous nous faites découvrir aujourd'hui la première pop star noire d'Afrique du Sud, Brenda Fassie.
1: Elle est née à Langa, dans un township, effectivement, en 1964, au sein d'une famille modeste. Elle est la 9e de sa fratrie. Sa mère est pianiste et orpheline de père à l'âge de 2 ans. Celle qui s'appelle Brenda, en hommage à la chanteuse américaine Brenda Lee, est peut-être la plus précoce de nos pionnières. Figurez-vous qu'elle joue dans son premier groupe de musique, sous l'impulsion de sa maman, à l'âge de 5 ans. En 81, elle s'installe à Soweto et 2 ans plus tard sort son premier album, Weekend Special, avec son groupe Brenda and the Big Dudes. Le morceau éponyme cartonne et devient vite l'hymne des communautés noires punk et pop des townships sud-africains.

0: Et ce timbre et ce style vous évoquent peut-être une chanteuse anglaise mondialement connue à la même période.
1: Moi, je vais dire une bêtise, Madonna peut-être.
0: Eh ben non, absolument Nathalie. Et oui, et on surnomme Brenda Fassi la Madonna des Township, ce qu'elle n'apprécie pas du tout. Elle affirme « Moi, je suis Black Brenda ». En fait, c'est quelqu'un qui va lutter toute sa vie, bref, contre le racisme d'État, les violences policières et la ségrégation de manière générale. En 90, alors que la fin de l'apartheid s'annonce en Afrique du Sud, elle chante « Black President », où elle célèbre la libération de Nelson Mandela, qui, accusé de complot et de sabotage contre l'État, était, pour rappel, emprisonné depuis 1963.

0: Les paroles sont sans équivoque. Des années douloureuses, des travaux forcés. Ils ont détruit les corps, mais l'esprit n'a jamais été brisé. « Oh, mon président noir » chante-t-elle sur ce morceau, assez prémonitoire qu'elle évoquait à la télévision américaine. 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
1: 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Mon morceau Black President a été banni dans l'Afrique du Sud blanche. C'est lamentable pour l'Afrique du Sud parce que je prévoyais l'avenir. Et c'est vraiment ce que la plupart des gens pensaient. Vous savez, je ne mentionnais même pas Mandela dans le titre de cette chanson. Mais l'expression « le président noir » disait tout sans le dire.
0: Et c'était très courageux. Là encore, elle était pionnière, Nathalie. C'était la première fois que quelqu'un faisait référence à la période surnommée Silent Sixties dans les années 60, les années du silence, à travers une chanson qui défiait la censure. Un autre de ses grands succès, Boy Patong, qu'elle chante en duo avec le jazzman Chepo Chola, rend hommage aux dizaines de victimes du massacre du township du même nom en 1992.

0: Brenda Fassi exècre le racisme, adore son pays et aimerait que tous y vivent en harmonie. Dans les années 90, profitant de sa notoriété toujours croissante, elle part chanter aux États-Unis avec une mission.
1: I go out there to represent the black.
2: Je suis allée là-bas pour représenter la nation noire. La musique est l'une des choses qui pourrait transformer cette nouvelle Afrique du Sud. Dans les festivals, dans les grands stades, on a des noirs, des blancs, des gris, des jaunes et des bleus. Et c'est magnifique de voir des gens, noirs et blancs, se donner la main. C'est un beau sentiment. J'aimerais tellement que ça devienne réel et pas seulement le 17 ou le 14 pour les fêtes nationales. Une fête où noirs et blancs se réunissent. Ça devrait arriver tout le temps.
1: Black and white are gonna come together. It should happen all the time.
0: Grande tresse, immense collier, mini-jupe, bottes en plastique, Brenda Fassi affirme ses convictions politiques, mais aussi son identité sexuelle. C'est la première chanteuse sud-africaine queer, c'est aussi une écorchée vive, qui dans Too Late for Mama chante la mort d'une mère frappée par la foudre.

0: Voilà, Brenda Fassi, une écorchée qui a aussi ses démons, Marjorie.
1: Hélas, une terrible addiction à l'alcool, au crack et à la cocaïne. En 1995, on la découvre inanimée à côté de sa compagne, qui elle est morte d'une overdose. Et Brenda Fassi meurt aussi en 2004, à l'âge de 39 ans, d'une overdose.
0: C'est terrible. Que reste-t-il d'elle aujourd'hui, Marjorie ?
1: Mais une voix, un esprit de résistance et une influence. Les dernières années de sa vie, elle avait glissé vers le Kwaito, la house music sud-africaine si prisée des jeunes, devenait son terrain de jeu. On la considère vraiment comme sa marraine, notamment car elle a été la première à chanter en argot de la rue. De nombreux artistes, dont Yemi Alade, se réclament de l'héritage de cette chanteuse. On l'écoute toujours beaucoup en Afrique du Sud. Quant à sa chanson, Vulindlela, sortie en 1997, c'est la plus répandue dans les cérémonies de mariage en Afrique du Sud. Et son titre signifie « Ouvrez les portes ».
0: Ouais, un titre qui lui ressemble. Merci beaucoup Marjorie, à très bientôt.
1: Avec plaisir Nathalie.

0: vous, Lindlela, Brenda Fassi sur RFI, l'Afrique du Sud de Brenda Fassi, pourquoi pas pour un prochain roman, Elsa Olaizola, après les États-Unis.
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0: S'attaque-t-on à l'écriture d'un premier roman, Elsa Olaizola? Vous nous l'avez dit, c'est parti du personnage de Soledad, de la vision de ce personnage. À partir de là, comment on s'organise?
2: Alors, y a plusieurs choses. Déjà, je pense qu'il faut... Moi, en fait, l'écriture, je l'envisage vraiment comme un travail. Ça peut être un peu bizarre, mais je pense pas que ce soit l'inspiration et hop, on écrit. Non, moi, c'est vraiment, je mets mon réveil, je me mets à mon bureau, et puis il y a des matins, j'ai pas envie. D'autres fois où...
0: Mais vous y restez quand même.
2: Exactement. Et en fait, c'est vrai que c'est un peu bizarre parce que c'est... On passe des années à écrire quelque chose, on se dit non mais en fait il y a que mes amis qui vont le lire, mais pourtant on continue, on y passe un nombre d'heures incalculable. Et ce que je pense aussi, c'est que ce qui est important, c'est un travail qui est très très très solitaire, mais on peut vite justement avoir besoin d'outils pour savoir ok comment on avance, parce que en fait c'est compliqué d'écrire un roman, mais c'est bien aussi d'avoir un regard extérieur, parce que parfois on est tellement dans son histoire qu'on ne se rend plus forcément compte de ce qu'on écrit, de ce qu'on n'écrit pas.
0: Et c'est pour ça qu'en fait vous avez appris dans une école, parce qu'on peut avoir effectivement une idée de personnage, un personnage principal, des personnages annexes, etc. On peut avoir des thématiques, on a parlé de l'héritage de la violence, on a parlé du secret de famille, mais tout ça faut le mettre en musique, et donc vous êtes allé l'apprendre en fait, cette technique-là.
2: Exactement, c'est une école, l'EMO, qui est à Paris, qui est vraiment extraordinaire, avec des cours par des auteurs, des autrices, et c'est vrai qu'en France, on a un peu cette idée que l'écriture c'est inné, ça ne s'apprend pas. Non, je pense pas. Je pense qu'il y a des techniques que après chacun doit s'approprier. Et ce qui est important aussi, c'est une fois qu'on, moi par exemple pour ce roman, c'est une fois que je l'ai eu terminé, je leur ai envoyé pour en fait avoir leur avis et savoir ok comment je dois le retravailler. Je vous donne un exemple. Parfois en fait, moi je pense que j'ai enlevé au moins une soixantaine de pages à
0: c'était
2: mon livre.
0: C'était trop long. Oui, il y avait des longueurs.
2: Trop long. Ouais. Et en fait parfois par exemple, il y a un personnage, on l'adore. Donc, par exemple, moi, Soledad, j'avais écrit plein de choses sur elle. Et en fait, à un moment, ça va pas forcément servir l'histoire. Sauf que nous, on y a passé tellement de temps qu'on se dit,
0: faut renoncer. En fait, il y a une série de renoncements successifs.
2: Et parfois, on sait à quoi il faut renoncer, on sait ce qu'il faut retravailler, mais bizarrement, on a besoin que ce soit quelqu'un d'extérieur qui nous le dise pour le faire.
0: Ouais, mais et sur la technique d'écriture, alors est-ce que ça change des choses d'aller apprendre ça avec des profs dans une école avec des écrivains?
2: Ouais, je pense que ça change quelque chose. Par exemple, on peut vous apprendre le rythme des dialogues. Par exemple, on va vous dire, si vous voulez, si par exemple cette scène-là, elle doit être rapide, vous n'allez pas mettre d'incise. Au contraire, si vous voulez ralentir, moi par exemple, il y a beaucoup de, on dévoile des secrets, donc il faut ralentir. Là, on va mettre des incises. Donc, en fait, c'est intéressant parce qu'il y a des choses parfois qui sont intuitives, mais en fait, quand on vous les explique, vous allez pouvoir mieux les utiliser.
0: Mmh, mieux les exploiter pour ménager le suspense, parce qu'il y en a du suspense dans ce roman-là.
2: C'est ce que j'ai essayé, oui.
0: Elsa Olaizola, on a dit que vous veniez du Sud-Ouest, on va vous faire traverser la France en diagonale pour aller au Théâtre National de Strasbourg, parce qu'il est le premier en France à programmer des pièces surtitrées en plusieurs langues. Le farci, le pashto, le roumain, le géorgien par exemple. Tout au long de la saison du TNS, des pièces sont traduites à destination des personnes allophones, autrement dit qui ne parlent pas le français, qui ne parlent pas la langue du pays dans lequel ils habitent. Fanny Imbert a pu se rendre à la représentation de la pièce Dora et Franz de Caroline Arouas, une pièce écrite en français mais traduite ce soir-là en albanais et en alsacien.
3: Bonsoir et bienvenue au Théâtre National de Strasbourg.
4: Dans le hall du théâtre, Suzanne patiente avant la représentation. Elle hésite entre trois programmes de salles. L'un est en français, un autre en albanais et enfin en alsacien. Elle se penche finalement sur ce dernier.
5: J'ai pris ce spectacle exprès parce que c'était sous-titré en alsacien.
4: Ça va vous rappeler des souvenirs peut-être?
5: J'ai essayé de voir si je comprends.
4: Et aujourd'hui, il n'y a plus beaucoup de contexte où vous parlez alsacien quoi finalement?
5: De temps en temps, on lâche des mots. Moi, je les ai tous oubliés et je trouve ça dommage.
4: Il vous reste quoi comme mot par exemple?
5: Dorf, c'est idiot. Idiot du village.
4: Le spectacle est en français avec des extraits en yiddish et au-dessus de la scène, un écran diffuse la traduction du texte en alsacien et en albanais. Un mélange des langues qui plaît bien à Alice et Samuel. Ils sont venus d'Autriche et de Suisse allemande pour étudier à Strasbourg.
6: Je trouve que c'est bien de sous-titrer car ça donne l'opportunité à plus de personnes pour visiter et expérimenter le spectacle.
7: Oui, pour moi pareil, je trouve aussi vraiment qu'on a une richesse de différentes langues, c'est quelque chose de très intéressant mais aussi très important et qu'on a la possibilité en Alsace alors de garder l'alsacien et après aussi l'albanais avec une langue différente et de combiner tout ça, c'est vraiment quelque chose que montre l'Europe et Strasbourg comme capitale européenne. Je trouve ça va parfait ensemble.
4: Soumeila est traductrice. Elle est là tous les soirs pour accueillir le public dans les différentes langues.
8: Il y a pas mal de personnes étrangères qui vivent à Strasbourg. Donc, c'est une très belle idée aussi de traduire et de faire venir au théâtre des personnes qui peut-être ne sont jamais allées.
4: C'est grâce à des associations que le théâtre de Strasbourg a pu identifier les principales communautés allophones de la ville. C'est le travail de Flora Nestour, elle est chargée des relations avec le public.
9: Les langues qui ressortent en fait le plus, c'est donc le géorgien, l'afghan Dari Pashto, l'albanais. Dans le monde de la sociologie des publics, les personnes allophones n'y sont pas. C'est un non-public, en fait. Puisqu'en fait, très concrètement, en tout cas dans le théâtre, sans la langue, on ne peut pas accéder. On a tout à construire, tout à inventer aussi.
4: Pour Caroline Guyella Nguyen, la directrice du théâtre de Strasbourg, il faut bien évidemment aller au-delà de la simple traduction.
10: J'ai évidemment pensé que tout d'un coup, juste parce qu'on va surtitrer Andromaque en afghan, que ça va faire venir des gens, ça c'est absolument naïf de le penser. Quand on va commander une traduction à un interprète, du coup un traducteur par exemple qui va traduire en géorgien, on sait que cette personne est en contact totalement avec la communauté géorgienne. Donc elle va pouvoir nous renseigner aussi sur où est-ce qu'on peut communiquer. Est-ce que ça va être en déposant dans telle épicerie une affiche dans la langue qu'on veut cibler ? Est-ce que ça va être dans telle église, dans tel lieu de culte ou telle association ? Voilà, du coup on passe par là.
4: Strasbourg est le premier théâtre public en France à mettre en place ce genre d'outils et l'objectif c'est d'en faire un véritable laboratoire de traduction pour que d'autres théâtres s'y mettent.
10: Moi ce que je veux c'est que ça puisse être quelque chose dont tout le monde s'empare en fait. On donne évidemment la traduction au spectacle, elle leur appartient. En attendant Mkalsoum, par exemple, de Hatice. Hatice, elle sait que son spectacle, par exemple, est donc traduit en arabe. Et donc, l'idée pour moi, c'est que quand Hatice va tourner dans d'autres villes de France, elle peut, du coup, arriver et dire au lieu qu'elle a la possibilité de surtitrer son spectacle en langue arabe.
4: Cette saison, 7 spectacles étaient traduits en 13 langues, ce qui a permis à plus de 350 spectateurs allophones de venir au théâtre.
0: Voilà, pour ce reportage de Fanny Imbert et les prochaines pièces qui bénéficient de ce dispositif seront annoncées en même temps que la saison 2026-2027 du Théâtre National de Strasbourg. Elsa Olaizola, merci d'avoir été avec nous.
2: Merci à vous.
0: Je rappelle le titre de ce premier roman, L'héritage de Soledad, paru chez Jean-Claude Lattès. Pour un coup d'essai, c'est vraiment un coup de maître. Je recommande vivement sa lecture. Sur le Pont des Arts avec Clémence Delfort à la coordination et le retour de Pierre Plantier aujourd'hui à la réalisation. Merci de votre fidélité à l'écoute. On compte sur vous demain, 15h10, temps universel.

0: Bah, je suis sûre que même avec un bébé, vous n'avez pas échappé à ce tube. La Isola Tube absolue, c'est une star qui sera avec nous demain dans ce studio. Joé Doué de Filet, il nous fait le plaisir d'une visite à 3 jours de la sortie de son nouvel album, dont on entendra quelques extraits en exclusivité. Ça s'appelle Hate Love. On parlera de sa musique, bien sûr, et du pays, de ses origines, Haïti. Hugo Moissonnier, bonjour.
1: Bonjour Nathalie, bonjour à toutes et à tous.
0: Radio Foot International avec vous. Dans 10 minutes, quel est le programme ?
1: On parlera de la liste des joueurs retenus pour disputer la Coupe du Monde du côté de la RDC. C'est un événement à 52 ans après la première et unique participation du pays.
0: Oui.
1: Et le portier des Léopards sera en direct avec nous par téléphone. Lionel Passy, quel événement ?
0: À tout de suite, Hugo, avec cet événement dans Radio Foot International. Dans une minute sur RFI, le journal en français facile. À demain.

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0: Merci d'être à l'écoute de RFI. Les 17h à Paris, 15h en temps universel et 18h à Tel Aviv comme à Beyrouth. Le journal vous est présenté par Gilles Moreau. Bonjour Gilles.
1: Bonjour Caroline Lachowski, bonjour à tous. Dans l'actualité, le coup d'envoi de l'Assemblée annuelle de l'OMS, l'Organisation mondiale de la santé. Officiellement, les résurgences d'antivirus et d'Ebola ne sont pas à l'ordre du jour. Elles devraient toutefois s'inviter dans les discussions. Autre réunion, le G7 Finance se retrouve à Paris à l'heure du recul du multilatéralisme. Il tente de rapprocher les positions face aux conséquences de la guerre au Moyen-Orient. Une guerre qui s'enlise, nous dira dans un instant Guilhem Delteil. Et avec Pierre Benazé, nous verrons que les 27 de l'Union européenne sont vigilants face à la Russie et à la Chine, deux pays qui accélèrent leur entrisme à la faveur de cette crise. L'Iran a fait savoir aujourd'hui qu'il avait répondu à une nouvelle proposition américaine visant à sortir de l'impasse diplomatique et à mettre fin à la guerre au Moyen-Orient. Côté américain, Donald Trump a proféré de nouvelles menaces d'anéantissement de l'Iran. Par ailleurs, les opérations militaires d'Israël au Liban se poursuivent malgré la prolongation du cessez-le-feu entre Tel Aviv et Beyrouth. Guilhem Delteil, la perspective d'un apaisement durable dans la région reste pour le moment très lointaine.
2: Entre le Liban et Israël, les multiples prolongations du cessez-le-feu annoncées par l'administration états-unienne ne masque pas la réalité. La guerre entre Israël et le Hezbollah ne s'est jamais arrêtée. Ce matin encore, l'armée israélienne a bombardé différentes localités dans la région de Nabatieh, pourtant hors de la zone tampon imposée par Tel Aviv. Trois d'entre elles ont encore reçu des ordres d'évacuation dans la matinée et les attaques du Hezbollah contre Israël sont elles aussi quotidiennes. Ce lundi, le mouvement chiite affirme avoir visé une plateforme du bouclier antimissile israélien. Il y a donc un fort décalage entre les déclarations de l'administration Trump et la réalité du terrain. Washington se veut optimiste sur les perspectives d'une paix durable entre les deux pays, mais pour le moment, le quotidien des Libanais est marqué par les bombardements israéliens, les ordres d'évacuation et des villages rasés. Sur le front iranien, là aussi, difficile d'évoquer un calme complet. Une explosion près de la centrale de Baraka hier aux Émirats Arabes Unis, puis trois drones venus d'Irak interceptés par l'Arabie Saoudite. Pays de la région et forces belligérantes n'ont pas tourné la page de la guerre et le risque d'une reprise des hostilités dicte les politiques publiques.
1: Dans la région toujours, l'armée israélienne a intercepté aujourd'hui au large de Chypre une partie de la nouvelle flottille pour Gaza, composée d'une cinquantaine de bateaux et partie de Turquie la semaine dernière. À un mois du sommet d'Évian, les ministres des Finances du G7 ont entamé à Paris une réunion de deux jours avec au menu des discussions le rapprochement des positions face aux répercussions du conflit au Moyen-Orient. Cette guerre ainsi que le blocus du détroit d'Ormuz sont aussi au cœur d'une réunion des 27 ministres européens des Affaires étrangères face à la rupture des chaînes d'approvisionnement en engrais et en hydrocarbures. Les Européens craignent une dégradation de la situation des populations en précarité du sud global. Mais une nouvelle crainte surgit, celle d'une accélération de l'entrisme chinois et russe dans les pays en voie de développement. Explication à Bruxelles de Pierre Benazé.
3: Le service européen d'action extérieure avertit de l'activité potentiellement croissante de la Russie et de la Chine dans les pays en développement. Ces deux puissances profiteraient du contexte commercial très tendu pour proposer des accords déséquilibrés en leur faveur. Les Européens sont appelés à revoir et augmenter leur aide au développement pour éviter une mise en coupe réglée des pays du sud global. Maxime Prévost, ministre belge des Affaires étrangères.
4: Plutôt que de chercher, comme d'autres puissances, à vampiriser les ressources de l'autre, on doit pouvoir être dans une démarche de partenariat fondée sur les intérêts réciproques, mais ne pas se désengager. Il ne faut pas que l'Europe laisse du vide, y compris en Afrique, auquel cas d'autres prendront la place avec une approche encore plus transactionnelle. Et donc plus que jamais, continuons d'incarner cette coopération internationale qui cherche à bâtir un destin qui peut être bénéfique pour l'ensemble des populations. C'est un enjeu de stabilité, mais aussi de sécurité.
3: Les Européens fourniraient aujourd'hui 2/3 de l'aide mondiale au développement et selon la chef de la diplomatie, Kaya Kallas, l'UE doit en profiter pour devenir un véritable acteur géopolitique avec des partenariats allant de l'humanitaire au commerce en passant par la défense ou la sécurité. Pierre Benazé, Bruxelles.
1: C'est son rendez-vous annuel à Genève en Suisse. L'OMS, l'Organisation mondiale de la santé, ouvre ce lundi son assemblée, la 79e assemblée. Elle se tient jusqu'à samedi. Officiellement, elle ne figure pas à l'ordre du jour. Les résurgences d'antivirus et d'Ebola devraient toutefois s'inviter dans les discussions. L'OMS a déclenché ce week-end une alerte sanitaire internationale face au retour d'Ebola en République démocratique du Congo. À ce jour, environ 350 cas suspects pour 91 décès selon le le ministère congolais de la Santé. L'Ukraine fait état d'un mort et d'une trentaine de blessés après de nouvelles attaques russes lancées dans la nuit. Au total, et de sources ukrainiennes, Russie a lancé plus de 500 drones et une vingtaine de missiles sur Odessa, Dnipro ou bien encore, toujours dans le sud-est, la région de Zaporijjia.
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1: Également dans l'actualité de ce début de semaine, une nouvelle tentative d'élargir le corps électoral en Nouvelle-Calédonie. Le gouvernement français entame ce lundi au Sénat une course parlementaire. C'est une nouvelle tentative pour faire adopter une loi sur l'ouverture de ce corps électoral à l'approche des élections provinciales en Nouvelle-Calédonie. Un sujet très inflammable dans l'archipel de l'océan Pacifique. Il avait entraîné une crise insurrectionnelle en 2024, 14 morts et au moins 2 milliards d'euros de dégâts à Nouméa. Pour RFI, Charlotte Manvi.
5: Seul un nouveau statut du territoire aurait pu rapprocher les points de vue, mais toutes les discussions engagées depuis 2 ans ont échoué. Alors à 1 mois et demi du scrutin, voilà Sébastien Lecornu contraint d'aborder le dossier par le petit bout de la lorgnette. Le Premier ministre, qui a promis aux non-indépendantistes d'obtenir une avancée, propose donc une ouverture partielle aux natifs de Nouvelle-Calédonie ne remplissant pas pour le moment les conditions pour voter, soit 10 000 personnes, mais aussi aux conjoints de Calédoniens depuis au moins 5 ans, environ 1 millier d'électeurs. Les indépendantistes sont contre, les non-indépendantistes sont pour, mais déçus. Sonia Baquès, la chef de file du mouvement Les Loyalistes.
6: Cette ouverture aux natifs et aux conjoints est nécessaire, mais elle est loin d'être suffisante. L'État a été faible, malheureusement il a été souvent faible sur ce dossier.
5: Quant à l'intégration des conjoints, pourquoi eux plutôt que d'autres résidents de longue date? Voilà qui risque de faire tiquer le Conseil constitutionnel. Milakulo Tukumuli de l'Éveil océanien.
7: Conjoint depuis combien de temps? Sur le territoire depuis combien d'années? Les conjoints, c'est un sous-ensemble des non-natifs.
5: Quel que soit le sort réservé au texte par le Parlement puis par le Conseil constitutionnel, les Calédoniens ont au moins une certitude. Après 3 reports, les provinciales initialement prévues il y a 2 ans se tiendront, quoi qu'il arrive, le 28 juin prochain. Charlotte Menvi, Nouméa. RFI.
1: Le ministre français de la Justice est aujourd'hui à Alger sur fond de réchauffement diplomatique. Gérald Darmanin entend faire avancer la coopération judiciaire. Également évoquer le sort de Christophe Glaize, le journaliste français emprisonné en Algérie. Le cœur des discussions doit toutefois porter sur des dossiers très sensibles que sont le narcotrafic et l'argent sale. En Espagne, le Premier ministre Pedro Sanchez sort comme prévu affaibli des élections régionales qui avaient lieu hier en Andalousie. Les socialistes ont décroché seulement 28 sièges sur 109 dans la grande région du Sud, région la plus peuplée d'Espagne. Ce résultat est le pire dans l'histoire du Parti socialiste espagnol. Victor Wembanyama, la star française du basket, aborde le plus grand défi de sa jeune carrière en NBA. Son équipe, les Spurs de San Antonio, dispute la nuit prochaine sa première finale de conférence depuis 2017. Elle tentera de décrocher une place pour la grande finale du championnat nord-américain. Et pour cela, Victor Missistrano, il lui faut gagner une série au meilleur des 7 matchs face à Oklahoma City, qui est la meilleure équipe de la Ligue et tenante du titre.
8: C'est une véritable finale avant l'heure entre les deux équipes les mieux classées de la saison, emmenées par 2 des 3 meilleurs joueurs de la planète. Face à face, le pivot Victor Wembanyama et le meneur Shai Gilgeous-Alexander, tout juste réélu MVP.
9: Je pense que ça va être une des plus belles séries depuis des longues années.
8: Consultant pour Canal Plus Afrique, Georges Eddy commente la NBA depuis 40 ans.
9: À tout point de vue, c'est une série qui va avoir des rebondissements. Je pense que ça va durer 6 ou 7 matchs et on va vivre des matchs assez légendaires.
8: En 5 confrontations cette saison, une rivalité est née entre les deux équipes. Et si les Spurs l'ont emporté à 4 reprises, le favori, c'est bien OKC, selon Georges Eddy.
9: Forcément Oklahoma City, parce qu'ils sont plus expérimentés, ils sont déjà champions titre. Ils sont pour moi largement favoris.
8: Face à une équipe invaincue dans ses playoffs, c'est un immense défi qui attend Victor Wembanyama et les siens.
10: Le cœur compte plus que tout, plus que les capacités physiques, plus que l'expérience. C'est vrai qu'on manque d'expérience, mais c'est justement pour ça qu'on ne se met pas de limites. C'est pour ça qu'on peut le faire, c'est aussi simple que cela.
8: La première équipe à 4 victoires rejoindra la grande finale de la NBA face au vainqueur de la conférence Est.
1: Enfin, en football, un rappel, on jouait hier soir la 34e et ultime journée de Ligue 1. Lille finit 3e, alors que Marseille jouera la Ligue Europa et que Nice devra jouer des barrages pour garder sa place dans l'élite. L'information revient à 18h avec le journal en français facile d'Adrien Delgrange. Tout de suite, sur le Pont des Arts, Nathalie Amar, bonjour.
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0: Bonjour à toutes et à tous. Quel est son vrai nom? June, Daisy, Dakota, Delilah ou Flore? Qui sont ses parents? D'où tient-elle cette colère qui confine parfois à la folie, capable d'exploser pour un mot? C'est pour répondre à ces questions sur sa mère, pour lever un secret qu'il pressent très lourd, qu'Emiliano décide un jour de prendre la route entre la fin du lycée et l'entrée à l'université. De l'Ouest américain vers le Wyoming, le Dakota du Sud, la réserve de Pine Ridge notamment, on parcourt avec lui et son ami Toby les grands espaces pour reconstituer le puzzle. Le roman s'intitule « L'héritage de Soledad ». Il nous plonge par la fiction dans une réalité bien documentée, celle des Amérindiens aux États-Unis. Roman signé Elsa Olaizola. Soyez les bienvenus sur le Pont des Arts. Bonjour Elsa Olaizola.
1: Bonjour Nathalie Amar.
0: Et bienvenue sur RFI, même si vous faites partie de cette maison. Vous travaillez pour la rédaction numérique, on est ravis de vous accueillir. L'héritage de Soledad, c'est votre premier roman qui vient de paraître chez Lattès. Ce personnage de Soledad, on va en découvrir la vérité à mesure qu'on avance dans la lecture. Alors évidemment, on va pas tout dévoiler dès la première minute. Mais qu'est-ce qu'on peut dire quand même de ce personnage de Soledad?
1: Alors, je pense que ce qu'on peut dire de Soledad, alors déjà, c'est une femme mexicaine du début du XXe siècle, et c'est une femme qui va devenir la plus grande guerrillera de tous les temps. Elle est sanguinaire, elle est sans foi ni loi, elle est très douée pour tuer les grands propriétaires terriens, dévaliser les banques, et je crois que c'est une femme qui est fondamentalement libre, parce qu'elle n'a aucun ego, et en fait, elle fait ce qu'elle sait faire, ce qu'elle aime faire, la guérilla.
0: C'est une femme donc qui n'a pas froid aux yeux, on l'a compris, à qui la violence ne fait pas peur, voire qui recherche cette violence-là. Vous interrogez, on y reviendra évidemment, l'héritage de cette violence. C'est ce personnage-là qui vous a donné envie d'écrire? C'est d'elle que tout est parti?
1: Eh ben exactement. Alors il y a eu deux choses. La première, un petit peu bizarre en fait, c'est je m'endormais et Soledad Romero del Rosario m'est apparue. J'ai vu son prénom, son
0: vision.
1: Nom de famille. Exactement. J'ai vu sa tête, je l'ai vue et donc c'est parti d'elle. Et la deuxième chose qui m'a poussée à écrire et qui a nourri donc ce personnage de Soledad, là on va partir aux États-Unis. En fait, j'écoutais un podcast sur France Culture sur Rosa Parks, donc cette militante des droits civiques aux États-Unis. Et en fait, ce podcast expliquait que cette femme que l'on présentait comme une vieille femme qui un jour dans un bus était trop fatiguée pour se lever, mais en fait, ce n'était pas du tout le cas.
0: C'était une guerrière elle aussi, à sa façon.
1: Exactement.
0: C'était une combattante.
1: C'est ça. Et elle n'était pas vieille, elle n'était pas petite, elle avait une quarantaine d'années, elle s'entraînait pour ne pas se lever dans le bus. Et en fait, moi, ce que je me suis dit, c'est dingue. Cette femme qui était une grande femme, on a voulu la rendre petite, on a voulu la rendre fatiguée. Je me suis dit, eh ben moi, je vais faire la plus grande guerrière de tous les temps.
0: Effectivement, et c'est un roman sur la force extraordinaire des femmes, on le verra avec vous. Dans cette émission, on a choisi de mettre en lumière les pionnières de la culture, Elsa Olaizola. Et cette semaine, Marjorie Bertin, vous allez nous parler de la chanteuse sud-africaine Brenda Fassie.
2: Celle que l'on comparait volontiers à Madonna, c'était surnommée Black Brenda, première pop star noire d'Afrique du Sud. Cette artiste talentueuse, très engagée et prise de liberté et de justice, chantait en anglais et en zoulou.
0: À tout à l'heure, Marjorie. Et puis, allez voir une pièce de théâtre en France quand on ne comprend que le farsi ou le roumain, c'est possible désormais au Théâtre National de Strasbourg qui propose des pièces surtitrées dans de nombreuses langues.
3: Il y a pas mal de personnes étrangères qui vivent à Strasbourg. Donc, c'est une très belle idée aussi de traduire et de faire venir au théâtre des personnes qui peut-être ne sont jamais allés.
0: Et l'idée serait évidemment de faire école dans d'autres théâtres français. On l'entendra tout à l'heure dans le reportage de Fanny Imbert.
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5: Un jour, faudra que tu me dises tout sur mon père. Ça suffit pas de dire qu'il est mort avant ma naissance.
6: Je t'assure que c'est pas facile à raconter.
5: J'imagine. Tu me l'aurais raconté sinon.
6: J'ai pas fermé l'œil de la nuit. Je pensais à ton fils. Je me souviens parfaitement de son visage sous la pluie. Avec son cahier à la main.
7: Esteban !
0: Voilà, petit clin d'œil au Festival de Cannes. Tout sur ma mère, ce film d'Almodovar qui remonte au siècle dernier avec la musique d'Ismaël Lô. Comme Esteban dans le film, Elsa Olaizola, votre personnage, Emiliano, cherche à savoir d'où il vient. Oui. Tout simplement. C'est un mystère absolu pour lui, même s'il a une mère physiquement qu'il voit, avec laquelle il vit. Il ne connaît pas toute son histoire.
1: Exactement. En fait, Emiliano, à la veille de ses 18 ans, donc il est en terminale, il vit à Seattle aux États-Unis. Et en fait, à la veille de ses 18 ans, il va faire une découverte. Il va se rendre compte qu'il n'a aucun souvenir avant ses 4 ans. Il ne connaît pas son père. Et finalement, cette question, elle ne l'avait pas vraiment dérangé jusqu'à présent. Mais là, à ce moment où, à l'âge de rentrer à l'âge adulte, son identité va vaciller, il va vouloir en fait comprendre quelle est l'histoire de sa mère et quelle est l'histoire de ses origines à lui.
0: L'élément déclencheur, ce qui va le pousser à partir sur les traces de cette mère, c'est un accès de violence terrible de June, auquel il n'assiste pas, mais dont il voit le résultat. C'est une maison littéralement saccagée. Oui. Pour lui, c'est le signe. Il y a quelque chose qui va l'appeler. Il faut aller chercher lui-même ce qu'elle ne lui a pas dit et ce qu'elle ne pourra plus lui dire pour le coup.
1: Exactement. En fait, June, on va le découvrir au fur et à mesure. Elle a des accès de colère et des accès de violence de manière régulière et des accès de violence aussi avec son enfant. Et en fait, ce jour, l'accès va être tellement fort que elle va être emmenée par les pompiers. Elle va être placée dans un hôpital psychiatrique. À cette occasion-là, Emiliano va faire une découverte. En fait, il va se dire, ce n'est plus possible. J'ai besoin de savoir pourquoi j'ai grandi en fait à l'ombre de cette mère qui à intervalles très réguliers a eu ces explosions de colère. Et en fait, c'est une relation très particulière où cette mère est complètement fusionnelle. Par exemple, il y a une scène de violence où Emiliano a 6 ans, il va devoir rentrer à l'école et elle, en fait, elle ne le supporte pas.
0: Elle supporte pas.
1: Exactement. Et du coup, il va avoir besoin de comprendre.
0: La découverte qu'il fait, il faut le dire quand même, c'est...
1: Alors, la découverte qu'il fait, c'est qu'en fait, sa mère vit sous un faux nom. Il va tomber, alors que cette maison donc a été complètement ravagée, en fait, il va tomber sur un permis de conduire. Et cette mère qui se faisait appeler June Mathis, là, il découvre qu'elle s'appelle Delilah Mathison. Et qu'en plus, elle vient du Wyoming et pas de Seattle.
0: Et il va donc explorer toutes les étapes de sa vie auxquelles correspondent à peu près les prénoms que j'ai cités pour commencer. Il y en a un certain nombre. C'est vrai que c'est assez déroutant. Il part avec quelques indices, des photos et puis un carnet justement qui raconte. C'est là qu'on reboucle les aventures de Soledad Romeros del Rosario. Oui. Voilà, il suppose qu'il y a un lien avec sa mère, mais en fait au départ il n'en sait rien.
1: En fait, il n'en sait rien. Donc c'est-à-dire que ce cahier, il est un peu divisé en deux. C'est-à-dire que on a des cartes routières, on a des photos. Lui, ce qu'il va d'abord l'appeler, c'est une photo de sa mère avec un homme. Lui, il ne sait pas qui est son père. Donc, il se dit, peut-être que cet homme, c'est mon père. Et en fait, c'est une photo qui est prise à un endroit très particulier. Et son professeur de géographie va lui dire où cette photo a été prise. Donc, ça va être le début de son enquête. Et en même temps, ce cahier, donc, qui appartient à sa mère, Emiliano l'a découvert quand il était tout petit. Et dans ce cahier, il y a en effet les récits de Soledad Romeros del Rosario. Et lui, il est complètement fasciné par cette femme. Et c'est vraiment, cette femme qui est ultra violente, etc. Il aime lire ses récits et il aime se raccrocher à ses récits aux différentes étapes de sa vie. Parce qu'il faut dire que la vie d'Emiliano n'est pas forcément très facile.
0: On va suivre ce périple avec lui, donc avec son ami Toby, qui est un peu le bon copain, qui lui a une famille sans histoire, qui l'a protégé de la violence quand ils étaient ensemble à l'époque. La question qui taraude Emiliano, c'est donc de savoir d'où vient la violence de June. Ouais. Il va trouver une explication dans le passé, on a parlé de ses multiples identités. Il va évidemment trouver une explication dans le passé. Mais ce qui est important, c'est que June, elle-même, pense avoir hérité de sa propre mère cette violence-là.
1: Oui, exactement. En fait, ce livre, c'est vraiment le récit d'une mère qui est terrorisée en fait à l'idée de ce qu'elle pourrait transmettre à son enfant et qui est terrorisée à l'idée de lui transmettre la violence. Elle est terrorisée parce que dans son histoire, elle pense qu'il y a beaucoup de violence. Elle est terrorisée aussi parce que le contexte de la naissance de Emiliano est violente. Et puis, il faut pas oublier qu'en fait, on est aux États-Unis et donc on est aussi dans une société ultra violente. Et donc, en fait, tout ça, ça fait que June, qui est finalement très seule, qui est une mère très seule, elle est complètement désemparée et elle se demande « Ok, comment je fais pour élever cet enfant en le protégeant ?» Et moi, le postulat que j'ai, c'est de dire « En fait, ce qui va être transmis, c'est les histoires. C'est les histoires que June se raconte sur elle-même, sur son histoire, les histoires qu'elle va raconter à Emiliano. » Voilà.
0: Cette question de la transmission de la violence d'une génération à l'autre et à travers les générations, c'est une question qui vous a percuté à un moment donné dans votre vie ou que vous vous êtes posé à partir de ce personnage-là, justement, de Soledad?
1: Je pense que ce qui m'a beaucoup travaillé, c'est la question de savoir qu'est-ce qu'on hérite de nos ancêtres et bien sûr ensuite qu'est-ce qu'on va transmettre. Et je pense qu'il y a un moment dans la vie de tout le monde où en fait on cherche à comprendre notre enfance, à comprendre pourquoi nos parents agissait de telle ou telle façon. Et en fait, je pense que Emiliano, ce qui m'a permis un peu de façon, on va dire, détournée, et je pense que, en fait, je pense qu'il réalise le fantasme de beaucoup de personnes, c'est-à-dire de remonter dans le passé de ses parents pour découvrir qui sont ses parents en dehors de la parentalité. Et il permet, en remontant dans le passé de cette mère, de renouer un dialogue avec une mère avec qui ça a été très, très, très compliqué, et de la comprendre en tant que femme et pas seulement en tant que mère.
0: Il va à la recherche de cette mère, et puis il cherche aussi à percer le secret, ce qu'on lui a caché. C'est un poison presque aussi fort que celui de la violence, ce poison du secret pour sa vie à lui.
1: Exactement. Moi, ce que je me demande, c'est et d'ailleurs, un des personnages dans le livre le dit, en fait, June, elle est terrorisée à l'idée de transmettre la violence à son enfant, mais en fait, finalement, ce qu'elle lui transmet surtout, c'est la peur que elle a de transmettre cette violence. Et ce secret autour de sa naissance, pour lui, en fait, elle est comme un poison, parce qu'en fait, elle empoisonne la vie de sa mère. C'est-à-dire que cette mère qui a des accès de violence, elle les a pas. C'est pas des accès de violence qui sortent de n'importe où. C'est parce que, en fait, June, dans sa construction, il va arriver un moment, quand elle est jeune adulte, où son identité, elle aussi, va vaciller. Mmh. Et en fait, à ce moment-là, elle va faire la mauvaise rencontre qui va créer...